0: malheureux. Bon, je ne sais pas s'il y avait un antécédent avant ou bien c'est vraiment c'est parce qu'elle a échoué. Mais il faut reconnaître que, Pascal, les gens doivent comprendre que l'échec n'est pas une fatalité. Hein? Non,
1: non dans... il faut revenir à des éléments essentiels. Mm. Ce n'est pas dans la ségrégation non plus qu'il y a une bonne école. Ce n'est pas parce qu'on aura fait réunir 10 personnes à 10%, 20% que c'est une bonne école. Non. Mm. Dans l'absolu, l'enfant apprend et on doit le mettre en capacité de montrer qu'il a appris. Mm. Et donc, un enseignement doit conduire à réussir. Ce n'est pas échouer. Mmh. Alors, le rôle de l'enseignant, c'est de préparer ceux qui n'arrivent pas. Ce n'est même pas de préparer ceux qui vont arriver. Mmh. C'est d'aider ceux qui n'arrivent pas à arriver. Et un bon enseignant se montre par cette capacité à faire réussir ceux qui ont des difficultés à suivre le rythme. Alors, l'un des problèmes aussi, c'est l'attribution que l'on fait de la quantité par rapport à l'individu acteur. Moi, j'ai été en Chine, je croyais que on allait avoir des amphithéâtres où il y a 1 500 000 étudiants en train de suivre un cours, puisque chez nous ici, on a des amphithéâtres de 1 500 personnes, et quand vous vous extrapolez sur le milliard, vous voyez déjà les salles de classe qu'il faut. Non.
2: C'est plutôt le
1: même au primaire, c'est 20%. Ouais, c'est 20 élèves.
2: 20 élèves.
1: 20 élèves. En Chine. Mmh. Vous comprenez. Donc, plus vous avez un petit nombre, l'interaction est possible. Vous pouvez communiquer avec les parents.
2: D'accord. On va aller rapidement parce que notre temps est à la main. Oui, Didier, sur les résultats.
3: Non, je crois que c'est ce que le professeur vient de dire. Moi, mon analyse a été toujours la même, elle ne change pas. On ne peut pas être enseignant, enseigner les élèves pendant 9 mois pour espérer qu'ils échouent nombreux à l'examen. C'était un aspect qui démanifestait l'échec de notre système éducatif.
1: Tout à fait.
3: Oui, donc, oui, on peut, si on a 100%, moi, je vais m'en réjouir, amateur, enseignant que je suis, quand l'élève réussit, c'est ça qui fait la fierté quand même de l'enseignant et fait la fierté également de l'efficacité du système. Donc, aujourd'hui, si on a encore des taux d'échec qui tournent autour de 25-30%, ça veut dire qu'il y a encore des marges de progression et justement des aspects améliorés sur notre système éducatif. Et donc, félicitations à ceux qui ont réussi, mais courage également à ceux qui n'ont pas pu. L'année prochaine, certainement, ils vont se
2: rattraper. D'accord, Gosson ?
4: Oui.
5: C'est pour répondre à la remarque de Jacques en début d'émission. Mon sang a aussi passé le bac 1.
4: Ah, d'accord.
5: Voilà.
4: Alors, félicitations.
5: Merci. Je me réjouis surtout du fait que ceux qui avaient l'ambition encore d'amasser 2 millions sur le dos des enfants ou des parents pour consultation des résultats, ils devront chercher autre chose à faire. Parce que surtout, quand à la première consultation, votre nom n'apparaît pas, vous êtes tenté de refaire l'expérience. Donc si c'était des SMS payants, vous imaginez, moi j'ai fait un petit calcul, ils sont autour de 20 millions. Si on devrait s'en tenir à l'effectif qui a passé le bac 1, c'est une vingtaine de millions qui seraient partis en l'air comme ça. Mais il y a, heureusement qu'il y a le site et à la première consultation.
2: Puisque le ministre a interdit cela cette année.
5: Je le disais en début, je ne l'ai jamais vu, mais pour un coup d'essai, c'est un coup de maître. Ça m'a plu.
2: D'accord. Professeur, effectivement, ce qui fait aussi l'actualité en matière, enfin, en milieu scolaire, c'est non seulement les innovations, mais c'est les grossesses enregistrées ces derniers temps, ou du moins l'année, ce qui est sûr, l'année 2024-2025 nous a montré qu'il y a 2284 grossesses enregistrées en milieu scolaire. Est-ce que ce n'est pas grave, ça, professeur?
1: C'est extrêmement grave. Vous savez pourquoi? C'est parce que c'est des chiffres. C'est parce que c'est des chiffres. Mais dites-moi combien de filles dans ce même cas sont hors de l'école et qui sont engrossées dans les mêmes conditions. Et je vais vous dire que la première chose qu'on nous apprend en sciences de l'éducation, c'est que l'école est la fille de sa société. Si nous nous reprenons dans nos valeurs, nous nous reprenons dans nos responsabilités, nous n'acceptons plus certaines choses, l'école ne peut pas les fabriquer à notre place. Ce n'est pas possible. Ce n'est pas possible. Alors, il y a des choses que l'école combat en disant, l'enseignant ne doit pas abuser de sa position pour pouvoir exploiter les affinités et tout ce que l'enfant a. Ça, c'est ce que l'école. Mmh. Notre société dit que la fille qui se marie au maître est plus intéressante que la fille qui se marie au charpentier. Ou... Et donc, parfois...
2: Est-ce que c'est toujours le cas?
1: Je vous dis que c'est maintenant que l'idée est en train de... beaucoup d'enseignants, si on fait les statistiques, on va voir que beaucoup d'enseignants, ou du moins une bonne partie des enseignants, sont mariés à leurs élèves. Ah, oui. Donc ça veut dire que dans nos sociétés, c'est déjà une option que de dire que ma fille est mariée à la personne dans le village, dans le microcosme, je ne dis pas dans la ville, dans le microscope qu'est le village et autres, la personne n'a plus en vue. L'infirmier, l'enseignant, etc. Et donc c'est là où vous voyez qu'il y a un accroche entre ce que nous faisons, nous pensons, et ce que nous faisons, et ce que l'école combat. Et donc ce que moi je dis, vous ne pouvez pas dire il y a de la pornographie, il y a ceci, il y a cela, officiellement, et qu'en privé, ou ailleurs, sur d'autres champs, vous êtes les meilleurs à vous en servir. J'ai vu des chansons qu'on ne peut pas faire passer sur des médias, parce que c'est l'éducation. Mais quand vous voyez des gens, ceux qui sont autorisés à dire que ça ne doit pas se faire, aller se déambuler au son de ces mêmes gens, vous dites... Des fois, mes étudiants me disent, mais monsieur Aoukou, vous, vraiment, on ne vous connaît pas, vous êtes un fou. Et je l'accepte. Ils disent, tout ce que vous dites, là, quand on sort, on ne voit pas ça. C'est ça aussi la dure réalité. C'est-à-dire que notre société déconstruit totalement ce qu'on en sait. Non, je vais vous donner un exemple pour terminer rapidement. Vous savez, au Mali, on retient le nom de Toumani Touré. On est d'accord.
2: Oui.
1: Mais le vrai, celui qui a été l'auteur du changement au Mali au temps de Toumani Touré, c'est son fils. Parce que la veille, les militaires ont été envoyés en répression et c'est Toumani Touré et ses camarades qui ont conduit la répression. Quand il est revenu, le lendemain matin, l'enfant refuse de prendre le petit déjeuner avec son père.
2: Pourquoi ?
1: Son père se fâche, il dit, mais qu'est-ce qui ne va pas ? Il dit, mais tu es allé tuer mes frères, mes amis à l'école, et tu veux que moi, je déjeune avec toi à table ? Il n'a pas pu s'en sortir. C'est comme ça qu'il est sorti, il est allé voir les autres pour leur dire attention. Donc le changement peut venir de là où on ne l'attend pas.
2: D'accord, merci beaucoup professeur. On va donner maintenant la parole à vos compatriotes. Bien sûr, ils sont à l'écoute. Hein. Ils auront certainement des questions à vous poser sur cette question alors de l'éducation. Je rappelle que vous êtes professeur Raymond Kokou Aoukou et enseignant-chercheur à l'Université de Lomé. Vous êtes admis tout récemment à la retraite. Merci de nous produire ces deux ouvrages sur l'éducation togolaise. Nous allons donner la parole à nos auditeurs, mais bien avant, nous faisons un clin d'œil à nos annonceurs.
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0: Nous sommes de retour dans cette émission Club de la Presse et maintenant nous nous ouvrons à vous. Vous pouvez nous appeler au 90 86 35 35. Voici, je vais vous prier de porter le casque qu'il y a devant vous. Voilà, pour mieux entendre les auditeurs. Bonjour, comment vous allez?
1: S'il vous plaît, ce n'est pas pour intervenir. Je voudrais que vous me donniez le numéro du secrétariat, s'il vous plaît.
0: Non, non, d'accord. Je pense qu'il n'est pas quelqu'un quand même qui veut intervenir dans cette émission. 90 86 35 35 91 36 63 75. Vous pouvez nous appeler sur justement ces deux numéros pour intervenir dans cette émission. Vous pouvez nous envoyer aussi des messages sur notre numéro WhatsApp 90 45 78 57. C'est sur ce numéro que vous pouvez nous envoyer des messages. Allô?
2: Bonjour mon directeur, Pascal.
0: Bonjour papa Sibiti, comment vous allez?
2: Ça va, bonjour le directeur ou bien comment le plateau?
0: Oui, voilà,
2: le bonjour plateau. Bonjour au grand aussi. Professeur de l'université. Ce que je voudrais dire, la réforme, c'est devant nous. À l'école, on va se faire dans la grande salle. Quel citoyen, quel profil de ce pour former? Je ne vais pas m'attarder. Bon, les examens, il n'y a aucun examen où on décroche 100%. Excusez-moi, il y a le professeur ou bien le maître, c'est tout ce qui concourt à l'élève. L'élève, aujourd'hui, qu'est-ce qu'il est, qu'est-ce qu'il fait? Ensuite, le maître d'aujourd'hui, ce n'est pas le maître comme nous, ou bien vous, le professeur, que vous êtes là, comment un enfant, le professeur est le père de l'enfant. Vous voyez aujourd'hui les professeurs, je le remercie, les professeurs se marient à leur fille. Quelle moralité le maître a aujourd'hui? Le s'agissant du nombre, nous avons enseigné avec 40 élèves, avec 80 élèves, mais les résultats, ça dépend aussi du maître. Mon frère à côté venait de décéder, personne n'a de l'école normale supérieure. Vous voyez, nos enfants, les élèves aujourd'hui ne sont pas comme vous. Les professeurs aujourd'hui, ils boivent avec leurs élèves. C'est normal, mes professeurs, il faut que nous revoyons ce qu'ils peuvent faire. Merci beaucoup.
0: Merci beaucoup, papa Sibiti, pour votre intervention. On reçoit un autre auditeur. Allô?
3: Allô, bonjour, monsieur Pascal.
0: Bonjour, Waris. Comment vous allez depuis
3: Azon? Je porte très bien.
0: D'accord, allez-y.
3: Et je salue le plateau.
0: Le plateau aussi vous salue.
3: Bon, concernant le résultat des examens du bac 1, le taux de réussite qui dépasse largement les 50%, on en félicite.
0: Plus précisément, sur un 13,05%.
3: Et concernant la consultation des résultats qui a été suspendue par le ministre et le ministre du tutelle à travers le réseau de communication Yastogo. Je pense que nous en avons beaucoup félicité de cette décision, de cette démarche du ministre de l'Éducation. D'ailleurs, moi, je l'avais applaudi avec les deux bras. Mais malgré cette suspension, on a encore quand même vu de gauche, de droite, dans tous les sens sur les réseaux sociaux, ces consultations pas certaines. Bon, je ne sais pas si cela provient encore de ces réseaux de communication. Et bon, je pense que c'est une décision à respecter désormais, puisque les 250 contre-élèves lors de cette consultation, nous l'avons dit ici que c'est trop. Voilà. On peut le faire gratuitement, puisque ce sont leurs abonnés. On peut le faire gratuitement. Merci, merci.
0: D'accord. Merci, Waris, pour votre intervention. Autre auditeur. Allô? Allô, bonjour.
4: Oscar, bonjour.
0: Comment vous allez?
4: Basile.
0: Oui, c'est Basile. Basile, allez-y.
4: Oui. Bon, ils veulent nous amoindrir la tâche. On ne va pas payer encore 250 avant d'avoir les résultats de nos enfants. C'est très bon. Est-ce que cette décision est effective? à l'heure où je parle, je ne suis pas sûr.
0: Basile, allô Basile.
4: Oui.
0: Est-ce que vous avez consulté cela sur la plateforme?
4: Non, moi je n'ai pas un enfant dans le créneau.
0: Ah, mais comme ça, vous ne pouvez pas dire que vous n'êtes pas sûr. Il faut au moins le faire d'abord avant de dire que ce n'est pas sûr.
4: Bon, c'est pourquoi je dis que je ne suis pas sûr.
0: Mais quand vous dites que vous n'êtes pas
4: bon,
0: sûr...
4: Je suis dubitatif.
0: Oui, c'est votre droit d'être dubitatif. C'est bien. Je dis, alors, est-ce que vous avez peut-être fait l'expérience?
4: Non, je n'ai même pas fait.
0: D'accord.
4: La vérité, vous voyez que la confession d'hiver.
0: D'accord.
4: Donc, pour dire, est-ce que vous avez parlé de l'augmentation du prix du carburant?
0: Non, on n'en a pas parlé aujourd'hui.
4: Ah, vous n'en avez pas parlé aujourd'hui.
0: Merci beaucoup, bon, Basile.
4: Je laisse la place à une autre.
0: D'accord, pas de souci. On va donner la parole à un autre auditeur. Allô, bonjour.
5: Bonjour.
0: Comment vous allez?
5: C'est Jacques depuis Zanguera.
0: Jacques, vous nous appelez de Zanguera. Oui, Jacques, oui, oui. Votre radio à côté de vous fait un peu de bruit, s'il vous plaît, diminuez son volume.
5: Ok.
0: Voilà. Alors, allez-y, oui, Jacques, allez-y.
5: S'il vous plaît, je voulais parler à Jacques Diakouté, maîtresse. Oh, Jacques Diakouté.
0: Non, mais vous avez suivi l'émission?
5: Allô?
0: Vous avez suivi l'émission?
5: Non, je veux le voir personnellement.
0: Non, mais attends, si vous voulez voir Jacques, ce n'est pas dans l'émission que vous allez le voir. 90, 86, 35, 35, 91, 36, 63, 75. On va recevoir le dernier auditeur pour le compte à l'heure de cette émission. Allô?
6: Oui, monsieur Pascal, c'est Waris qui revient.
0: Oui, Waris.
6: Oui, allez-y. Bon, je ne sais pas si vous avez parlé de cette ici qui s'est donné la mort.
0: Oui, on en a parlé.
6: Pardon?
0: On en a parlé, justement.
6: D'accord. Mais je peux aller quand même sur ça.
0: Oui, on en a parlé, allez-y.
6: Mais c'est triste encore aujourd'hui qu'on a encore des cas comme ça, parce qu'on n'a pas pu avoir ce qu'on attendait. Et il faut aller se donner la mort pour un examen qui n'a pas un véritable issue. Un diplôme qui ne servira à rien du tout. Donc, moi, je pense que il va falloir que vous, les journalistes, hein, vous, les journalistes, vous devez, faire un travail actif sur ce phénomène-là. Parce que, à chaque année, c'est des cas comme ça qu'on attend. Bon, on ne peut pas aussi, à chaque fois, je ne comprends pas, et les parents aussi doivent aussi faire un travail. Voilà. Et moi, je suis pour le maintien aussi, pour le bac 1. Malgré tout ça, je suis pour le maintien du bac 1. Voilà.
0: D'accord. Merci, Waris. Waris, vous êtes le dernier auditeur pour le compte à l'heure de cette émission. Je lis ces messages rapidement. Bonjour, Pascal. C'est Modeste. Je salue le plateau. Je félicite le professeur. Il a fait un excellent travail. Même mon grand-père au village, en l'écoutant, va immédiatement dire que c'est le chemin parfait et exact qui mènera au développement. Mais la question, c'est de savoir est-ce que nos gouvernants ont cette volonté? C'est une question posée par Modeste qui nous écoute, bien sûr. Autre intervenant qui nous écrit de messages. Bonjour Pascal, je pense que le système éducatif togolais doit être refondu avec une actualisation et une réorganisation des curricula d'enseignement. Je donne un exemple, le samedi dernier, les enfants de ma maison se rassemblent pour étudier ensemble sous forme d'amusement. Le constat, 4 d'entre eux en classe de CE1 dans 4 écoles différentes ne savent pas lire et pire, ne connaissent même pas les 26 lettres de l'alphabet. Malheureusement, on va les envoyer au CE2 la rentrée prochaine. Donc, il y a véritablement du travail à faire. C'est M. Adier qui nous écrit depuis Adakpa. Mais on revient en plateau pour faire un dernier tour de table avant de mettre fin à l'émission. Professeur, vous avez écouté les uns les autres. Il y a Modeste qui posait la question de savoir est-ce que vous avez l'impression aussi que les gouvernants ont la volonté pour cette politique éducative dont nous parlons?
7: Alors, quand on analyse de près, et c'est là un peu le drame, c'est que ceux qui ont l'oreille du gouvernement, généralement, n'ont pas suffisamment de compétences pour convaincre ou pour donner la bonne information ou pour donner la bonne préséance aux choses. Mmh. Ça, c'est un premier point. Non pas parce que ils n'ont pas les connaissances, mais parce qu'ils n'ont pas été formés aussi dans ce moule-là pour pouvoir être capables de déchiffrer ce qu'il y a effectivement comme problème et de le remonter. C'est pourquoi ces derniers temps, au niveau de certaines organisations, on a proposé que le gouvernement s'appuie d'abord sur les recherches faites par les nationaux pour s'imprégner des réalités du milieu avant d'annoncer ou de procéder à des réformes. Parce que quand vous prenez le cas du Togo, on a fait des réformes universitaires. Actuellement, on est en train de faire des réformes curriculaires, pas des réformes de système, des réformes curriculaires au niveau du secondaire premier cycle, pas au niveau du secondaire deuxième cycle. Alors que c'est un système, c'est un écosystème. Quand vous changez le sommet, il faut changer des choses à la base et tout autour, etc. Et donc, quand la personne n'est pas formée pour, il va agir dans l'immédiateté. On a fait ça au Niamey, on a fait ça en RDC, ça a marché. On essaye de le faire et ça débouche généralement sur des... Ça, c'est le premier problème. Maintenant, que le ministre soit suffisamment outillé, comprenne, etc., qu'il n'ait pas les moyens politiques. Je dis bien les moyens politiques de le faire. Parce que qu'est-ce qu'il y a à faire reculer les états généraux de l'éducation? On avait préparé les états généraux, tout était fait, on a lancé pratiquement les invitations. Mais justement, il faut aller comprendre. C'est parce que certains ont dû reculer parce qu'ils se disaient, mais si on lance encore quelque chose comme ça, on ne va pas aboutir à une seconde conférence nationale bis. Puisque, effectivement, c'est en ce moment. Puisque quand vous faites des réformes, maintenant, il faut faire des états généraux pour réajuster en fonction des imperfections. Et donc, les gens se sont retrouvés en se disant, mais est-ce qu'on ne va pas aboutir à ça? Et le politique, lui, a reculé. Et puis, il a fermé la boîte. Et bon, tout le temps, on crie, il faut que... Bon, maintenant, il faut que le citoyen soit capable aussi de comprendre que on a au moins quelques éléments qu'on peut avoir comme réponse à certaines questions.
0: D'accord. Jacques?
8: Non, je crois que par rapport à ce que disait mon confrère Godson sur la consultation des résultats, c'est vrai que c'est une prouesse quand même au niveau du ministère de l'Éducation
0: nationale,
8: mais il faut reconnaître quand même l'ingéniosité, l'idée que les gens ont eu quand même à le faire. Parce que si les gens n'avaient pas fait ça, je ne pense pas qu'aujourd'hui, le ministère de l'Éducation serait là aujourd'hui à vouloir corriger, reprendre la chose. Féliciter quand même ceux qui ont eu l'idée là de pouvoir créer ces consultations par SMS. Parce que cela, vous savez quoi qu'on dit, c'est un business. Hein? Donc ceux qui sont habiles peuvent trouver de l'argent facilement comme ça. Donc si l'État aujourd'hui a décidé de reprendre cet aspect, quand même il faut reconnaître à l'artisan ce qu'il a eu à faire quand même.
0: D'accord.
8: Donc félicitations pour les uns et les autres. Et comme on l'a dit, ceux qui n'ont pas réussi, ce n'est pas la fin du monde, Pascal.
0: D'accord, ce n'est pas la fin du monde. Il y a Gosson qui a fait le calcul et il aurait pratiquement 20 000...
9: 20 millions.
0: 20 millions, voilà. C'est qui ont été gardés comme ça.
8: Mais c'est un business, c'est normal.
10: Oui, sur les moyens de consultation de résultats, c'est... Je l'ai dit, on l'a dit la dernière fois, le ministre nous a sorti son coup d'ingénieur. Donc... le coup d'ingénieur du ministre Omorou qui permet aujourd'hui à ce que, bon voilà, c'est vrai que les réseaux ont refusé de mourir eux aussi, ils ont dans le week-end envoyé des messages à leurs clients de ce que ils diminuaient le coût de consultation, mais devant la gratuité et devant l'accessibilité également, ils prenaient besoin d'aller gaspiller de l'argent, certainement ils en auront quelques milliers, mais félicitations au ministère pour ce mécanisme-là.
0: D'accord.
10: Qui est à parfaire maintenant pour les autres examens de cette année et pour les examens des années prochaines.
0: D'accord, Gosson.
11: C'est juste pour demander au ministre d'avoir encore du cran pour mettre le pied dans le plat. Quel pied? Remettre le bâton au gré du jour, mais en confiant la correction aux surveillants. pas charger les enseignants de taper les enfants, mais seuls les surveillants auront la charge. Parce que quand on rate l'éducation de l'enfant, on a tout raté. Moi, je ne peux inscrire mon enfant que dans une école où il y a les corrections corporelles.
0: D'accord. Merci beaucoup, Gosson Keto Magnan. Vous êtes du journal Liberté. Zia Sogba, merci d'être passé aussi dans cette émission. Directeur de publication du journal Togo Breaking News, Jacques Dakouti. Merci d'être passé alors dans cette émission. Merci, Jacques, s'il vous plaît.
8: Non, ce que je voulais dire, non. Par rapport à ce qu'il a dit.
0: À ce qu'il a dit, oui.
8: On reviendra dessus. Non, Pascal, s'il te plaît. Vous savez, nous qui avons fait l'école du Nord, on sait ce qui se passe avec les surveillants. Quand on dit de remettre le pouvoir aux surveillants, attention.
0: D'accord.
8: Il y en a qui ont démissionné de l'école à cause des surveillants.
10: Nous on a sarclé fatigué.
0: Monsieur vraiment Kokou Aoku, merci d'être passé dans cette émission. Nous sommes
9: à moi de vous remercier.
0: Merci, merci à vous tous qui nous avez suivis, puisque nous sommes à la fin de cette émission. Merci à Michel Tomega qui a assuré la mise en onde de cette émission, bien sûr. Jérôme Dakouta a assuré la mise en ligne. Je suis Pascal Lossou, je vous retrouve demain pour un nouveau numéro de l'émission Club de la Presse. D'ici là, portez-vous bien.
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20: 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Oh, à Clavé, allez, Corée du Sud. Mon bon.
21: Clavé, allez, qu'on fonde ma mi de bouillon, l'eau. Corée du Sud.
20: Glaston.
21: Glaston, dame da Jovia.
20: Oh, Jovia, et à l'enfer, et moi.
22: Nicole, je suis pour l'autre, mais non,
20: non. Moi, profiter de ma bouillon, mère Golf 7. Mettez-le pour mère Golf 7. Et. Mais, pas de goût, pas. Et ma bière doit vivre ceci. Et Nicolas, et Bélé Hunko, tout le monde va y na. Ils sont belles émissions français, toi, mais. Et Béa, tu as d'abord mes jeunes en mouton. Et pendant les motos pour 8 heures, 9 heures, nous sommes tous les deux. Et Béto va y na. Mon Jésus, à mes quintes, les coups, mon temps, pas de là, et vous qui couvalez à Mingo, au Chado, au Valé, à Mido, Kafra, Gazé, au Conavaina, au Codoy, au Tunafenoï, par nos vies, au Colombo, au Moukou, au Moukou, au Moukou, au Foucault, au Moukou, 21, 22, 23 ans, Matiko Boraya. Benimé, on te touche à Moukou, au Moukou, au Boraya. Mère Golf 7, ni le coucou. N'y a pas de pas de rabot, surtout vous qui êtes au Moukou, pas de mémoire, il y a Kepia, Koura Koussouna, c'est Gavaina, il y avait, ni pas de roi, ni de gamino. Non, il sont 21h, ce n'est 23h. Parce que, matin, il y a un peu de temps, il y a un peu de temps. Parce que, on a un échange, elle est couverte à l'heure. Qui est à de temps plus de 20 ans de l'un de domaine, donc à l'un de domaine. Vraiment, tant que tu
21: es.
20: L'État, le monde, ça a coulé. 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
22: 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Depuis tant d'années, grève bananyu, c'est bon. Grève balintokro. Vous avez un cahier de l'année, vous avez dormi, ou la soeur, vous avez des vidéos, c'est un bébé, ou noir, et ou noir. Vous avez dit, donc, oh, merci de fille en attendant.
21: Embrasio, et bien, d'où
1: bon. Et bien, Antoine,
3: après, back and day, le docteur, ou à. Tu dois voir, Dieu m'a dit, que le back and tibé, à mon co, les proposer, les suggérer. On les dit, ou des bacs, un joueur, d'accord. Le débat est venu, ou le là non contradictoire, c'est vrai. Ou la position, il y a un qui est venu, il y a un bac, un joueur, il y a un bac, il est venu, Tamine. Bon, c'est vrai, mais Tamine est venu, il est les hommes, mais il y a un peu, peut-être, il y a des chances, c'est va bac, un ami, bac, Dieu, bac, deux, BTP. On a vu ce soir classe de passage. Gobelin en fond souvent. Nous sommes ça le classe de passage à Gobelin en fond souvent. Et on les préparait des vieux, on a excellencié. Parce que diplôme de bac BA à l'équivalent. On a eu diplôme, premier diplôme universitaire. Donc, à Fifi, et que mia tobo ba ya gba pe se so san ke amela ho CPE et yi wa me voir ola tem so equivalent avec jamais qu'elle maîtrise la licence l'année que va be de bien ou de sa téléphone le nom ola be c'est mauvais ola non mauvais avec MO et à ça c'est complexe alors ça grave ah ok
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3: Et on a un peu personnellement, on a un peu de temps, on a un peu de temps, on a un peu de temps, on a un peu de temps, on a un peu de temps, on a un peu de temps, on a un peu de temps, on a un peu 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Au dernier bureau là, centre d'eau, Améroa, et Zilabo, Améro le caca, 4 CB, voilà, on va se retrouver à Fido, qui est des viandes en nom. Améroco, voilà le port, il y a le président d'esprit, il y a un corps, au moins à 4 ou 3 jours avant la SAMA, couche le nom, à Adioa, Améro lundi matin, on va et pour la rotation 8 heures. Quand on va de Norado, pas non nommé. Et bien, on le poste en 13%. Là, à Moko, réussi à. Déjà, pour SBI, à Moko, Béni, nous pour battre en Bananioa, c'est bien. Puis, il y avait toujours le diplôme, quoi qu'on en dise, c'est vrai, erreur, les vieux, on a pu voir. Diplôme est toujours reconnu. Et, centre de l'IA, les vieux, school, les fous, on a les centres aussi, école privée, au Tchonlé, Kolo, Odo. Il y a maintenant un exemple de cas, école privée. Mais il y a une publicité. Parce que, par exemple.
21: Au gars, on a une école privée, donc, nous sommes à l'UEB, nous connaissons une école privée, vous pouvez avoir une école publicité.
3: Voilà. Et il y a les deux, là. Par excellence, à l'UEB.
21: Il m'a dit.
3: Des vieux, c'est plus dire, à monsieur, mais 100%. BPC, 100%. Kakakaka, des vieux, on a 14-15, mais kakaka, on a. Il y a 100 beaucoup qui a monsieur, mais on a 8. Les 10, ça dit. Ce que dit le PCO, la carte de fond, alors c'est beau. Donc, vous voyez, même nous sommes venus, le premier terminal, on a des difficultés. On a des difficultés. Les vidéos, pas matin, les techniques de ta mère. On adore, et on est tort. Parce que on voit, et bien, mais peut-être là, anglais, le matin, il a gagné. Parce que le matin, il a bon, il est bon, c'est ce que tu as dit, deux, bagnons, voilà, gagne.
1: Top pas.
3: Coefficient 2. Donc, et nous, on se déroule, le même c'est. À l'épée pour logistique, organisation, proclamation. Il y a nous qui va quand on a les proclamations, mais même les plateformes du matin, dis-je, pas trois proclamations traditionnelles qu'on a. Au bon an, avec ça, mais les morts proclamés dans notre
1: mort.
3: Que nous, on a des guerres au Fabien, il y a tout un coup de Zéka, et quoi. Non, tu l'as quoi, dis-nous, moi, je vais parler, mais après, on t'a consulté, moi, c'est le gouvernement, il y a. Mimbe, le numérique avant, le digital avant, le a consulté pour quoi, nous, on guerre. Allez,
20: D'ailleurs, selon Gomez, il faut tout le voir. Et tout, avec au moins mention passable. Que l'autre, le moteur en moyenne, c'est un mot gay, tant maintenant, bah, un mot gay, c'est bon. On n'a pas tout l'appel, bon, et passé là. N'est-ce pas, quoi, d'ailleurs. Et ça, ni, ahane, pour qu'on soit officiel, ça y sonne la mémoire. Nous la fumons, mais pas au tipo, tout bac, à tipo, oh, oh, les gars, à mon auteur, vidi, on a quand même le tour qu'on a mis. Non, non, non, les favoris, vous voulez pas.
21: On a un TV numéro,
20: ouais. D'abord, y'a le. Ah, va. Quand vous voyez, oui, oui, solution, oui, mais vous voulez consulter moi. Voyez-moi, consultation, ça, et n'allez même le coup, hein. Maintenant, les gars, comme la con, qu'on a aimé. T'as mis le rappeur de la fille au passé. Grave, le beau, on beau passé. Autant, n'y a pas passé, on veut passer. Déjà, on est deux, déjà, vous servez, mais moi. Et vous voyez, bah, il y a quelqu'un avec un droit, on ne va pas tout nous qu'on a pas là. Et moi, on y est, nous, qui est,
21: les clés,
20: il y a deux domaines. Ma parole, vous l'avez déjà eu cours. Vamos, non, on l'a coussumé, là, on croit, on l'a bon à deux. On l'a eu bombé, non, il parlait. De la route, on va tout nous qu'on a pas là. Et là, on a vu. Il y a des gens qui sont là, et pour toi, on reporte, on consulte, on reporte, bien sûr. Et pour le départ, et tu vas dire. Mais on va couper un aller parler on va donc
4: Le résultat non potable, c'est vrai. Les quais de Yanoro, les Vicoto, les Vicomto, l'année prochaine, les quais de Yanoro. Il y a ça aussi. Il y a que par un autre bout. Et tu fais des vieux du couloir. Kaka, ou un diluto, ou un guiguento, ou un quais de Yanoro. Mais vous pouvez dire le rito poi à Changbo. Mais, et quoi, mais ça veut dire que non, les quais nous avons passé le probat. On a tout bac dit, bac à tchatchan en anti. Et nous sommes un peu de bon. Voyez les kings, comme un euro. Diamant a dit, gars, à tous les scouts, vous avez scouti. Dernier moment, à Fabien Cabé, nous avons mis à examen. Et aux parents, à tout etagba, et co. Mais il y avait tout le monde qui avait dit, voyez le diamant de l'IA, le temps même avec un euro. Et vous, ma catastrophe. Il y a un pauvre, il y a un pauvre, il y a un pauvre, après, vous voyez, il y a eu le résultat avec Gamea. Nous avons eu le résultat avec Gamea. L'homme qui était pour Aonye. On a tout ça pour dans le rapport.
20: Parce que
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21: aujourd'hui.
22: Parce que, mon bac 1, mon probatoire, et sort de cuisson, et le gobinari, et le biome, c'est bien, nickel à terre, et nous, on tombe voir. 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Tout d'abord, ça dépend de la maison. Tout d'abord, ça dépend, nous, on la terre, les vagnes, le port à
21: l'autre,
22: voilà. 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Bon, les cas, les Kenyans, les parents, à l'eau, dit là, on l'a gagné, ben, là, mais les gains, quoi, pour, c'est, en fait, ce n'est pas une finalité en soi, c'est pas une fin en soi. Gains et chèque à ça contribue au succès. Le gain, surtout, à mon connu entrepreneur, il peut bien comprendre, à mon connu entrepreneur, voilà, c'est gominuré. 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
5: Oui, parce que des fonds sont bons, il y a des solutions. Il n'y a que Kaflan. Il y a un problème qui est un peu tôt.
22: Il y a un problème.
5: Amour, les bateaux avec un filo. Ne les pas bolon aux caca. Et au vifin, tu comprends la noire, tu comprends la
21: noire.
5: Mais qu'est-ce qu'il y a? Oh, c'est la filia. Oh, l'India. Et on vient de la horreur, coup de vidéo. Et pour les gars, les capots, pour les capots, les capots, les capots, les capots, les capots, les capots, les capots, les capots, les capots, les capots, les capots, les capots, les capots, les capots, les capots, les capots, les capots, les capots, les capots, les capots, Vifin, parce qu'elle est en première vidéo.
21: Première
5: vidéo. Première vidéo. À peine, elle a 16 ans. 16 ans, 15, 16, 17 ans. Monsieur, Maté a un port, et vient de camarade. Dès qu'il y a un droit, qui est bien, c'est. Alors, c'est mon choc.
21: Là, c'est bébé.
5: Voyez, vous souriez devant deux bonhommes. Et me tirez venir de rien. Moi, vous réservez surprise d'Allemagne.
22: Si, et donc, les parents, on
5: va le voir. Moi, vous dites la religion. Le religion, à la main. 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
1: Bon, on est sûr que bien quelqu'un mignon. Il y avait violé deux disciples. Nous voulons aller avec toi que la bientio. Qu'on peut les poids. Toi, voilà, sois sûr que vous êtes malgré nous qui nous y avait vu que on ne mangeait mais il voit chambo y en a des vies pourtant on y est pobé nous venons nous examen aucun nous venons où la 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
1: 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Mais au niveau des faits, tu as dit que c'est pas nous. Non, tu as dit que c'est pas nous. Je ne sais pas si tu as un examen. 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
22: ma so de pere mi winare mi se ro apre ma de go me be echoué fait vraiment peur. Perdre un travail ou une opportunité ou une affaire décourage beaucoup. Cependant, l'échec est une étape de progression dans la vie de tout être humain.
1: C'est ça.
22: Hein, exactement comme le processus de mobilité d'un enfant. Les deux dits des vidéos. Et là, zone. Les kebono. Elles ont été en caca, garon, ou djanani. Trop fona.
21: Non, camille. Et djanani, bébé dans mon
22: bébé. Bébé dans mon
21: garon. Bébé dans mon garon.
22: Bébé dans mon garon. Bébé dans mon garon. 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Bébé dans mon garon. Bébé dans mon garon. Parfois, ça arrive qu'on traverse des moments difficiles. Il y a tellement de gens qui traversent des moments difficiles. Vous voyez, il y a un appel. Il y en a dit là-haut. Mille non, mille, mille, mille, mille, mille, mille, mille,
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1: oui. Oui.
20: Et nos divisions, mais nous avons toi. On a l'enlevé, il y a un bon sang ou des
21: poids. Il y a des baïnes,
20: il
1: y a des gens.
20: Pardon, on a l'enlevé.
1: Oui.
20: Va des vieux attachements. On m'a dit, et puis on va pouvoir couper quoi. On a des vieux naturellement. On a couper la plateau. Et il va me dire, va, à la peine, on s'est attaché à nous. On se vient. Non, nous vieux, attends, quoi, toi.
21: Nous avons dit que nous avons dit que nous avons dit que nous avons dit que nous avons dit que nous avons dit que nous avons dit que nous avons dit que nous avons dit que nous avons dit que nous 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
20: Allez, et vous avez des vies, et là, bon, on a tout bien dit.
22: Parents, vous avez créé un problème.
20: Ah, vous avez créé un problème, parce que vous avez un problème. Parce que comme là, des vies qui va, il va être et mon égoboré, et le bébé sort, il va, et vite à toi, dévié, allez, mais allez, béni, bani, nous n'amie.
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0: 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Non, c'est une réalité, parlons des faits. Une réalité. On va dire, et on a dit là, et on a dit là, et on a dit là, et on a dit là, et on a dit là, et on a dit là, et on a dit là, et on a dit là, et on a dit là, et on a dit là, et on a dit
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0: la fin. Ah, son chatan,
1: il n'est pas là, t'es tout d'or, Pierre, madame, comment tu le contrôles? Et vous pouvez des viacs plats d'or, vous allez là-bas, on me voit. 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
1: dans l'état.
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0: nous dans l'état. Et il y a Végon qui m'a dit, à quoi Végon qui dit, malé, loi, et ni des viandes. Des vieux ont prise de conscience. Tout le monde, les parents ont sauvé la tout ce que tu n'as pas le choix. Les colaro, obéis au coulou vie. 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
0: 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Parents, papa, maman, ben, nous, bébé, les amis, il m'a pas pour d'accord, regardez aussi. Le propre d'accord, ils avaient un amour, amour, on dit. Ah, non, non, on soit amour, on dit. Bon, le propre. Et au propre de quoi? 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
3: Elle est responsabilité. Comme dans le village, il y a quand même le nom. Oh, mais c'est quoi Bidia? C'est-à-dire qu'elle est bien, elle est bien.
0: Nous
3: les aimons. Oh, la mouille, mais il y a qui nous sont. Nous sommes
0: comme les autres. Ils sont comme les autres.

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0: 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Deux fois quoi.
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0: parce que
2: les gens là, donc,
0: on a dit, on a ni un alibi, nous soulé. 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Et là, il y a deux voix, il y a des gens qui ont dit, oh, même sur les copilatines, tout le monde.
2: Conscience de la bise, c'est ça.
0: Ah, conscience, coucou, toi, le sous-boeuf. 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
0: parce que y a un tchao, il y a un
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0: Non,
3: Nous avons
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8: 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Regarde comment il a répondu. Après, moi, ce matin, je l'ai appelé. Il n'a pas même pas vu de conseil. Et c'est fini comme ça. Il faut qu'on fasse quoi? T'as vu? C'est tout quoi? 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

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Très bon réveil à toutes et à tous aujourd'hui. Donc, nous sommes au mardi 9 juin 2026. Et c'est aujourd'hui que commencent les examens du BEPC. Et là, nous souhaitons d'ores et déjà bonne chance à tous les candidats et candidates qui vont passer cet examen qui va justement leur donner accès au lycée. Très belle journée aux parents aussi qui ont lutté, les enseignants, beaucoup de courage, surtout à tous ceux qui vont faire la surveillance dans ces examens, dans ces différentes classes d'examens. 6h passées de 32 minutes sur la radio Canal FM. Qui ce soit? C'est lui que vous retrouvez derrière la vitrine au microphone. Je me nomme David Agbouati, des vieux béton, tous ensemble avec Kiki. Nous vous offrons cette chanson de Paul Nouzianovo.

0: 7h12, Yovou sur la radio canal FM. Très bon réveil tout à chacun de vous, vous qui avez participé à cette louange avec nos auditeurs fidèles de la radio canal FM. Il sonne 6h, passé de 36 minutes. Suivez donc le prénom de ce matin.
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0: Le prénom de ce jour, c'est Diane. Diane trouve ses racines dans le latin Diane, mais qui dérive lui-même de Divienne, ce qui signifie divine ou lumineuse. Mais ce qui est important pour nous ce matin, le caractère de Diane, mais dans la mythologie romaine, ce qu'il faut savoir, Diane est la puissante déesse de la chasse, de la nature sauvage et de la lune. Elle est l'équivalent de la déesse Artémie dans la mythologie grecque. Les personnalités, mais la détermination, on peut retrouver ça chez Diane. Ce sont des femmes qui aiment relever des défis et atteindre des objectifs qu'elles se fixent. Mais derrière une nature souvent indépendante, elles recherchent la tendresse et sont très réconfortantes avec leurs proches. Dans le domaine amoureux, les Dianes, voilà, apprécient les relations basées sur la confiance plutôt que sur la possessivité, privilégiant des liens modernes et équilibrés. Diane, bon anniversaire à vous.

toutes les Diane qui nous suivent sur Matin sur la nouvelle génération. Diane, Diane Akako, vous êtes du côté de Dikopé sur Matin. Bonjour à vous et très bon réveil à toute votre famille. Il sont 6h, passé de 41 minutes, mais suivez donc l'astrologie de ce matin. Les prévisions astrologiques du jour, nous débutons avec les béliers, ceux qui sont nés entre le 19 mars et le 19 avril, plutôt le 21 mars et le 19 avril. Alors, vous montrerez un certain dynamisme. Cependant, quelques excès de votre part pourraient bien vous donner de petits coups de fatigue. La modération est de mise aujourd'hui, mesdames et messieurs les béliers. Votre chiffre porte-bonheur 54, la couleur du jour pour vous, c'est orange. Le meilleur moment, c'est 9h. Les taureaux sont nés entre le 20 avril et le 20 mai. Amis taureaux, l'influence de Vénus est très favorable. Vous allez multiplier les activités sans la moindre fatigue. Votre morale est au beau fixe, mais vous vous sentez bien. Ouais, des imprévus risquent de se produire dans le domaine du travail pour vous et cela pourra bien remettre en cause vos projets. C'est peut-être l'occasion de réviser vos ambitions à la hausse. Votre chiffre porte-bonheur, 23, votre couleur du jour, c'est le blanc. Le meilleur moment pour vous, c'est 10h. Les Gémeaux sont nés entre le 21 mai et le 21 juin. Amis Gémeaux, les natifs qui vivent en couple aspirent à la stabilité affective. Vos relations sont bonnes et vous faites tout pour que cela dure, voire que vos liens se renforcent. Mais vous allez partager les moments de complicité et de tendresse avec votre partenaire. Les natifs célibataires seront l'influence positive de Mars. Ouais, tout semble vous réussir. Vous rêvez d'un amour absolu. Il en reste qu'espérer que cela soit réciproque. Votre chiffre porte-bonheur, 33. Votre couleur du jour, c'est le bleu. Le meilleur moment pour vous, c'est 9h. Les cancers sont nés entre le 22 juin et le 22 juillet. Amis cancer, mais vous conservez votre bon état, plutôt votre bon état de format, mais votre résistance est moins justement, et il faudra vous ménager plus. Vous pourriez vous instaurer des moments de pause dans la journée pour pouvoir récupérer. Votre chiffre porte-bonheur, 38, votre couleur du jour, c'est le jaune. Le meilleur moment pour vous, c'est 13h. Les lions, vous êtes nés entre le 23 juillet et le 22 août. Amis lions, votre morale est en baisse et vous semblez soucieux. Il est temps de vous changer les idées. Reprenez votre hobby. Faites du sport. Sortez. Mais faites quelque chose. Vous ne pouvez pas vous laisser abattre, s'il vous plaît. Vous conservez justement votre chance habituelle, mais des imprévus viennent vous perturber et vous avez des difficultés à rester concentré sur les objectifs importants. Vos travaux prennent du retard. Votre chiffre porte-bonheur, 64, votre couleur du jour, c'est le blanc. Le meilleur moment, c'est 12h. Les Vierges, vous êtes nés entre le 23 août et le 22 septembre. Amis Vierges, vous êtes en bonne forme physique et votre morale se maintient. Mais si vous continuez à multiplier les activités, vous pourriez bien le regretter. Il vous faut vous reposer un peu plus et reporter ce qui n'est pas essentiel. Votre chiffre porte-bonheur, 78, et votre couleur du jour, c'est le cyan. Le meilleur moment pour vous, c'est 18h. Les balances, vous êtes nés entre le 23 septembre et le 23 octobre. Amis balance, votre bonne constitution vous permet de bien résister aux aléas de la vie quotidienne. Profitez de faire une cure de vitamines et dormir un peu plus. Mais vous capitaliserez pour l'avenir. Oui, amis balance, c'est votre centre d'intérêt aujourd'hui. Ouais, c'est votre centre d'intérêt aujourd'hui. Vous allez faire face à de nombreuses critiques. N'y prêtez aucune attention. Elles ne proviennent que de la jalousie. Vous êtes sur la bonne voie. Votre chiffre porte-bonheur, 28, et votre couleur du jour, c'est le bleu azur. Le meilleur moment pour vous, c'est 14h.
Les scorpions sont nés entre le 24 octobre et le 22 novembre. Amis scorpions, écoutez très bien les messages qui vous concernent tout au long de cette journée. Si tout n'est pas parfait, amis scorpions, vous êtes sur le bon chemin. Des changements importants surviendront d'ici quelques jours et vous aurez des décisions à prendre. Profitez de cette tranquillité pour faire un point. Votre chiffre porte bonheur. 28, votre couleur du jour, c'est le blanc. Le meilleur moment, c'est 10 heures. Les Sagittaires, vous êtes nés entre le 23 novembre et le 21 décembre. Les Sagittaires, mais les natifs qui sont malades ou en convalescence, plutôt, verront leur état s'améliorer fortement. Leur morale suivra la même courbe. Vous avez de bons espoirs. Voilà, vous avez de bons espoirs et vous avez raison. Ça, c'est bien pour vous. Votre chiffre porte-bonheur. 54, votre couleur du jour, c'est le vert. Le meilleur moment pour vous, c'est 9 heures. Les Capricornes sont nés entre le 22 décembre et le 19 janvier. Amis Capricornes, votre alimentation sera en cause aujourd'hui. Il est temps de changer d'habitude. Avec un peu d'effort, vous obtiendrez de grands résultats. Ouais, les Capricornes, c'est Saturne qui influencera favorablement votre vie professionnelle. Avec un peu de souplesse, et de diplomatie, vous pourriez faire des bons en avant sur vos projets. Votre chiffre porte-bonheur, 44, votre couleur du jour, c'est le bleu. Le meilleur moment pour vous, c'est 12 heures. Les Verseaux, ce sont des gens qui sont nés entre le 20 janvier et le 18 février. Amis Verseaux, mais vous êtes plein de vitalité et vos morales sont assez bons. Cependant, vous manquez de sommeil et celui qui vous occasionne un peu de nervosité. Alors, prenez le temps de vous relaxer, vous dormirez mieux. Très bien, votre chiffre porte-bonheur, 68, votre couleur du jour, c'est le marron. Le meilleur moment pour vous, c'est 12 heures. Et nous concluons donc avec les poissons, ceux qui sont nés entre le 19 février et le 20 mars. Amis poissons, votre dynamisme fait des envieux. Vous faites mener un rythme infernal. Et à votre entourage, soyez indulgents. Vous avez une telle forme que tout le monde ne peut vous suivre. Ouais, avec l'influence de Mars, vous allez prendre des initiatives qui porteront rapidement leurs fruits. Mais vous rencontrez quelques obstacles, mais votre ténacité en viendra vite à bout. Votre chiffre porte-bonheur, 33. Votre couleur du jour, c'est le beige. Le meilleur moment, c'est 9h. C'est tout pour l'astrologie de ce matin. Merci à tout à chacun de vous de nous avoir très bien suivis. Bon réveil à vous. Suivez donc cette chanson de Justin Dubé. 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

0: Ah, conseil d'amis Togo Doua, mais de Kamatetu, c'est ce que nous dit Justin Doubé à travers cette chanson. Unissons-nous très bien pour pouvoir bâtir notre chère patrie. Il sonne à 6h, passé de 51 minutes. Suivez la pause commerciale, on se retrouve après.
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0: Ah oui, et on retrouve Ado Asika avec ce beau titre qui vous conduit au journal de 7h. Je vous reviens après l'actualité matinale. À tout à l'heure.

0: Mardi 9 juin 2026, mesdames et messieurs, merci pour votre fidélité. Le journal Les Titres. Concours ENA 2026, le ministère de la fonction publique ouvre 110 places pour les cycles 2 et 3. Le dépôt des dossiers, c'est du 15 au 17 juillet, alors que les épreuves écrites vont se dérouler les 12 et 13 août 2026 à Lomé, Kara et Dapan. Après le décès d'une jeune élève suite à un échec scolaire à Palimé, le MMLK, profondément troublé, appelle les élèves à résister au désespoir et rappelle que la vie vaut plus que toutes les notes scolaires. Le MMLK invite également les parents et encadreurs à plus d'écoute. Le professeur Raymond Kokou Aoku propose deux ouvrages pour analyser les problèmes qui gangrènent l'école et l'éducation au Togo. Il s'agit de l'école togolaise en 100 questions et pédagogie citoyenne pour le changement en Afrique. La page sportive bouclera le journal, mise en nom de Kiki Sosa. Mesdames et messieurs, s'il vous plaît, voici le journal.
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0: C'est un plaisir. Rebonjour. Le ministre de la fonction publique du travail et du dialogue social informe l'ouverture d'un concours interne et externe d'entrée à l'école nationale d'administration ENA, cycle 2 et 3 au titre de l'année 2026. Ce concours est ouvert aux Togolais des deux sexes. 110 places sont à pourvoir au total. Le dépôt des dossiers se fera du lundi 15 juin au vendredi 17 juillet 2026 de 7h à 17h. Les jours ouvrables, bien sûr. Les candidats sont reçus à l'ENA, à Lomé, ainsi qu'aux directions régionales du travail et des lois sociales de Kara et de Dapaon. Les épreuves écrites auront lieu les 12 et 13 août 2026. Pour toutes les autres conditions et modalités, consultez le quotidien national Togo Presse ou le site officiel du ministère www.fonctionpublique.gouv.tg.
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0: Malimé, tout le Togo sous le choc. Une jeune élève a perdu la vie suite à un acte désespéré après un échec au probatoire. Nous vous le disions depuis hier. Et ce jour, le MMLK, mouvement Martin Luther King, se dit profondément troublé par ce drame qui endeuille une famille et toute la communauté éducative. Dans une sortie, le MMLK présente ses condoléances à la famille éplorée et appelle au recueillement. Face à cette situation, la Voix des Sans-Voix adresse un message fort à tous les élèves. L'échec à un examen ou à un devoir n'est pas une fin en soi. La vie vaut plus que toutes les notes du monde. Les difficultés scolaires, la pression des parents ou de la société peuvent faire mal, mais il existe toujours des solutions, des reprises, des secondes. De chance. Nous écoutons par ce Radio Komi.
4: C'est avec consternation et indignation que nous avons appris la mort par pendaison d'une jeune fille à Palimé. Après avoir consulté les résultats, et il s'est avéré qu'elle n'a pas réussi. Et donc, du coup, elle allait se pendre. C'est une triste nouvelle. Et nous exprimons nos compassions à la famille biologique et puis à ses camarades. Échouer, ce n'est pas la fin de la vie. Nous voulons dire à ceux qui ont échoué que ce n'est pas la fin de la vie. Il faut toujours apprendre de l'échec. Il faut apprendre la réussite de l'échec. Donc, en faisant mieux pour la prochaine fois, tous ceux qui ont échoué, je vous encourage, nous vous encourageons à ne pas céder, à se donner, à se décider, à se résoudre pour la prochaine fois. L'échec fait partie de la vie comme la réussite. Donc, il faut vraiment accepter cela. Et à ceux qui vont encore aux examens, le CPD et le BAC, nous n'attendons pas de vous ce genre de geste, de drame. Hein. Si vous n'avez pas réussi, ce n'est pas la fin de la vie. Tenez bon, remettez tout au Seigneur. Parce qu'en Afrique, on nous a appris qu'il faut toujours, quand vous n'êtes pas intellectuel, vous n'avez pas de grand diplôme, vous n'allez pas réussir. Ce n'est pas ça. Si à un moment donné, on ne peut plus continuer l'école, ça ne va pas, ben il faut choisir. Il faut faire autre chose. Il faut aller à l'apprentissage. Il faut choisir autre chose que les études. Je crois que nous devons fomenter. Il faut fomenter nos disques durs, nos disques, pour que nous puissions prendre conscience et changer de mentalité. Qu'on peut mieux faire, même si on n'a pas de gros diplômes. Elle a fait la première. Je crois que elle est allée à un niveau où elle peut apprendre un autre métier.
0: Résistez donc aux tentatives de désespoir, exhorte le MMLK. Parlez à vos parents, à vos professeurs, à un ami, à un conseiller d'orientation, demandez de l'aide. Vous n'êtes pas seul. Le mouvement invite également les parents et encadreurs à plus d'écoute, de patience et de soutien envers les jeunes, surtout en période d'examen et de résultats. Nous retrouvons Pasteur de Komi.
4: Le mouvement Martin Luther King veut passer par cette opportunité, cette occasion, cette

0: triste nouvelle pour appeler les uns et les autres. D'abord les parents. Les parents, à la fin de l'année, veulent avoir des résultats. Mais est-ce qu'au cours de l'année, est-ce que les parents ont donné tout d'eux-mêmes pour que l'enfant puisse réussir? Réussir, je crois, le premier jour de la rentrée, je crois que c'est ça qui détermine la fin de l'année. Est-ce que les parents sont conscients, sont préoccupés quand les enfants, au lieu d'apprendre, sont ailleurs? Est-ce qu'on est conscient? Est-ce qu'on rappelle les enfants? Alors, on se rappelle que nos parents n'avaient jamais fréquenté. Mais quand il y a des moments de distraction, des moments où on s'amusait, nos parents nous appelaient à l'ordre en leur disant, demain c'est toi qui va me faire sortir de la ronde, demain c'est toi qui sera la lumière pour la famille, donc fais ceci, il faut aller à l'école. Donc nos parents nous appelaient à l'ordre et je crois que ça a été très bien pour nous. Je crois que c'est ce qui doit être fait pour ne pas attendre seulement les résultats à la fin de l'année. On dit, ah tu vois, tu n'as pas encore réussi, les autres ont réussi, tu vois celui-là, il a réussi, tu vois l'enfant là, il a réussi. Et vraiment, c'est sous pression. Et quand les enfants sont mis pression, ils disent, mais qu'est-ce que je veux faire? Qu'est-ce que mes parents vont dire? Qu'est-ce que, et suite de suite. Et puis, bon, je crois que ça pourrait aussi conduire à ce drame que nous avons connu. Et vraiment, ça fait mal, hein. C'est très désolant. C'est avec désolation que nous avons appris cela.
1: Que cette jeune fille repose en paix. Deux ouvrages pour faire le diagnostic des mots qui minent l'école et l'éducation au Togo. Professeur Raymond Kokouaoku propose ces deux ouvrages et montre également les pistes de solutions à travers une réflexion approfondie. Le premier ouvrage est intitulé « L'école togolaise en 100 questions » et le second est sous le titre « Pédagogie citoyenne pour le changement en Afrique ». Des ouvrages de qualité en matière de réflexion, l'un questionne l'école togolaise en apportant des analyses plus approfondies. L'autre vient compléter le premier en mettant chaque composante de la société devant sa responsabilité. Les deux ouvrages ont dédicacé en fin de semaine dernière au Village du Bénin à l'Université de Lomé. Professeur Raymond Kokouaoku que nous écoutons.
2: Il y a beaucoup de réflexions sur l'éducation au Togo. Ce n'est pas le plus important. Le plus important, c'est les questions que l'école togolaise nous amène à nous poser en tant que parents, en tant qu'élèves, en tant qu'enseignants, en tant que gestionnaires du système éducatif, mais aussi en tant que politique. Toutes ces questions-là, j'ai essayé de les récapituler, mais de leur apporter un début de solution. Sous la forme, d'abord, de compréhension. Qu'est-ce qu'on doit entendre par? Et puis ensuite, quels sont les éléments à prendre en compte dans la réponse? Et poser les questions que cela soulève réellement. En 1975, nous avions procédé à une réforme. Pour faire une réforme, c'est toute la société dans toutes ses composantes qui s'assoit, qui définit le modèle de citoyen qui doit être celui qui va changer les choses au Togo, qui va faire évoluer le Togo. Mais malheureusement, aujourd'hui, le citoyen que nous avons ne répond pas à ce modèle-là. Et c'est pas parce que d'autres citoyens sont venus répondre à ce modèle-là. Alors comment en sommes-nous arrivés à ne pas nous retrouver dans le modèle qui a été défini à l'époque, à savoir que le Togolais devait être sain de corps, sain d'esprit et être capable de changer son milieu. Alors la question, elle est là. Qu'avons-nous fait pour que ce modèle-là émerge?
1: Face aux différents problèmes de la société, les ouvrages ont le mérite d'interpeller chaque acteur de la société à jouer sa partition. Professeur Raymond Kokouaoku, que nous retrouvons au micro de Pascal Osso.
2: Sur la question de l'énergie, la question de l'eau, la question de la santé, la question de la sécurité, la question des infrastructures. Mais est-ce qu'on peut continuer par croire en l'école alors qu'en regardant tout autour de nous, rien ne change? Est-ce que nous n'investissons pas dans l'école inutilement? La grande question, c'est ça. Pourquoi est-ce que nous en sommes arrivés? Donc, j'ai donné une piste de réponse à ces questions pour qu'on voit que chacun, dans son rôle, essaye de comprendre que pour faire progresser un pays, il faut aller vers un changement de comportement en termes de résultats recherchés. Et comment s'y rendre? Il y a des pistes de réponse dans le livre. La tendance, c'est de croire que c'est le gouvernement ou c'est certaines personnes qui doivent gérer notre système éducatif. C'est faux. Dans l'absolu, ils ne sont que des metteurs en œuvre. Et on ne doit pas leur donner un rôle qu'ils n'en ont pas en disant que ouais, oui, là, ouais. Non. Mais si ça ne va pas, tu lui dis que non, tu n'es pas dans ton rôle. Refuse-lui, en tant que citoyen, dis-lui que ce n'est pas son rôle. À partir de ce moment, vous engagez le bras de fer sur ça. En quoi est-ce que tu veux me dire que ce que tu fais donne des résultats que moi j'attends? Bon, donc, c'est ces questions-là que je me suis permis de récapituler.
1: apporter une contribution significative pour le couvert végétal du Togo. Le CIRPEF s'engage et poursuit ses actions sur le terrain. En fin de semaine dernière, le Conseil interprofessionnel de régulation et de promotion des essences forestières a effectué une opération de reboisement sur une superficie de 5 hectares à Mangoti-Gomé, dans la commune de Yoto 2. Cette opération a concerné près de 1400 plants et s'est déroulée autour du thème « Jouons notre partition en accompagnant le gouvernement dans l'atteinte de son ambition de planter 1 milliard d'arbres d'ici 2030. Reboisons, restaurons les paysages dégradés et gérons durablement nos forêts. » Une initiative effectuée en collaboration avec le ministère de l'Environnement. Richard Kodjo-Dansro, secrétaire général de CIRPEF.
3: Vous verrez que dans la région des plateaux, c'est café-cacao avec les vivriers. Ici, dans le Yoto, c'est les vivriers avec les plants, comme nous sommes en train de le faire aujourd'hui. L'avantage de l'agroforesterie, cette combinaison nous permet que le sol soit beaucoup plus enrichi. Vous verrez que par rapport au système de la fixation de l'azote, les feuilles des arbres vont tomber et vont pourrir et enrichir les vivriers qui sont là. Alors, de l'autre côté, c'est que vous verrez également que, en termes de protection même de la plantation, lorsque vous avez des arbres intercalés avec les vivriers, vous verrez que lorsque les vents violents vont arriver, ces arbres vont constituer des brises, des mesures de protection pour les plants qui sont là, pour les maïs, pour les ignames, les maniocs. Donc, en termes de protection, sous forme de haies, l'agroforesterie a cet avantage. Également, vous verrez que lorsque vous faites l'agroforesterie, en termes de revenus, lorsque vous diversifiez les choses, vous facilitez beaucoup plus votre système de revenus. Vous augmentez, vous diversifiez les sources de revenus.
1: Après la mise en terre de ces plants, il faut impérativement de l'entretien et du suivi. Et le CIRPEF entend jouer sa partition. Richard Dansou, que nous retrouvons.
3: Les dispositions, lorsque nous avons annoncé notre arrivée ici, vous voyez que on a cerclé encore le champ pour que les plantes qui sont enracinées puissent avoir de l'air au quotidien. On ne peut pas les mélanger avec les herbes. Donc, ça, c'est le cerclage quotidien. De deux, un mois après, nous allons revenir ici pour faire le regarni. Le regarni, c'est remplacer les arbres qui n'ont pas pu se développer ou bien qui sont morts, qui sont mal plantés. On va les revoir, les remplacer par d'autres tiges qui ont la forme et la corporation normale. Donc, en dehors de ça, chaque année, on vient pour voir l'état des plants, surtout l'entretien. C'est le système d'entretien qui est très important. Et c'est là où CIRPEF est relayé par les communautés locales. Les communautés locales, les maires, les populations qui sont appelées à nous accompagner et nous tous nous accompagner l'État dans cette activité-là. Donc, tout se résume dans le problème de l'entretien. L'entretien sera organisé et soutenu. Et lorsque nous le faisons au quotidien avec les techniciens du ministère de l'Environnement et des Ressources forestières, nous croyons que d'ici 5 ans, si vous venez, vous aurez des arbres bien développés pour l'utilisation future.
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3: La passe sportive reconduite à la tête de l'AS Ségbolosu lors de l'Assemblée Générale de décembre 2025 pour un nouveau mandat. Maître Alexis Akereboro a finalement choisi samedi dernier de céder sa place 6 mois plus tard à Javon Firmin. Jusque-là, premier vice-président devient le tout nouveau président du club. L'AS Ségbolosu des Lacs écrit donc un nouveau chapitre de son histoire. Contre toute attente, Maître Alexis Akereboro a officiellement quitté la présidence du club le samedi dernier 6 juin. Il a transmis le flambeau à son premier vice-président, Jean-Vincent Firmin, qui hérite de la lourde responsabilité de poursuivre le mandat en cours pour les 3 prochaines années. Ce changement de gouvernance, aussi soudain que surprenant, marque un tournant pour le club des Lacs. Désormais, c'est Jean-Vincent Firmin qui devra relever les défis sportifs et administratifs de l'équipe avec la mission de stabiliser et de projeter le club vers l'avenir. Et puis, le Togo a entamé sa fenêtre FIFA de juin 2026 par un match nul, 1-0 face à la République centrafricaine, vendredi 5 juin, déjà au stade El Béchir de Mohamedia au Maroc, dans une rencontre disputée riche en enseignements pour le sélectionneur Patrice Neveu. Les Éperviers ont su réagir après avoir été menés au score pour finalement repartir avec un partage de points. La première période a été à l'avantage des fauves du Bas Oubangui, réaliste sur l'une de leurs offensives. À la 26e minute, Godun Koyalipu profitait donc d'une ouverture pour tromper la vigilance de Malcolm Barcola et permettre à la Centrafrique de prendre des commandes de la rencontre. Malgré plusieurs séquences intéressantes dans le jeu, les Togolais peinaient à trouver les espaces face à une équipe centrafricaine bien regroupée. Au retour des vestiaires, les hommes de Patrice Neveu affichaient un tout autre visage, plus entreprenant, plus agressif dans la récupération et mieux organisé dans leurs déplacements. Ils installaient progressivement leur domination dans le camp adverse. Cette montée en puissance allait être récompensée à l'heure de jeu, servie par Karim Derman. Kevin Deke ajustait le gardien centrafricain et remettait les deux équipes à égalité à la 60e minute. Au coup de sifflet final, Patrice Neveu retenait donc surtout les enseignements collectifs d'une rencontre qui s'inscrit dans le processus de préparation des éliminatoires de la CAN 2027. Sur la globalité du match, on a été dominateur, notamment en deuxième mi-temps. On a joué la deuxième mi-temps dans leur camp. Pour le technicien français, ce rendez-vous constitue une étape importante dans la construction du groupe appelé à disputer les éliminatoires de la CAN 2027, avec en ligne de mire le premier match de qualification contre le Burundi. C'est un match qui va énormément nous servir pour notre premier match contre le Burundi. Déjà tourné vers le prochain rendez-vous face au Bénin. Ce mardi, le capitaine Jean Dakoudam affiche les ambitions du groupe. Nous allons essayer d'étudier cette équipe du Bénin et voir comment la contrecarrer. Non, mon équipe, on est tous motivés pour ce rassemblement. On est là pour gagner. Bien sûr, le deuxième match amical de cette fenêtre, FIFA opposera le Togo au Bénin. Ce 9 juin au Maroc, c'est-à-dire ce mardi.

0: C'est la fin de cette édition. Merci à vous de nous avoir suivis. Mise en onde Kiki Sosa. Restez scotchés sur la 93.5 Canal FM, la nouvelle génération. J'adore.
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Suite Combined, Nyonas Pedro, nous étions du côté du Bénin, justement pour cette belle sonorité qui demeure une chanson culte inoxydable. Tout à fait. Très belle journée à tout à chacun de vous. 7 heures passées de 30 minutes sur la radio Canal FM. Merci de nous choisir. C'est l'heure de Canal Info Service de ce matin.

Mesdames et messieurs, bienvenue dans Canal Info Service de ce jour. Nous débutons donc avec la nécrologie. Son Excellence Monseigneur Isaac Diogue Gaglo, archevêque de Lomé, Togbui Assito comme l'Ampassa Folie 8, chef supérieur de la ville de Tchédié. Monsieur Paul Kodjo Akhadi, chef de la famille Akhadi. Monsieur Prosper Adambono, chef de la famille Adambono, Sédalo. Et Numipo. Le révérend Père Eugène Koffi Akhadi, curé de la paroisse Saint-Hérita de Witi. La révérende sœur Sophie Akhadi en mission en France. Le curé de la paroisse Saint-Jean, apôtre de Thiévier, ses vicaires. L'enfant du défunt Gilbert Maoussé, les familles parentes alliées et amies ont la profonde douleur d'annoncer le décès de leur très cher et regretté. Grégoire Anani Akhadi, directeur de l'EPP central à Thiévier à la retraite, endormi dans le Seigneur le mercredi 27 mai 2026 en son domicile à Thiévier-Patéfi. Suivez donc le programme des obsèques. Mardi 9 juin à 18h30, messe préveillée à la paroisse Saint-Hérita de Witi. Mercredi 10 juin à 19h, messe de la veille à l'église Saint-Jean, apôtre de Thiévier. Jeudi 11 juin à 8h, messe d'enterrement à la même église, suivie de l'inhumation dans la stricte intimité familiale. Les salutations d'usage seront reçues à l'église après chaque célébration. Ni gerbe, ni couronne, s'il vous plaît. Son Altesse Latévi Adodjegom, prince régent du trône royal Lula, la famille Abbé, veuve Gadegbeku Akwele Kafui, félicité né Abbé, Monsieur Abbé Dossel Laurent, ont la profonde douleur de vous annoncer le décès de leur très cher et regretté. Madame Abbé Akoko Delali Perpétue, dite d'Avenavi, survenue à Lomé le 23 mai 2026 à l'âge de 78 ans. Suivez le programme des obsèques. Mercredi 10 juin à 18h30, veille de prière et de chant à l'église des Saints-Martyrs de l'Ouganda de Touko Séminaire. Vendredi 12 juin à 19h, veille messe en l'église Saint-Pierre et Paul d'Anecho. Le samedi 13 juin à 9h, levée du corps et puis messe d'enterrement en la même église suivie de l'inhumation au cimetière d'Adido. Maison mortuaire, maison Abbé, quartier Tokwe Badago, rue Temedia, non loin de Togo Boutique ou ancien microfinance Lumen. Nos sincères condoléances aux familles endeuillées.

Vous êtes sur la radio Canal FM dans la tranche Canal Info Service de ce jour. Nous continuons donc avec les divers. 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Le président du conseil d'administration de la coopérative d'épargne et de crédit de l'église de Pentecôte du Togo, Coécept, invite tous les membres de la dite institution à participer à l'assemblée générale ordinaire et extraordinaire de l'exercice du 31 décembre 2025 qui se tiendra le samedi 20 juin 2026 à partir de 8h au siège de l'église de Pentecôte du Togo, 6 à Toko Solidarité. Derrière, la pharmacie Bon Secours. Ordre du jour. Lecture et adoption du procès verbal de l'Assemblée générale exercice 2024. Présentation des rapports d'activité de l'exercice 2025. Adoption des rapports. Affectation du résultat. Écriture aux organes. Sensibilisation sur la nouvelle loi des institutions de microfinance. Adoption des résolutions relatives à la transformation institutionnelle. Vu l'importance des points à l'ordre du jour, chaque membre est prié de se munir de son livret d'épargne. Par ailleurs, la souscription au produit mobile Money Keleu qui permet de faire des opérations de dépôt et de retrait depuis votre téléphone se fera également sur place. Les personnes intéressées sont invitées à se munir d'une pièce d'identité valide ainsi que d'un montant de 500 francs CFA. Si vous voulez avoir des renseignements, contactez le 22 20 90 98 ou le 91 00
29-29. Dans le cadre de la célébration du 22e anniversaire de la Journée mondiale du donneur de sang, le 14 juin 2026, sous le slogan « Une goutte d'humanité, donner du sang, sauver des vies », le Centre national de transfusion sanguine, CNTS, invite toute la population de Lomé et de ses environs à participer massivement à une journée de collecte spéciale qu'il organise dans les locaux du Centre national de transfusion sanguine, situé à Tokwe Doumacessi, en face de l'EPP Doumacessi, de l'EPP Doumacessi 1, ainsi qu'au PCD de Tokwe, situé dans l'enceinte du Circus Ivanus Olympio, derrière le service d'hémodialyse, le vendredi 12 juin 2026, de 8h à 16h. Comptant sur votre générosité pour sauver des vies humaines, le Centre national de transfusion sanguine de Lomé vous remercie par anticipation pour votre participation massive à cette opération. Nous sommes tous unis par le don. Le président du conseil d'administration de la coopérative d'épargne et de crédit de l'église de Pentecôte du Togo, Kouichept, invite tous les membres de la dite institution à participer à l'Assemblée générale ordinaire et extraordinaire de l'exercice clos le 31 décembre 2025 qui se tiendra le samedi 20 juin 2026 à partir de 8h au sein de l'église de Pentecôte du Togo 6 à Tokwe Solidarité derrière la pharmacie Bon Secours. Ordre du jour, lecture et adoption du procès-verbal de l'AG exercice 2024. Présentation des rapports d'activité de l'exercice 2024. Adoption des rapports. Affectation du résultat Equitus aux membres. Présentation de la nouvelle loi des institutions de microfinance. Adoption des résolutions relatives à la transformation institutionnelle. Vu l'importance des points à l'ordre du jour, chaque membre est prié de se munir d'un livret d'épargne. Par ailleurs, la souscription au produit mobile Money, Kéléo, qui permet de faire des opérations de dépôt de retraite depuis votre téléphone, se fera également sur place. Les personnes intéressées sont priées à se munir d'une pièce d'identité en cours de validité ainsi que 500 francs CFA. Contactez le 22 20 90 98 ou le 91 00 29 29.

Invitation à l'Assemblée générale mixte de la COSEC, exercice 2025. Présentation des enjeux de la nouvelle loi numéro 2026-005 du 24 mars 2026 et du chronogramme de la transformation de la COSEC en SCOUP CA. Enjeux financiers liés au capital social. Nouveau texte à venir. Statut et règlement. Organisation prochaine de l'Assemblée générale ordinaire. Gouvernance transitoire. Administrateur en fin de mandat. Décision formelle du changement de forme juridique et adoption du sigle COSEC en SCOUP CA. Pouvoir pour les formalités administratives de publicité et pour l'organisation de l'Assemblée générale ordinaire. Relevé des résolutions de l'Assemblée générale extraordinaire. Titre de l'Assemblée générale ordinaire, lecture et adoption du procès verbal de l'Assemblée générale ordinaire de l'exercice 2025. Présentation des rapports d'activité du Conseil d'administration, du Comité de crédit et du Conseil de surveillance pour l'exercice clos au 31 décembre 2025. Présentation du rapport du commissaire aux comptes. Débat et approbation des rapports de l'exercice 2025. Affectation du résultat de l'exercice 2025. Réserve légale, réserve libre. Relevé des recommandations de l'Assemblée générale ordinaire. Comptant sur votre présence, nous vous prions d'agréer, chers coopérateurs ou coopératrices, l'expression de nos salutations distinguées. Dans le cadre de la mise en œuvre du projet d'autonomisation des femmes et de dividendes démographiques en Afrique subsaharienne, plus initié par le gouvernement avec l'appui de la Banque mondiale, le ministère de la Planification du Développement avec l'appui du ministère délégué chargé de la Jeunesse et des Sports et l'Union des Chambres Régionales de Métiers lance un appel à candidature pour la phase pilote d'une formation gratuite aux métiers professionnels afin d'autonomiser 1500 jeunes filles togolaises vulnérables ou non scolarisées. Cette initiative dénommée École de la chance vise à renforcer les compétences professionnelles des bénéficiaires, à améliorer leurs opportunités d'accès à l'emploi et à développer leurs capacités d'auto-emploi à travers une formation qualifiante de courte durée, 3 à 6 mois. Dans des secteurs porteurs, le projet cible les jeunes, donc, voilà, les jeunes filles ayant interrompu leur parcours scolaire ou n'ayant jamais été scolarisées, en leur fournissant donc des outils pratiques pour accroître leur autonomie économique. Les formations seront assurées par des centres d'ateliers de formation professionnelle qui seront recrutés à cet effet. La phase pilote se déroulera dans le district autonome du Grand Lomé. Métiers concernés: couture d'âme africaine, mercerie, broderie, coiffure et tresse, confection de perruques, esthétique, make-up, esthétique, pédicure, manicure. Candidature des apprenantes, conditions d'éligibilité et pièces à fournir. Les candidatures sont ouvertes aux jeunes filles de nationalité togolaise, âgées de 18 à 24 ans, sans emploi ou en reconversion professionnelle et disponibles à suivre l'intégralité de la formation. Les jeunes filles ayant interrompu une formation dans l'un de ces métiers sont également encouragées à postuler.
Les candidates doivent fournir les pièces suivantes. Une photocopie de la carte nationale d'identité, en cours de validité, ou de la carte biométrique, EID, ou de la carte d'électeur, ou de toute autre pièce d'identité. Une copie de la dernière attestation obtenue pour la jeune fille déscolarisée et ou en une attestation de formation pour celles qui sont en reconversion professionnelle. Modalité de dépôt. Les dossiers de candidature sont reçus à partir du 6 mai 2026 jusqu'au 20 juin 2026 dans des chambres communales de métiers. À la Chambre régionale des métiers du Grand Lomé, à Béchateau, à l'UCRM, à Casablanca, à la Maison des jeunes d'Amadahome et dans les centres de jeunes, à Déticopé, Toblecopé, à Védi, les jours ouvrables de 7h à 12h, puis de 14h30 à 17h30. Les inscriptions des apprenantes peuvent se faire également en ligne, en scannant sur le code QR ci-dessous. Le dépôt des dossiers est totalement gratuit. Candidature des centres et ateliers de formation, conditions d'éligibilité et pièces à fournir. Les centres ou ateliers de formation professionnelle intéressés doivent remplir les conditions suivantes. Être légalement établi, agrément ou autorisation d'installation. Justifier d'au moins de 5 années d'expérience en formation professionnelle. Disposer de formateurs qualifiés et mobilisables pour des formations modulaires. Être doté d'équipements et de supports pédagogiques adéquats et fonctionnels. Disposer d'une capacité d'accueil suffisante, incluant si possible des solutions d'hébergement. Offrir des infrastructures accessibles aux personnes en situation de handicap. Les centres et ateliers de formation doivent soumettre un dossier comprenant les pièces suivantes. Une copie du récépissé d'agrément délivré par le ministère en charge de l'enseignement technique et professionnel ou de la carte professionnelle d'artisan. Une copie du diplôme de formation du responsable du centre ou de l'atelier. Un curriculum vitae du centre ou de l'atelier précisant le nombre d'années d'expérience. Les curriculums vitae des formateurs professionnels susceptibles d'intervenir au cours de la formation. Modalité de dépôt. Les dossiers de candidature sont bien reçus à partir du 6 mai jusqu'au 20 juin 2026 dans les chambres communales de métiers, à la chambre régionale de métiers du Grand Lomé, à Béchateau et à l'UCRM, à Casablanca, les jours ouvrables de 7h à 12h, puis de 14h30 à 17h30. Le dépôt des dossiers est totalement gratuit. Une société de gardiennage assise à Lomé recrute les agents de l'un ou l'autre sexe âgés de 18 ans et plus. Condition, vous devez être volontaire, avoir le niveau BPC au moins. Pièce à fournir, une copie de l'acte de naissance ou son équivalent. Une copie du certificat de nationalité. Une copie de la carte d'identité nationale ou de la carte d'électeur. Plus un curriculum vitae. Une copie de la carte d'identité ou de passeport de la personne à prévenir. Une demande manuscrite, plus deux photos d'identité sur fond blanc. Les dossiers seront déposés à la direction de la structure non loin
du bureau de la Fédération Togolaise de Football, sise à Kégué. Pour toute information, contactez le 93 46 96 46. 93 46 96 46. Ou bien déposez vos dossiers au secrétariat de la structure. Un restaurant sise à Loukafou cherche un livreur à temps plein. Profil recherché, vous devez être ponctuel, sérieux, responsable et présentable. Être à l'aise avec l'utilisation de la géolocalisation. Posséder un smartphone Android. Avoir le sens de la gestion. L'intéressé doit habiter le quartier environnant. Alors, si vous êtes intéressé, composez vos dossiers. Composez justement d'une copie de la carte nationale d'identité ou son équivalent. D'une copie de la carte nationale d'identité de la personne garante, une lettre de motivation plus une photo d'identité. Déposez vos dossiers au secrétariat de la radio Canal FM. Une boutique de prêt-à-porter cherche à recruter un jeune vendeur. Si vous êtes intéressé, dossier, c'est votre carte d'identité et une photo complète. Vous devez tenir compte justement de l'habillement dans la photo. Déposez vos dossiers au secrétariat de la radio Canal FM.

Une structure qui exerce dans la prestation de bureautique recherche pour ses services une jeune fille expérimentée dans le domaine. Avoir une bonne maîtrise du traitement de texte, Word donc, et puis maîtriser aussi Excel. Bonne maîtrise de l'utilisation de photocopieuses et appareils de scanner de documents. Maîtrise de la reliure des documents. Vous devez être très accueillante. Avoir une bonne expérience à ce poste est obligatoire. Vous devez être âgé de 18 à 25 ans. Avoir le BPC ou le bac au moins. Le poste est à Bessouzanetiméno, loin du ministère de la Sécurité, sur la rue de l'Ocam. Il est conseillé d'habiter les quartiers environnants. Toute candidate intéressée peut envoyer son curriculum vitae par WhatsApp au 93 04 05 05. Vous pouvez envoyer votre curriculum vitae avant le 10 juin 2026 à 17h30. Pas d'appel téléphonique, s'il vous plaît. Il a été retrouvé déposé au secrétariat de la radio Canal FM l'acte de naissance original de monsieur, plutôt de madame Abolo Adjo Jeannette, née de Abolo Sodoli et Agbo Akwele. Une carte nationale d'identité au nom de Tovor Atiso Kossi, né le 3 avril 1998. Prière donc aux intéressés de passer au secrétariat de la radio Canal FM pour le retrait de leur pièce. C'est la fin de Canal Info Service de ce jour. Merci à vous tous de nous avoir bien suivis et passez une excellente journée.

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1: Ouais, bonne arrivée si vous nous rejoignez, auditeurs fidèles. Très bon réveil à toutes et à tous. Ce grand matinal, c'est dans quelques instants. Mais suivez tout d'abord cette chanson qui fera plaisir à qui de droit, à tous ceux qui nous suivent sur la radio Canal FM ce jour. Bonjour à tous nos amis du côté d'Abobo ce matin. Nos amis d'Abobo, comment allez-vous? Ça va? Je n'oublie pas, Lébé, vous nommez, vous, cette chanson.

0: Mi fond d'agbeya, mi fond ready. 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
1: Tout à fait, mi fond le mao sogbolisa, clou nogbe de to mao kiti kata ou se kata to. Ils font les bonnes commandes. Hey, c'est l'heure de grande matinale, auditeurs fidèles. Vous pouvez déjà commencer par nous appeler sur le 90 86 35 35 ou le 91 36 63 75.
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0: jovenita, jovencita, consente, consente.
1: Je suis quoi?
0: Bonjour à tous nos amis de Bekuta au chalet.
1: Que je suis
0: et ceux qui nous suivent également à Gaglopota. Excellente journée à Koussi Afer, notre envoyé spécial depuis le port.

Excellente journée à tous les députés togolais qui vont se réunir ce matin pour une plénière. Kiki, tu es informé. Hein. Bien sûr, tu rêves de devenir un député après. Toi, tu ne veux pas devenir député.

0: Quelqu'un d'autre en ligne, bonjour. Allô?
1: Allô, bonjour, monsieur Dani.
0: Bonjour, grand frère.
1: C'est Tamara d'Angoye.
0: Ah, Tamara, ça va, Sourou-Copé là-bas.
1: Oui, ça va.
0: D'accord.
1: Oh, David, Mbere. Pourquoi on a dit que les camps de réfugiés là? Oh, as-tu le taux le mois dernier?
0: Niao.
1: Niao. Non, a dit ça va pour.
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1: oh.
0: Elle est majeure, mais elle est majeure pour être
1: ouais. Il y a une autre qui vient vivre à l'hométi à 92 ans. Papa, on a droit.
0: Fifi, de Kayo, on est ouais, nouvelle version.
1: David,
0: hey, donc, ma.

0: Bon réveil à Didi et à tous. Allô.
1: Allô, monsieur David, bonjour.
0: Bonjour, grand frère.
1: Jean
0: Améfia, du côté de Kazef.
1: Kazef.
0: Très bien.
1: Tu te vois en devant d'Akwena. Allô, nous connaissons quoi, c'est la mienne quoi. Nous serons à l'idée qu'on veut indépendant, nous veut que nous devons nous. Et nous là qui connaissons, nous sommes moins beaucoup vraiment.
0: Et moi, il m'y a des. Je suis moyen,
1: non. Mais moi, monsieur Bokaï, zone 1
0: meilleur. Mais zone 1, toi, à Gwenivé 5, tu as un affiré. Et moi, à Gwenivé 3, tu as un affiré.
1: On a affiré, tu as un affiré. 5 ans.
0: Et bah, on a affiré.
1: Bah, on a affiré. Ou ami de coucou, non.
0: Ok. Alphonse Azan le dit. Bye bye. Je suis sur la radio Canal FM 93.5. Allô.
2: Allô, monsieur David, bonjour.
0: Bonjour, grand frère.
2: Que va toi?
0: Il est d'accord.
2: Il faut beaucoup d'achegu.
0: Pourquoi quoi achegu me t'offre?
2: Achegu t'offre au double rond.
0: M'hobbe non.
2: Monsieur David.
0: Grand frère.
2: En quoi, mon plan de dissimuler le péage qui est vous gagnez moi, je le fous là. Avec ça, même quoi? Bon, et mon temps, pour notre péage de gomme là. On dit que c'est un peu sécurisé. On dit que c'est un peu sécurisé. On dit que c'est un peu sécurisé. On dit que c'est un peu sécurisé. On dit que c'est un peu sécurisé. On dit que c'est un peu sécurisé. On dit que
0: c'est un peu sécurisé.
2: Ah, bon, non. Même notre mère, pour faire plutôt difficile,
0: même pour faire Excellente journée à l'Antican Mado pour Joe d'Almeida du côté de Nicolas pour ce matin. Allô? Appelez le 90 86 35 35 ou bien le 91 36 63 75.

qui nous suivent du côté d'Apédoko Balissime. Bonjour à vous à Balissime. Attila Monou, comment allez-vous? Ah, avec cette pluie, cette retenue d'eau qu'on retrouve à Attila Monou. L'eau qui se mélange, qui se pétrit très bien avec les ordures. Et ça donne une odeur qui ne dit pas son nom dans le quartier. Oh. Ma chère patrie. Mes amis d'Amadé Inter, bonjour à vous. Vous pouvez nous appeler sur le 91 36 63 75 pour nous parler de votre quartier et sa situation. En tout cas, si vous n'avez rien à dire, taisez-vous plutôt danser sur cette belle sonorité.

0: Bonjour à tous ceux qui nous suivent du côté de Sim Togo ce matin. Obema bien aimé Sima, mi daro jin ton ton ma. Allo Sima, ton daro lo kodiye ma. Lenwa le doro Sima. Ah, mede le japave ma seno wa ima na oru siolo. 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Est-ce qu'il y a une véritable augmentation du prix de ciment? Ah, quelqu'un appelle. Bonjour.
1: Allô, bonjour, monsieur David.
0: Bonjour, grand frère.
1: Monsieur Tia, depuis à 10h, dans la veste, blé.
0: Ah, monsieur Tia, comment ça va?
1: Ah, ça va, je suis noir, Fioblé.
0: Ah, et nos amis de Fioblé, là?
1: Ah, ils se portent à merveille.
0: D'accord, nous vous écoutons, monsieur Tia.
1: Bon, je dis ça va, mais ça ne va pas vraiment.
0: Mais un bon Togolais, même quand on le retrouve sur le lit d'hôpital, il dit toujours ça va.
1: Ah, c'est ça.
0: Ah, ouais.
1: Mais premièrement, je tiens à féliciter le ministre de l'administration territoriale.
0: Ah bon?
1: Le gouverneur de la région maritime,
0: mm-hmm.
1: le préfet de mm-hmm. Lyon,
0: mm-hmm.
1: et les maires, les députés et autres.
0: Il faut féliciter aussi les journalistes, monsieur Tia.
1: Les journalistes, surtout vous, M. David, et grand frère ADD.
0: Ok, d'accord.
1: Et j'avais parlé du problème de chef canton. Si vous avez appelé, c'est ça, passé deux jours, ils l'ont intronisé. Ça passe vite, vraiment, je leur remercie.
0: Ah, c'est bien ça.
1: Maintenant, il reste le chef du village de Fioblé.
0: Mm-hmm.
1: Le village constitué de 15 quartiers.
0: Ah bon, c'est grand.
1: C'est très grand même.
0: Et il n'y a pas un chef du village?
1: Il y a un chef, mais on ne l'est pas encore intronisé.
0: Oh, on attend quoi?
1: Ah, c'est ça, c'est ça.
0: Est-ce que c'est le vrai chef? Est-ce que c'est le vrai chef de la...
1: de cela 10 ans, ça.
0: 10 ans?
1: Oui.
0: Ah bon?
1: Et c'est son fils, son ami. Maintenant, on attend pour l'introniser. Donc, je demande le chef canton d'amener son dossier rapidement.
0: Voilà.
1: Après ça, quand tu touches noir sur blé, dans la brousse pour marcher là, vraiment, les gens de FIA et SNB, là, ce qu'ils nous ont fait là, vraiment, c'est quoi dire.
0: Ah bon? Ils ont fait
1: l'eau
0: quoi?
1: Est pleine un peu partout.
0: Ah bon?
1: L'eau est pleine. Il n'y a même pas un retenu d'eau. On ne sait par où passer pour sortir.
0: L'eau usée ou bien l'eau...
1: Oui, bon, pour SNB, c'est l'eau usée.
0: Mm-hmm.
1: Donc, pour Pia, les eaux qu'ils ont canalisées, là, ça vient sous le pont de Logoué et ça bloque la route. Personne, on ne sait par où passer.
0: Oh là là.
1: Mais vraiment, aujourd'hui, j'ai vu les enfants qui vont passer le DPC, comment ils sont... Oh, vraiment, c'est pitoyable. Donc, je demande aux autorités de voir ça.
0: Voilà. Merci beaucoup, monsieur Tia.
1: Merci, monsieur David.
0: Ouele, ouele, yo.
1: Yo, je voulais solliciter le numéro privé de ADD, là, je ne sais pas comment.
0: Ah, ok. Il faut laisser votre numéro chez qui sur ça, les techniciens.
1: Okay.
0: Oh, et puis, ça va passer.
1: Ok, merci.
0: Allô?
2: Allô?
1: Et allô, pour David.
0: Bonjour.
1: Bonjour, je suis Sauvé d'Or.
0: Dans du soir.
1: Mais pour Daniel, Cognito.
0: Hey, Daniel. Cognito, ton foie.
1: Je suis d'accord, je m'en vais bien.
0: Néné.
1: N'abordé.
0: Oh, bien avec moi, Alphon.
1: N'abordé, ma voix, pour les chers états.
0: Néné.
1: J'ai mal de coucou, la mienne, mère, mon tort, tout. Si on commune, toi. Absolument, ben, il voit, mais. Mais tu, Abdelouan, chef, quand tu es à Boudika Cavado, petit village, il y en a de Chito, 9 km. C'est David. N'y a quoi?
0: Les plats bas.
1: Ni le coucou, non.
0: Ok.
1: On a un émetteur, il connaît à mon moment.
0: Et il bande le Wava d'antenne à Régia.
1: On est là, on va combien de minutes la seconde.
0: Oh, Niawa. Vous êtes sur la radio Canal FM, allô?
2: Allô, bonjour David Dagboiti.
0: Bonjour grand frère.
2: Hey, de vieux béton.
0: Hey, de vieux béton, bé.
2: Yo. 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
0: Bye bye. Hello.
3: Hello, bonjour David.
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0: 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Bye bye. C'est la fin. Ah mais quelqu'un forcé la ligne. Allô, bonjour.
4: Allô.
0: Bonjour.
4: Oui, bonjour monsieur David.
0: Comment allez-vous?
4: Oui, ça va.
0: Ah, je vais bien aussi ce matin.
4: Ah, Dieu merci.
0: D'accord.
4: C'est qui? J'appelle Dagoué Kitidjan.
0: Dagoué Kitidjan. Antoine Dagoué Kitidjan.
4: Oui.
0: Tout à fait.
4: Sous la haute tension.
0: Ah.
4: Qui traverse l'état-major, là.
0: Ah, je vois là-bas.
4: Voilà. Vraiment, ça ne va pas.
0: Ah bon? Y a quoi?
4: On ne peut plus sortir de chez nous.
0: Oh, il y a quoi? Il y a quoi?
4: Il y a l'inondation ici.
0: Hein? Là-bas aussi?
4: Ouais, sous la haute tension au niveau de Kitidjan, là. Sinon, ça ne va pas, quoi. Ça ne va pas.
0: Oh là là, oh là là.
4: L'État n'a qu'à jeter un coup d'œil ici. Et voilà.
0: Pour drainer l'eau vers la rivière.
4: Voilà.
0: Duba.
4: Voilà. Exactement.
0: D'accord. Monsieur Antoine.
4: Oui.
0: Merci beaucoup pour ce petit clin d'œil.
4: Merci, David. Merci beaucoup.
0: On reste
4: bonne
0: ensemble.
4: Journée.
0: Bonne journée à vous aussi. Et bye, c'est vous bye. Qui fermez la liste de ce matin. Merci à tous ceux qui nous ont appelé. Monsieur Antoine Dagoué Kitidjan, David Odarligo, Koudjega de Dabara Kondé, Daniel de Cognito, Monsieur Tcha depuis. Dara Mefiogble, Tamara Dagwe, Suru Kopé, Jean Mefia de Kazef, Efo Kokou da Tiegou. Merci surtout à Kiki Sosa derrière la vitre au microphone. Je me nomme David Agbouati des Vieux Métaux. Et il donc, avec moi, il y a de l'autorité à voir. Bye bye.

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5: Il est 9h.

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1: 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L'on est du tout en l'air. 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
0: Et le soir, panto, un bémoi. Depuis qu'on est plus.
1: Maman, Nico. Maman, il
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1: On va t'aimer ça, groupage, pour alors, Globena, Mouni, et Nico.
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0: 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D'autant, on aime, et nous n'avons pas de bon, mais on l'a tes soins, on a mes droits.
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Mesdames et messieurs, bonjour, merci de nous choisir dans cette émission Club de la Presse. Vous savez que le rendez-vous, c'est de lundi à vendredi à partir de 11h sur votre radio. Merci pour votre fidélité sans cesse renouvelée, puisque je vous sais très nombreux à ce rendez-vous de l'actualité sur votre radio. À chaque instant, quelque part, quelqu'un se fait piéger par une arnaque téléphonique. L'association togolaise des consommateurs, ATC, a risqué

0: personnes âgées et les couches sociales les plus vulnérables. Le sujet nous intéresse au Club de la Presse. Nous allons l'aborder. Nous parlerons d'autres sujets liés à l'actualité, tels qu'évoqués par des journaux parus aujourd'hui dans cette émission Club de la Presse de ce mardi 9 juin 2026. Bienvenue au Club. La coordination de l'émission de ce jour, Kiki Sosa assure la mise en onde. Jérôme Dakouté est à la mise en ligne. Je suis Pascal Lousseau au micro. Nos salutations fraternelles à vous tous qui nous suivez partout au Togo grâce à nos radios partenaires. Radio Lumière à Anéro, Radio La Paix à Takpamé, Central FM à Sokodé, Sky FM à Badou, Radio Daoul à Bassa et puis Radio Courtoisie à Dapaon. Vous n'êtes pas sans savoir que vous pouvez aussi nous suivre partout dans le monde grâce à nos différentes plateformes digitales, notamment notre chaîne YouTube et sur notre page Facebook, sans oublier notre site internet www.canalfm.com et aussi nos radios partenaires en ligne, Ibn Radio et Radio Les Bénins. Club de la Presse, vous le savez, c'est aussi le décryptage, l'analyse, le débat sur l'actualité de notre pays, le Togo, du continent africain, aussi du monde entier. Et c'est avec mes confrères journalistes en studio avec moi, confrères journalistes déjà présents en studio, c'est bien Jean-Baptiste Attisso. Jean-Baptiste, bonjour.
1: Oui, bonjour Pascal. Bonjour aux auditrices et auditeurs de Canal FM.
0: J'espère que vous allez bien.
1: Et nous rendons grâce à Dieu.
0: C'est l'essentiel, il faut absolument toujours rendre grâce à Dieu pour ses merveilles dans nos vies.
1: Absolument. Nous profitons de cette occasion pour saluer celles et ceux qui nous écoutent dans la préfecture de Yoto, qui ne ratent pas souvent cette émission. Et mes amis du Bamono ne sont pas oubliés et naturellement...
0: Surtout ceux qui nous écoutent à Fiti Kondi, c'est dans le Yoto.
1: Afikou Kondi. Oui, Afikou Kondi. Oui, c'est ça. Afikou Kondi.
0: Voilà.
1: Oh oui. Et c'est l'un des villages dans le canton de Tokli qui s'appelle Afikou Kondi. Donc, eux aussi, s'ils sont à l'écoute, nos salutations à leur égard.
0: D'accord, merci d'avoir accepté notre invitation.
1: C'est avec beaucoup de plaisir.
0: Nous attendons certainement d'autres confrères, bien sûr, qui vont nous rejoindre incessamment. Je rappelle que vous êtes le directeur de publication du journal Écho du Monde et aussi du site d'information corps diplomatique news.tg. Merci d'avoir accepté notre invitation. Claude ne sera pas avec nous ce matin parce que il est un peu empêché. Donc, nous allons quand même parcourir quelques informations, justement, de culture, hein, avec notre confrère Eric Parkoudjo-Johnson. Eric Parkoudjo-Johnson également, qui n'est pas avec nous, mais le journal est dans les kiosques, bien sûr, ce matin. Et le journal parle alors du cinéma et parle également, enfin, en parlant du cinéma, et le journal écrit, hein, en cinéma, la vérité de Malou, l'évêque à l'écran de la bibliothèque Akpanou. Je ne sais pas si vous êtes bien sûr au courant. Jean-Baptiste Attisso, alors de cette projection de film, alors qui sera bien sûr qui sera faite. Mais ce qui est sûr, je vous livre rapidement, hein, le chapeau alors de notre confrère. Il s'agit d'un court métrage de Malou, l'évêque, produit et distribué par le studio Bâton Rouge, est sorti en 2023 et que l'Institut français du Togo, IFT, a programmé pour être projeté à la bibliothèque à Kpanou le mercredi 10 juin prochain à partir de 15h30, c'est-à-dire déjà c'est demain justement que ce serait projeté en ce film. Alors, quand on prend aussi le cinéma chez nous, ça veut dire que d'une manière ou d'une autre, ça évolue aussi dans ce terrain.
1: Oui, bon, je crois que l'événement, le cinéma qui est l'un des arts qui est vraiment en vogue et qui est pratiqué par certains acteurs togolais. Et je crois que l'accompagnement de la coopération française, notamment à travers l'Institut français de Lomé, qui, ma foi, est souvent aux côtés des artistes togolais pour les questions culturelles qui ne manquent pas dans notre terroir. Donc, je profite vraiment de cette occasion pour, une fois encore, saluer cette coopération française, du moins sur d'autres plans. La coopération n'est pas très appréciée, mais au moins sur le plan culturel, je crois.

0: Que depuis quelques années déjà, on voit quand même une assistance de plus en plus accrue aux artistes togolais dans plusieurs domaines. C'est pas seulement dans le domaine du cinéma, mais dans plusieurs domaines culturels. Je crois que l'Institut français est vraiment mène un accompagnement sérieux de qualité que nous tenons quand même à saluer à travers cette émission.
1: Bien sûr qu'il y a la musique et d'autres arts aussi, hein, bien
0: C'est
1: sûr,
0: ça.
1: qui sont accompagnés par la coopération française telle que vous le dites. Nous sommes rejoints par notre confrère Isaïe Edo. Isaïe, bonjour.
2: Oui, bonjour Pascal, bonjour auditeurs et auditrices.
1: J'espère que vous allez bien.
2: Oui, ça va, on rend grâce à Dieu, ça
1: Alors,
2: va.
1: nous sommes en train de parler du cinéma. Cinéma, et bien sûr, le 7e art, comme on aime alors l'appeler. Quel est votre regard, hein, sur le cinéma togolais?
2: Non, sur le cinéma togolais, je dirais que on n'est pas encore au niveau des autres, mais nous essayons quand même, parce que ces derniers temps, il y a des initiatives qui se multiplient et il y a pas mal de Togolais qui s'intéressent à la chose. C'est vrai qu'il fut un moment où on parlait ou encore on relevait le fait qu'il n'y a pas de financement pour ce secteur. Mais on se rend compte que ces derniers temps, il y a quand même des accompagnements, même si ce n'est pas encore à la hauteur de l'attente des acteurs du secteur. Je crois, je le dis encore, il y a quand même des efforts qui sont en train d'être faits. Récemment, il y a eu la sortie de beaucoup de films, que ce soit de longs métrages ou courts métrages, et même des documentaires et tout, ce qui voudra dire que quelque part, il y a un certain ou encore il y a un intéressement à la chose. Et quand vous regardez aussi les films togolais, c'est quand même intéressant. Et ça se passe ou encore on les diffuse sur les chaînes internationales, ce qui voudra dire qu'il y a de la qualité. Et donc du moment où il y a de la qualité, ce qui reste maintenant, comme je le disais au début, c'est justement cet accompagnement que réclament les acteurs du secteur, parce qu'il faut le soulever, il faut le souligner plutôt. Le financement n'est pas encore à la hauteur. Il suffit de discuter avec les acteurs du secteur et vous comprendrez qu'ils ont des difficultés au niveau du financement. C'est vrai, il y a, comment on l'appelle là, il y a un fonds qui est mis
1: Le fond fat, vous le dites.
2: à disposition, mais là encore, c'est toujours insuffisant. Maintenant, il faut qu'on crée d'autres mécanismes qui permettent de financer justement les acteurs de ce secteur pour que nous ayons véritablement une industrie de la cinématographie au Togo. Et donc, je crois qu'avec le financement à l'appui, la qualité il y est déjà, ou encore le talent y est déjà. Maintenant, il faut le financement. Et puis, je pense qu'avec le financement, nous allons commencer par rivaliser les autres pays. Je crois quand même qu'en termes de contenu, nous pouvons dire que nous rivalisons les autres pays. Maintenant, en termes de quantité, je crois que nous sommes encore très très loin des autres pays. Aujourd'hui, le Sénégal est en train de progresser, le Burkina Faso, bien évidemment, même le Mali a commencé par progresser aussi, le Bénin à côté également. Et donc, ce qui voudra dire que nous aussi, avec un peu de financement à l'appui, nous allons progresser.
1: D'accord. Nous allons progresser. Vous parlez du fonds, c'est bien sûr le Fonds national de promotion culturelle,
2: Oui, parce que
1: FNPC, anciennement Fonds d'aide à la
2: la
1: culture.
2: culture,
1: Voilà, le fonds FARC, c'était
2: oui.
1: son appellation, son ancienne bien sûr, appellation. Oui, mais aujourd'hui, est-ce que, Jean-Baptiste, vous avez l'impression que l'appui qu'il faut, le cinéma togolais reçoit cet appui jusqu'à s'éclore comme cela se doit?
0: Bon, l'appui, bon, je crois que il y a quelques années, le montant était autour de 300 millions pour la culture dans son ensemble. C'est-à-dire l'appui du gouvernement à la culture était 300 millions CFA. Mais pour le budget en cours d'exécution, je ne sais pas avec précision le montant qui est alloué à la culture, mais ce qui est sûr, c'est dire quand même que bon, si ce montant ne se chiffre pas dans les milliards, je crois que ce serait toujours insuffisant, parce que aujourd'hui, dans beaucoup de pays, surtout asiatiques, où on donne tellement de la valeur à la culture qui est exportée dans plusieurs pays. Je crois que si nos décideurs veulent vraiment aussi donner de la valeur à la culture pour que la culture togolaise puisse être exportée dans d'autres pays, il va falloir y investir énormément de sous. Donc, ce que nous, en tant qu'hommes de médias, il faut que l'appel que nous pouvons faire à l'endroit des décideurs, c'est de quand même mettre beaucoup de moyens financiers et contrôler et accompagner, n'est-ce pas, les acteurs de ce secteur, parce qu'il ne suffit pas simplement de mettre des sous, mais que ces fonds soient contrôlés dans leur gestion et que les acteurs se professionnalisent justement pour que notre culture puisse aussi être exportée et attirer les autres pays. Et par conséquent, nous aurons des retours sur investissement, parce que si il n'y a pas de la qualité, je crois que les gens ne vont pas nous solliciter ailleurs. C'est lorsqu'il y a la qualité que nous pouvons être sollicités et engranger des sous et aussi booster notre tourisme en retour. Donc tout cela, ça dépend de comment ou bien la place que les gouvernants vont donner à la culture, et aussi les acteurs du domaine, c'est la priorité qu'ils vont donner à cela. C'est ça qui, tout cela mélangé, qui nous fera avoir une culture ou bien un septième A de qualité.
1: Nous sommes rejoints par notre confrère Pascal Soklou. Pascal, bonjour.
3: Bonjour, bonjour.
1: J'espère que vous allez bien.
3: Bon, on peut le dire ainsi.
1: On peut le dire ainsi.
3: On peut le dire ainsi.
1: Mais attends, apparemment, ça va bien là.
3: Ça va, la togolaise, ça va. Oui.
1: D'accord. Nous sommes en train de parler alors de la culture hein, et du cinéma en particulier. Je ne sais pas si vous aimez le cinéma. Hein.
3: Ah ben, j'aime très bien le cinéma. J'aime le théâtre, le cinéma et autres.
1: D'accord. Et aujourd'hui, est-ce que vous avez l'impression que justement la culture en général constitue justement le un secteur dans lequel le pouvoir public investit pour que, du moins, s'il y a l'émergence alors dans ce domaine?
3: Non. Moi, je dirais que même si un effort se fait, cet effort est trop insuffisant. Et puis, bon, quand nous prenons le cas de la Chine, la fois passée, j'ai essayé de lire un peu un écrit et moi-même, j'en ai produit. Le baccalauréat en Chine, et ils ont trois matières fondamentales, transversales pour tous les candidats. Il y a mathématiques, il y a la littérature, c'est-à-dire la culture, la culture de leur terroir, et il y a ce qu'ils appellent, bon, au niveau de la culture, ils parlent de histoire, géographie, culture. Tu dois connaître ton pays, et ils ont ajouté à cela, et selon les options, si tu optes pour la science, on va t'ajouter la SVT et autres. Donc, on voit la place de la culture dans l'évaluation de ceux qui vont accéder à l'enseignement supérieur. Et aujourd'hui, c'est vrai que nous n'avons pas cette inondation-là de la culture chinoise chez nous. Mais de plus en plus, nous voyons que bon, ce sont des gens qui commencent par nous coloniser sur le plan culturel.
1: Mais coloniser, est-ce que ce n'est pas fort ça?
3: Non, ce n'est pas fort, puisque nous avons une porosité qui permet cela. Nous acceptons tout ce qui vient de l'extérieur. Quand on dit que ça vient de l'extérieur, nous l'admirons, nous l'acceptons et des fois même nous l'intégrons.
1: Au détriment de ce que nous avons.
3: Au détriment de ce que nous avons, parce que ce que nous avons n'est pas valorisé. Ce que nous avons n'est pas valorisé par les pouvoirs publics. Ce que nous avons n'est pas ventilé. Tout de suite, on causait. Quand on était tout petit, la vie était belle. Hein. À pareil moment, les compositions sont en train de finir dans les quartiers. Ce sont les jaskélés, les billes, les carottes.
1: C'est-à-dire les petits jeux.
3: Les petits jeux là qu'on faisait. Et ça rentrait dans nos cultures. Hein. Mais actuellement, est-ce que les jeunes font ça encore? Non. Mais quand les petits jeux là qui nous réunissaient ne sont pas reconduits dans la génération suivante, mais la culture, c'est normal que...
1: Ce qui mais est-ce que ceux-ci n'ont pas leur jeu aujourd'hui?
3: Non.
1: Parce que ça, c'était à votre temps, là.
3: Non, ils n'ont pas leur jeu. Ils n'ont pas leur jeu. Leur jeu, ce sont les jeux sur...
0: Android.
3: Les Android sur les PC. Des jeux, comme nous le disons, importés. Des fois même, ils doivent payer pour l'avoir. Mais nous, on ne payait rien. On nous empagne à la hanche et puis, bon, ça, comme bébé libre... On faisait beaucoup de choses. Et même là, on jouait papa, maman, on se transmettait des valeurs. Aujourd'hui, vous n'allez plus voir ça. La culture, les moyens sont peu, trop peu. C'est vrai qu'on fait une promotion de la semaine culturelle dans les établissements scolaires. Mais ce n'est pas ça. Ce n'est pas ça. Bon, un coucou à la DRE Grand Lomé qui a essayé de faire quelque chose cette année. Mais les moyens... n'accompagnez pas cela. Il nous faut revoir le système éducatif où les cours ne doivent pas occuper les enfants du matin au soir. Les cours de 7h à midi, l'après-midi, ça va être la culture, les airs, les jeux et autres là, pour qu'on ait une adolescence épanouie, pour avoir un adulte au complet. Aujourd'hui, disons-le clairement, la culture est le parent pauvre dans beaucoup de domaines et ça nous interpelle.
1: Mais Isaïe, c'est vrai qu'à chaque fois nous menons le débat autour de cette question de la perte d'identité et c'est une réalité. Ça, tous ensemble, nous convenons que c'est une réalité. Mais à qui la faute?
2: Non, mais à qui la faute? Moi, je ne saurais répondre. Je crois que pour ce genre de problème ou de situation, je pense que la responsabilité est souvent partagé. Tout à l'heure, le confrère parlait du fait que les enfants n'ont plus les jeux que nous on avait dans le temps. On ne va pas dire que c'est le gouvernement qui a fait. Ça, c'est une responsabilité des parents au niveau de leur maison et également en milieu scolaire. Il y a des enseignants, des éducateurs qui sont là. Donc, c'est pour cela que je disais tout à l'heure que c'est une responsabilité partagée. Maintenant, s'il faut corriger cela, étant donné que c'est partagé, il revient à nous tous ou à chacun de nous de prendre la responsabilité qui l'incombe. Et puis, ben voilà, on apporte des solutions de façon collective. Parce qu'on ne va pas attendre que quelqu'un d'autre le fasse. C'est vrai, quand on parle de financement, que ce n'est pas assez. Mais ce n'est pas aussi la raison pour laquelle voilà, nous sommes dans la situation actuelle. Et je pense d'ailleurs que si chacun à son niveau essaie de corriger ce que nous déplorons aujourd'hui, ça va aussi motiver ou inciter les gouvernants. Est-ce que les projets qui sont proposés, est-ce que ce sont des projets qui poussent le gouvernement à apporter des financements? Je pense que il y a tout cela qui entre en jeu. C'est pour ça, moi, je le dis encore, c'est une question, c'est une responsabilité partagée et ça revient à nous tous. Je crois que nous, journalistes, nous faisons notre part en parlant du sujet actuellement. Si d'autres dans leur secteur aussi le font, je pense que avec le temps, ça va se corriger. Ce qui est sûr, ce n'est pas du jour au lendemain. Ça va prendre du temps parce que, étant donné que nous venons de très loin, il nous faut beaucoup de temps pour arriver là où nous voulons arriver. Donc, il faut beaucoup de patience, de détermination et d'engagement pour que nous arrivions là où nous voulons aller. Et il faut, ça c'est important, que nous nous assurons de là où nous voulons aller exactement. Il ne faut pas qu'on soit dans la navigation à vue. On ne va pas aller dans tous les sens. Il faut qu'on se fixe que, voilà, telle année, dans telle année, après telle période, à telle échéance, nous voulons être à ce niveau. Je crois qu'avec cela, nous avons, on va l'appeler une référence ou un guide qui nous permet de savoir où est-ce que nous sommes allés.
1: C'est-à-dire, on aura un repère, là.
2: Voilà, c'est le mot, un repère qui nous conduit vers là où nous voulons aller. C'est très important.
1: Mais Jean-Baptiste, est-ce que finalement, nous avons vraiment ce repère aujourd'hui, où nous sommes également en perte alors de repères?
0: Oui, nous sommes justement en perte de repères, parce que vous savez ce qui se trame dans nos pays, dans certains pays africains, parce que ce n'est pas la même réalité partout. Ou par exemple, si nous prenons pas, je donne l'exemple du Burkina, où quand on prend le côté habillement, par exemple, dans le consommer local, je crois que bon, ça se passe de commentaires. Vous n'allez pas voir un Burkinabé s'habiller comme je le suis actuellement, c'est-à-dire des habits dans le style européen. Non, c'est rare d'en trouver au Burkina. Donc, ça par exemple, si nous devons avoir des objectifs, alors ça doit commencer par là. Alors, nous devons...
1: C'est-à-dire la consommation...
0: Oui, consommation locale. Dans tous ces aspects, ce n'est pas seulement ce que nous mangeons, mais ce que nous portons. Notre habillement doit être orienté local. Et nos jeux, quand on parle aujourd'hui de la culture c'est un ensemble de valeurs que nous devons incarner, qui doit être orienté vers le local. Si nous avons ça, alors les jeux qui sont en train de disparaître, qui sont en train de disparaître, notre temps dans les écoles, en semaine culturelle, les jeunes filles, en paix, les VTT, tout ça là, le jeu de cartes, tout ça, mais tout ça disparaît. Et même dans les maisons, ça disparaît.
1: Mais parce... est-ce que c'est pas parce que entre temps il n'y avait pas eu transmission?
0: Oui, peut-être on peut dire qu'il n'y a pas de transmission, mais ça dit qu'aujourd'hui on est en train d'être envahi. Il y a aussi le rôle des médias, surtout dans les maisons. On ne voit que peut-être les médias étrangers, les médias d'autres pays qui font la promotion d'autres jeux.
1: Et qui façonnent notre valeur.
0: Absolument, qui façonnent. Donc aujourd'hui, on peut aussi dire que les médias aussi jouent un rôle négatif dans la perte de nos identités. Parce que dans les maisons, on ne va pas toujours incriminer le gouvernement, mais les parents aussi ont leur partition à jouer. Si vous voulez que vos cultures soient préservées, pratiquer les jeux de chez vous et les enfants vont vous copier. C'est ça. Mais lorsque on oriente tout vers l'extérieur, alors les enfants vont copier ce qui vient de l'extérieur. Donc, s'il doit y avoir des décisions à prendre, d'abord, c'est au niveau étatique, c'est-à-dire que les chaînes, même si les satellites, c'est on les installe dans les pays pour que ça puisse faciliter les diffusions d'un certain nombre de chaînes. Alors si au niveau étatique, s'il y a des décisions à prendre pour que certaines chaînes de télévision ne soient plus accessibles dans certains pays, il faut prendre cette décision pour que les chaînes locales soient valorisées et diffuser justement les cultures originales, authentiques de chez nous. Et quand ces décisions au niveau étatique sont prises, je crois que ça doit être implémenté au niveau des parents pour que nos enfants puissent connaître nos cultures et les pratiquer.
1: D'accord. On va rester toujours dans l'éducation. Pascal, on parle de ce sujet qui va certainement vous intéresser parce que je connais bien votre profil. Les résultats alors du bac 1 hein, 2026 au Togo sont officiellement disponibles depuis dimanche et le taux de réussite global s'élève à 73,05%, soit 55 707 admis sur 76 259 candidats. C'est bien ce que nous avons eu comme résultat. Et le ministère hein, de l'Éducation nationale a mis en place la digitalisation et la gratuité totale alors des résultats, supprimant ainsi les anciens frais hein, par SMS. Deux canaux officiels sont disponibles pour consulter les résultats instantanément. Et c'est ce que nous renseigne aujourd'hui, et bien sûr, le journal Togo Matin qui écrit 2026 bac 1, les résultats désormais accessibles gratuitement en ligne. Alors d'abord, quelle est votre analyse alors sur ce résultat obtenu au bac 1 ou au probatoire pour cette année 2026?
3: Bon, merci. Mon analyse. Bon, 73,05%, ça c'est de façon globale. Un peu plus détaillé, selon les propos du ministre ce matin, l'enseignement technique tourne autour de 55% et l'enseignement général tourne autour de 77-78%. Il disait que lorsque au bac 1, le taux n'atteint pas 80%, et l'objet, au moins 80%, au moins l'objectif n'est pas atteint. Et effectivement, quand nous voyons un peu le conducteur pédagogique qui est en vigueur actuellement dans le système que nous nommons approche par les compétences APC, on dit on évalue les compétences et non la part cognitive seule de la chose. Et donc, c'est vrai, les enfants font beaucoup d'efforts actuellement. Ce n'est pas facile, c'est épuisant pour tout le monde, épuisant pour les apprenants, épuisant pour les enseignants. C'est d'ailleurs ça qui a amené à l'injection, bien à l'introduction de deux congés qu'on appelle les congés de détente, parce que ça épuise tout le monde. On demande constamment aux enfants de travailler à la maison comme à l'école. Pour les parents qui suivent très bien leurs enfants, ils vont constater que l'enfant est permanemment sous des charges pédagogiques. Et donc, ne pas atteindre au moins 80%, bon, selon le ministre, ça doit être renforcé l'année prochaine. Et étant du domaine un peu, je dirais que oui, on peut aller au-delà de cela. Mais bon, ceci étant, par rapport à l'année passée, c'est une progression.
1: La dépassée, c'était 60,11%.
3: Voilà, c'est une amélioration. Surtout qu'au niveau de la correction, on a demandé aux correcteurs de relever les difficultés des candidats, ce qu'ils n'ont pas pu maîtriser, ce qui a posé de problèmes, pour que cela serve de plateforme ou bien de moyen ou bien de base pour les formations continues au niveau des enseignants. Et donc, globalement, on peut dire que, bon, ce n'est pas satisfaisant, mais bon, ça peut aller.
1: Ça peut aller. Esaïe, on pourra dire que ça peut aller, puisque déjà, il y a l'amélioration. L'année passée, c'est-à-dire en 2025, c'était plutôt 60,11%. Et cette année, 73,05%. Alors là, c'est une progression.
2: Non, mais je ne pense pas que l'objectif... ou ce qui doit être voulu est de poursuivre une progression ou pas. C'est plutôt le niveau des apprenants. Est-ce que les apprenants ont véritablement le niveau? Parce qu'il faut le dire aussi, c'est vrai, normalement, le niveau devrait s'exprimer par les résultats. Mais aujourd'hui, on se rend compte que ce n'est pas vraiment ça. Parce qu'à la veille d'un examen, vous pouvez vous battre pour retenir le nécessaire, vous déversez, vous réussissez. Mais en termes de niveau, est-ce que c'est au rendez-vous? Je pense qu'il faut aussi se poser cette question-là. C'est vrai, nous aimons les chiffres. Quand il s'agit de progression, on va apprécier parce que les parents à la maison seront contents. Parce que j'ai envoyé mon enfant à l'école, j'ai payé les frais, tous les frais qui sont demandés. Donc, si l'enfant réussit, je dois être content. Mais il est important qu'on se pose cette question. Qu'en est-il du niveau? Parce que aujourd'hui, vous allez voir des gens qui ont eu le probatoire, le bac, la licence et peut-être le master. Mais vous vous rendez compte qu'en réalité, le niveau n'y est pas. Il suffit que les gens s'expriment. Il suffit que les gens écrivent. Que vous allez vous rendre compte que les gens n'ont pas le niveau. Ça, c'est au niveau du... comment on appelle?
1: L'expression?
2: De l'expression, ça. Maintenant, ce qu'on enseigne aux élèves, est-ce que les...
1: Mais oui, justement sur ce point. Est-ce que la compétence se limite qu'à l'expression?
2: C'est justement pour cela que je veux en venir là.
1: D'accord.
2: On enseigne à des élèves un certain nombre de choses.
1: Oui.
2: Est-ce qu'ils comprennent? Est-ce qu'ils comprennent véritablement ce qui leur est enseigné? Comme je le disais tout à l'heure, on peut bûcher... enregistré dans la tête, on fait cet effort-là, on vient, on déverse, on a la note qu'il faut et puis on a réussi. Mais quand on sera devant des situations réelles où il faut exprimer ce qu'on a appris. Je ne parle pas du parler, mais ce que vous, on vous a enseigné véritablement. Est-ce que les enfants comprennent ça? Est-ce que le niveau est au rendez-vous? Je ne sais pas par quel mécanisme on peut vérifier cela, mais c'est quand même important. Et je crois d'ailleurs que nous tous ici, peut-être que j'abuse, nous tous ici, nous évoquons cela régulièrement.
1: Ah oui.
2: Donc ce qui voudra dire que c'est une réalité. Donc il va falloir qu'on s'attaque également à cet aspect de la chose pour que le niveau marche de pair avec les résultats que nous avons. Et ce n'est pas seulement au niveau de l'école primaire, secondaire, autre, même en milieu universitaire, il y a ce problème qui se pose. Même en milieu universitaire, les gens font cet effort d'apprendre pour venir déverser et avoir la moyenne. Mais quand il s'agit de démontrer ce qui a été enseigné, il y a ce problème-là. Par contre, au niveau de l'enseignement technique, je pense que là encore, enseignement technique et professionnel, là encore, je crois que le mécanisme là permet quand même aux apprenants de démontrer ce qu'ils apprennent, puisqu'il y a quand même la pratique qui va avec la théorie. Donc, au niveau de l'enseignement technique et professionnel, je pense qu'on peut quand même mesurer le niveau par rapport aux résultats que nous avons. Mais comme je le dis, il est important qu'on veille à ce que le niveau correspond aux résultats que nous avons. C'est important.
1: D'accord. Ben Jean-Baptiste, c'est vrai que vous êtes aussi du domaine, mais c'est vrai, ces derniers temps, nous aimons dire que non, le niveau baisse. C'est ce que tout le monde, ou du moins à l'unanimité, nous aimons dire. Mais au-delà de tout, est-ce que ce n'est pas aussi une thèse à relativiser?
0: Thèse à relativiser, bon, ça dépend. Parce que peut-être mon ami Isaïe parlait tout à l'heure de l'expression. Bon, quand nous prenons l'expression des apprenants, je crois que on peut trouver à dire l'expression orale et l'expression écrite. Bon, ce que peut-être moi je peux déplorer surtout dans l'expression écrite. Si vous prenez, on va aller au-delà du niveau première, de la classe de première où on parle du baccalauréat première partie, mais quand vous allez
1: Sur ce point, tel que vous l'avez évoqué tout de suite, il y a des jeunes que vous allez rencontrer aujourd'hui qui ont un bon niveau d'expression, hein, qui s'expriment très bien.
0: Très bien, et tout cela, ça dépend de l'environnement, peut-être, ça peut être provenir de l'établissement que l'élève fréquente ou bien de son environnement familial. Peut-être il a des parents qui sont nantis, qui ont les moyens et peut-être à la maison, les parents s'expriment en français.
1: Pas que, mais il faut aussi d'autres dispositions, c'est-à-dire quand on amène l'enfant à lire déjà tout au bas âge,
0: bien sûr,
1: je pense que ça lui permet également d'avoir une belle expression.
0: À aimer la lecture dès le bas âge. En grandissant...
1: Là, on n'a pas besoin d'être riche d'abord.
0: Bon, pas nécessairement. Donc, on parle de l'environnement. Si l'environnement est propice pour l'élève, l'apprenant, je crois qu'il aura une bonne expression. Mais dans l'expression écrite, quand vous prenez un certain nombre de mémoires pour les étudiants, déjà au niveau du BTS ou bien de la licence, vous comprendrez que peut-être le niveau n'y est pas. Parce que vous lisez le mémoire, vous allez voir des fautes qui ne devraient pas être commises. On voit ça dans les mémoires. Donc, ça suppose que dans les classes antérieures, l'élève ou l'étudiant n'a pas eu le temps d'assimiler correctement les connaissances qu'on lui avait administrées. Donc, c'est ça. Ça se ressent au niveau des mémoires. Peut-être c'est un indicateur palpable pour dire que le niveau baisse. C'est un indicateur. Mais au-delà de ça, je crois que moi, je le dis souvent, cela dépend, moi, c'est mon avis personnel, que du fait que depuis quelques années, bon, on a pris la décision au niveau gouvernemental de supprimer la dite question, par exemple, au lycée. Cela se faisait à notre temps jusqu'à, je crois, en première, avant que c'est seulement la terminale, où on ne faisait plus de dite question. Mais depuis, je ne sais pas si c'est 93 ou bien 94, ou 1994, bien sûr, on a supprimé la dite question au lycée. Ça fait que, bon, les exigences que la dite question contenait, c'est-à-dire que tu dois être bien en vocabulaire, tu dois être bien en orthographe, comment on appelle-t-on, en grammaire, en conjugaison, tout ça là, toutes ces rigueurs-là ne sont plus de mise au lycée, ce qui fait que il y a un relâchement après la troisième, où les élèves, après leur BPC, quand ils vont au lycée, il n'y a plus de dite question, il y a un relâchement, ce qui fait que au niveau de l'expression écrite, on ressent, justement, on ressent que le niveau n'y est pas, parce qu'il y a des fautes que les apprenants commettent qu'ils ne devraient pas commettre.
1: D'accord. Mais Pascal, est-ce que vous, déjà, parce que vous êtes du domaine aussi, hein, enseignant, mais est-ce que vous avez une idée sur le modèle de citoyen que vous construisez, ou du moins ce que vous formez?
3: Vous les aurez d'ici 5 ans. Et vous allez mieux apprécier ce que nous faisons. En réalité, quand on parle de niveau baisse, moi ça me dérange un peu. Les enfants que nous avons aujourd'hui sont très, très, très, très intelligents. Très intelligents. Ils ne sont que le produit de ce que nous avons comme souhait. À l'époque, si tu n'as pas 7 ans, tu n'es pas admis au CP1. Aujourd'hui, il y a des élèves au CP1 à 4 ans, à 5 ans. Des élèves arrivent en 6e à l'âge de 9 ans. 9 ans, on était au CE1. On était au CP2. On avait ce mental-là plus fort pour assimiler ce qu'on nous donnait. À l'époque, dans la classe, si nous étions trop nombreux, on tournait autour de 34, 45. Aujourd'hui, il y a des classes de 120, 80 pour un seul enseignant qui a vu son autorité dépouillée. Il y avait cette rigueur, comme il le disait, la dictée. Les fautes étaient corrigées. Aujourd'hui, on parle de compétences. On ne parle plus de cognition. L'enfant produit quelque chose. Tu ne peux pas lui donner zéro, quel que soit ce qu'il a produit. Il y a toujours quelque chose dedans. Déjà, ça faut se les donner.
1: Mais est-ce que là, ce n'est pas encourager la médiocrité?
3: Ce n'est pas encourager la médiocrité, mais seulement les moyens n'ont pas suivi la politique. C'est une bonne politique, mais les moyens n'ont pas suivi cela pour que cela fasse vraiment ce que nous souhaitions. Et donc, il y avait ce problème-là. Il y a certains théoriciens, pédagogues qui nous ont parlé d'éducation de masse. Voilà le résultat de l'éducation de masse. Mais ce qui entretient l'espoir est que parmi ces élèves-là, il y a des génies. Vous allez retrouver. Il y a certains élèves, quand vous lisez leur copie, qui te dit attention. Quand ils parlent aujourd'hui, l'expression orale, il y a des fautes. Et les gens de notre génération, est-ce qu'il n'y a pas des gens qui. Ils sont nombreux aussi. Bon, si nous tombons souvent sur les mauvais et nous n'encourageons pas, nous ne voyons pas les bons. Et non.
1: Parce qu'il y a des bons aussi, hein.
3: Généralement, le niveau ne baisse pas, ça suit, c'est une tendance. Nous sommes dans la tendance. Isaïe parlait tout de suite de compétence. La compétence, aujourd'hui, n'est plus expression orale, n'est plus tellement expression écrite. Vous allez voir que tout le programme du CP1 en terminale est revu, actualisé. Quand vous voyez, je prends par exemple, je dis n'importe quoi, hein, ECM première. La première leçon, c'est comment faire pour avoir sa nationalité au Togo. Le process, tout, on leur enseigne ça. Et au niveau de la situation et des compétences, on leur crée un problème. C'est-à-dire, un monsieur, un jeune est togolais, sa maman est ivoirienne, lui il est togolais, il était en Côte d'Ivoire, il est venu au Togo, il veut avoir la nationalité togolaise. Comment faire? C'est ça, on lui pose.
1: Et trouve la solution à ce problème. Solution.
3: Et c'est réel, c'est factuel, il peut, c'est une compétence. Et par rapport à ça, ils sont compétents. Compétents par rapport à comment l'enseignement est donné. Maintenant, le problème, comme nous le disons toujours, ce sont les moyens. D'accord. Sinon, si vous leur donnez le matériel, vous leur dites ce qu'il faut faire, dans les jours qui suivent, vous serez étonnés de leur compétence.
1: D'accord. Je vais donner ça à nous. Bonjour.
4: Bonjour Pascal, bonjour à tous.
1: J'espère que vous allez bien.
4: Très bien, par la grâce de Dieu. Désolé pour ce grand léger retard.
1: D'accord, pas de souci, grand léger retard, ça se comprend. Alors, nous sommes en train de parler de l'éducation, et parce que vous savez que c'est ce qui fait plus l'actualité avec les résultats du bac 1 qui sont proclamés depuis dimanche. Et nous connaissons en quelque sorte le taux de réussite, c'est bien soit en 13,05%. Et dans le débat, nous sommes en train de questionner un certain nombre alors de choses que nous disons. On se dit aujourd'hui que non, le niveau baisse. Est-ce que vous avez aussi l'impression que le niveau baisse?
4: C'est vrai que lorsqu'on parle de baisse de niveau, il y a beaucoup de paramètres qui entrent en jeu. Mais d'entrée de jeu, permettez-moi de féliciter le ministère de l'Éducation nationale pour cette mesure qui a consisté cette année aux élèves de consulter les résultats sans trop dépenser cette fois-ci. Je pense
1: même
4: que
1: gratuitement,
4: c'est ce que je veux dire. Gratuitement, c'est une mesure à saluer. Nous ne sommes pas là que pour dénoncer. Pour ceux qui disent qu'on est dans la dénonciation, on apprécie, on félicite quand c'est bon.
1: D'accord.
4: Alors, pour revenir à votre question sur la baisse de niveau, je pense qu'il y a beaucoup de paramètres qui entrent en jeu. Lorsque l'ancienne génération parle de baisse de niveau, c'est par rapport à l'atteinte de certains objectifs qui sont absents. Et donc, à ce niveau, on parle de baisse de niveau. Mais les implications ne sont pas les mêmes. Nous sommes aujourd'hui à l'ère du numérique où l'apprenant est dispersé en beaucoup de choses. Un élève qui n'a pas de rendement sur le plan scolaire donne aussi de la matière sous d'autres angles, ou alors sur un autre plan. Voilà pourquoi l'école aujourd'hui ne doit plus rester ce canal intellectuel, colonial, fabriqué et déposé. Il faut retrouver l'élève dans tous ses manteaux, sous tous les angles. Je pense que c'est pour cette raison aujourd'hui qu'il y a les centres de formation professionnelle, où là encore, ne peut pas apprendre un métier ou alors ne peut pas aller sur le terrain professionnel si on est bête. Et donc pour dire, il n'y a pas d'élève qui soit entièrement bête, mais il y a des mécanismes qui manquent à la canalisation des jeunes d'aujourd'hui ou alors de l'apprenant aujourd'hui qui est en face de beaucoup de bruit. Quand je parle de bruit, je parle du numérique, je parle de tout ce qui gravite autour. C'est ça le bruit. Et ce bruit n'existait pas de par le passé. Aussi, ceux qui parlent de la baisse de niveau parlent en fonction de ce que l'enseignant était hier, mais qui ne l'est plus aujourd'hui à cause de ce que l'éducation occidentale lui a retiré l'autorité. Là, on peut parler de baisse de niveau d'autant plus que ce qui est exigé à l'apprenant, il ne le donne plus. Par exemple, un enfant qui doit écrire sans faute, de par le passé, c'était une garantie de réussite. Une garantie de réussite parce qu'il s'appliquait et il travaillait. Et bah, il est obligé et le bâton l'accompagnait. Et donc, il se concentrait. Mais aujourd'hui, plus de cette concentration parce que les mesures ont été prises pour, voilà, ainsi de suite. Là, on peut parler de baisse de niveau. Ok, parce que le rendement, en fonction du niveau de l'enfant, un élève en classe de terminale, par exemple, qui écrit une phrase avec 5 fautes, qui doit formuler une phrase orale avec beaucoup de fautes, le niveau baisse en fonction de celui qui l'écoute, en fonction du cadre qu'on a créé, qu'il faut que l'élève en classe de terminale tienne ce discours sans bégayer, sans commettre de fautes, écrive cette lettre sans commettre de fautes. Alors, à ce niveau, on parlera du niveau qui baisse. Mais quelles ont été les jauges hier? Est-ce que les mêmes jauges sont toujours restées? Est-ce que les critères d'hier sont toujours les mêmes? Non. Alors, vous parlerez de baisse de niveau. Moi, je parlerai du changement du siècle qui n'est pas accompagné par les mesures qu'il faut pour maintenir l'enfant. Oui, je peux revenir et répondre à vos questions. Oui, le niveau baisse aujourd'hui parce qu'on n'a pas le résultat qu'on attend forcément du formé.
1: Alors, on n'a pas le résultat qu'on attend forcément alors du formé. Oui, Jean-Baptiste, c'est vrai que pour cette nouvelle initiative hein, de consultation par les, enfin des résultats par les canaux digitaux, ça a été apprécié hein, par beaucoup de personnes parce que c'est une initiative alors du ministère hein, de l'Éducation nationale et ça a été apprécié diversement, bien sûr, hein, par beaucoup de personnes. Vous, comment vous trouvez cela? Parce que oui, il y a beaucoup de gens, quand même beaucoup d'élèves qui ont consulté leurs résultats à travers ces différentes plateformes et qui ont reçu gratuitement même d'ailleurs des informations.
0: Bon, je crois que la décision est à saluer parce qu'aujourd'hui, quand vous estimez le coût, si traditionnellement les élèves doivent se retrouver dans leur centre d'écrit pour écouter les résultats, bon, peut-être imaginez... Si vous marchez, l'élève, je suppose que l'élève marche pour y aller, tant mieux. Mais tout compte fait, il va dépenser de l'énergie pour faire l'aller-retour de son centre d'écrit. Et au-delà de ça, si l'élève ou bien l'apprenant doit se déplacer en prenant un moyen de déplacement, il y a des coûts qu'il faut supporter. Comparer ces coûts par rapport à la consultation, bon, aller peut-être dans un cyber ou bien si vous avez l'un de ses parents ou ses proches ont un Android, aller sur le site du ministère et consulter les résultats, je crois que c'est plus économique que de faire l'aller-retour. Et donc, par conséquent, c'est à saluer. Et cet aspect économique, bon, moi, je crois que c'est salutaire parce que et aussi l'aspect peut-être de ce qu'on appelle la peur du public si bon, de ses camarades quand vous y allez et qu'on programme les résultats vous n'êtes pas admis, alors ça fait que vous avez honte devant vos camarades, ça aussi ça est évité à travers cette publication en ligne, parce que quand vous échouez seul dans votre coin avec peut-être vos parents, vos proches qui seront que vous.
1: Mais après tous les autres le seront.
0: Bien bon, ils le seront, mais bon peut-être l'effet direct ou bien la honte que vous aurez en public, cette honte est peut-être amenuisée si c'est peut-être en solo dans votre chambre. Donc ça, cet aspect, je crois que c'est à saluer, l'aspect économique qui est à saluer et l'aspect social. Avec l'effet de foule aussi est à saluer. Donc moi je crois que cette disposition du gouvernement du ministre en question est vraiment la bienvenue.
1: Esaïe, c'est vrai que cette peur dont parle et Jean-Baptiste, c'est cette peur qui a amené même une élève au lycée Zomaï, là nous sommes à Palimé, qui l'a amené à se donner la mort parce que elle a appris son échec, je ne sais même pas par quel moyen, mais finalement se donner la mort pour l'échec ça fait partie de la vie.
2: Non, mais je pense que je dirais que c'est une question d'éducation. Quand je parle d'éducation, c'est pas ce qu'on nous donne à l'école, à la maison. Oui. J'ai l'habitude de dire que éduquer un enfant, c'est de l'art. Cet enfant qui s'est donné la mort parce que, voilà, et n'avoir pas obtenu le baccalauréat, donc
4: première partie
2: bien oui. évidemment. Et donc, c'est une fille, elle se donne la mort pour ça. Mais la question est de savoir dans quel environnement elle a évolué. Qu'est-ce que ses parents lui disaient? Aujourd'hui, c'est aussi ça la réalité. Et ça, je ne comprends pas. Des gens qui mettent un enfant au monde et qui se permettent d'appeler l'enfant « hey », qui se permettent de dire à l'enfant que voilà que tu es bête, simplement parce que bon, voilà, peut-être tu lui as demandé quelque chose que l'enfant n'a pas pu faire comme tu le souhaites, tu dis à l'enfant que l'enfant est bête. D'abord, tu es en train de préparer l'enfant à croire qu'il n'est rien, en fait, qu'il n'est autre chose que bête. Donc, c'est pour ça que je dis que c'est une question d'éducation. Qu'est-ce que les parents disaient à cet enfant-là? Bon, est-ce qu'elle vivait avec ses parents ou elle était avec d'autres? Alors, les tuteurs, si on va parler de... si ce n'est pas ses propres parents. Donc, c'est une question d'éducation. Et je pense qu'à partir de ceci, beaucoup de parents doivent tirer les leçons. C'est extrêmement important de savoir accompagner les enfants. Il y a dans certaines maisons, quand vous échouez, vous n'avez pas envie de revenir parce que vous savez ce qui vous attend.
0: L'atmosphère de la maison.
2: Bien évidemment. C'est vrai, on comprend que ça puisse faire mal, que votre enfant échoue, peut-être que vous avez investi beaucoup d'argent, mais ce n'est pas aussi la raison pour laquelle il faut mettre l'enfant dans une situation où l'enfant est constamment dans la peur. Et vous savez, être constamment dans la peur vous amène à commettre même des erreurs que vous pouvez éviter. L'enfant peut bien apprendre ses leçons, mais parce que étant dans une atmosphère de peur, ne sera pas en mesure d'exprimer clairement ce qu'il a appris. D'accord. Donc c'est extrêmement important, l'éducation. Comment on va mettre un enfant au monde, l'appeler bête, lui dire qu'il est bête, lui donner des noms, c'est-à-dire être dans la négativité tout le temps avec l'enfant. Mais je pense que les parents doivent faire cet effort d'accompagner les enfants, parce que la psychologie de l'enfant aussi, c'est autre chose.
1: Ah oui.
2: C'est pour ça que je dis, éduquer, c'est de l'art.
1: C'est de l'art. Alors, Pascal, comment vous comprenez cet acte posé par l'élève?
3: Bon, je me suis renseigné un peu. Comme je suis souvent à Paris,
1: oui.
3: Je prends de l'air certaines fois, certains après-midi, au lycée Zomaï là-bas. Donc je me suis renseigné. Bon, c'est là que j'ai vu que beaucoup de choses qui ont été écrites sur les réseaux sociaux n'étaient pas fondées.
1: Qu'est-ce qui s'est passé?
3: Bon, je ne peux pas le dire parce qu'il y a certaines confirmations que je n'ai pas encore eues, surtout des tuteurs directs. Et donc, bon, c'est sa deuxième fois de passer le probatoire. Et donc, ce n'était pas de sa volonté. Tout ceci relance le besoin d'accompagner les établissements scolaires de services sociaux pour préparer les jeunes à accepter certaines situations malgré certains faits qu'ils vivent à la maison.
1: Mais est-ce que même il ne faut pas aujourd'hui avoir des services à l'ordre de psychologie?
3: C'est ce que je dis. Et c'est, si vous saviez combien de fois beaucoup d'élèves viennent se confier aux enseignants qu'ils identifient comme enseignants de confiance à l'école, vous n'allez pas vous en revenir. Parce qu'à la maison, ils n'ont pas cet espace d'échange avec leurs parents. Ils ont besoin que quelqu'un les écoute. Et c'est à l'école. Et à l'école, ce n'est pas à tout le monde qu'ils disent ça. Ils identifient quelqu'un comme lui, c'est un monsieur ou bien une dame de confiance. Et on se confie à lui. Et si vous écoutez ce qui se passe dans les maisons, cette fille, ce n'est que...
1: la face cachée peut-être
3: vous ne pouvez pas imaginer. Vous ne pouvez pas imaginer. Mais beaucoup d'enfants, et ce que nous disons là, ce n'est pas un petit nombre, c'est un grand nombre. Le plus grand nombre d'enfants souffrent énormément.
1: Et ça devient un problème de société alors.
3: C'est ce que je dis, il faut aller urgentement vers là. Il faut vraiment recruter des agents sociaux spécialisés pour écouter. En Europe, on allait dire les psys, ou bien
1: oui,
3: les psys. Des fois, mais il faut vraiment que la communauté scolaire vous invite pour que vous ayez certaines informations. Non, c'est ahurissant, c'est révoltant que certains parents, excusez-moi, soient aussi négligents, si méchants et par-dessus tout irresponsables.
1: D'accord. Dieudonné, c'est vrai que nous n'allons pas accuser les parents. Mais au-delà de tout, est-ce que les parents n'oublient pas qu'ils étaient aussi des enfants qu'ils étaient des enfants, comme le disait peut-être Rousseau?
5: Non, est-ce que c'est une question d'oublier? C'est une question de nature. C'est une question de nature, de caractère. Vous savez, le cas de cette fille pose un sérieux débat. Hein. Mais malheureusement, je pense que nous allons juste effleurer cela. Et puis, voilà, la semaine prochaine, l'autre, le mois prochain, ce sera fini. Alors que c'est un débat très sérieux. Parce que moi, j'ai la chance d'intervenir dans certaines universités privées de la place, même jusqu'au niveau étudiant. Il y a des faits et qui vraiment font que des enfants ou certains enfants se recroquevillent sur eux et ils ne peuvent pas sortir le meilleur d'eux-mêmes. Et le cas de cet enfant, je le dis, je le répète encore, doit nous interpeller. À quoi servent nos psychologues dans la société? Est-ce que sur le plan éducationnel, monsieur l'enseignant, est-ce que c'est fondamental qu'on ait ce service de psychologie dans nos établissements? Alors, ou bien c'est facultatif? Alors cette fois-ci, je pense que ça doit être obligatoire, comme le ministère a innové cette année, et j'en apprécie. Je pense qu'il faut réfléchir à de telles choses. Et de revenir encore sur ces débats, moi, ça me fait extrêmement mal au cœur. Toutefois, je parle d'une question d'environnement. L'environnement dans lequel nous évoluons nous influence énormément, soit en bien ou en mal. Aujourd'hui, un enfant qui s'est suicidé, qui s'est donné la mort, c'est bien la peur du représailles, de l'échec. Alors, soit l'enfant ne revient pas à la maison.
1: Mais c'est des mots durs, hein?
5: Ah ben oui. Certains enfants ne reviennent même pas à la maison. Ils deviennent des enfants de rue. Ils deviennent autre chose. Ils deviennent des dangers publics tout simplement. Parce que la menace, après son échec, est devenue hyper importante qu'il ne peut plus rentrer dans sa communauté. Ou alors, certains enfants qui se jouent à la star. Il y a des catégories, hein. Certains enfants qui se jouent à la star, mais il n'a rien dans le Congolo. Il s'en va, il échoue. Alors, il a peur, il a honte de sa société. Il a honte de la go qui tombe dans le coin. Eh ben, il va vouloir fuir l'établissement ou alors se donner la mort. Donc, il y a plusieurs catégories de choses qui amènent des enfants à cette manière de concevoir la vie. Mais moi, je me dis aujourd'hui, c'est nos sociétés qui nous façonnent beaucoup plus. Faisons l'effort de créer un cadre autour de nos enfants si tant est que nous voulons que ces enfants soient une source de joie pour nous demain. Moi, je suis papa de filles. Chaque fois, moi, j'appelle mes filles championnes. Tu n'as rien fait de mal. Tu peux mieux faire. Je pense que... Oui, c'est vrai. Hein? Il faut quand même que nous aussi, nous nous équipions de cette énergie avant de le donner. On dit la plus belle femme au monde ne peut donner que ce qu'elle a. Quelle éducation nos parents? Est-ce que c'est ça? La société à qui nous demandons quelle est l'éducation, quelle est la nature qu'elle possède d'abord? Faisons en sorte que le milieu de nos enfants soit un bon milieu de vie pour eux, afin qu'ils ne conçoivent pas l'échec comme étant le point, le terminus de leur vie. Il y a encore une vie après l'échec scolaire.
1: D'accord, il y a encore une vie après l'échec scolaire. Je voudrais qu'on dise un mot sur la situation au Sénégal, rapidement avant de clôturer le débat. Jean-Baptiste, c'est vrai, on est en train de suivre hein, cette tension entre les deux amis d'hier. Je veux bien parler alors de Sonko et Diomaye Faye, à la tête alors du pouvoir sénégalais. Mais finalement, c'est vrai, vous avez suivi même d'ailleurs le processus hein, de leur... ce qui a porté même ou ce qui a amené alors de distorsion entre eux. Mais finalement, aujourd'hui, c'est Pastef qui réélu même d'ailleurs Sonko comme étant le président alors du Pastef, président également de l'Assemblée nationale. Mais aujourd'hui, est-ce que finalement, on ne va pas vers des crises, surtout institutionnelles à la tête du Sénégal? C'est vrai, Sonko disait tout récemment qu'il n'y aura pas de blocage à la tête alors des institutions.
6: Bon, la crise, bon, peut-être qu'il n'est pas encore très ouverte entre Sonko et Diomaye Faye au Sénégal. Cette crise peut-être évitée si réellement les deux acteurs sont animés d'une bonne foi. Je crois que cette crise ne devrait pas exister.
1: Vous pensez qu'ils ne sont pas animés d'une bonne foi?
6: Oui, parce que vous savez, la politique, moi je dis que la politique doit être au service d'un peuple. La politique doit être au service d'un peuple et non des individus. Mais dans la mesure où vous détournez la politique de cet objectif, je crois que vous allez droit vers un mur. Et quand vous êtes conscient qu'on mène une politique pour le bien d'un peuple, je crois que vous serez à l'aise.
1: D'accord, merci. Oui, Pascal, est-ce que chacun n'a pas raison? Quand on suit chacun dans,

0: où Poutine et Medvedev avaient le projet. C'est Poutine qui avait le projet. À un moment donné, si Poutine passe pour la troisième, pour le troisième mandat, ça allait poser de problèmes. Les Occidentaux allaient trouver une faille pour faire quelque chose. Qu'est-ce que Poutine a dit? Bon, prends la présence, je reviens à la primature, après 5 ans, je reviens. Et Medvedev a respecté cette décision-là, a été loyal. Et peu après, nous voyons aujourd'hui la Russie. La Chine fait pareil. Pourquoi chez nous, on ne peut pas conduire le projet jusqu'à terme? Et on doit toujours trouver des circonstances pour tordre le cou au projet, pour dire autre chose au peuple. Et demain, quelqu'un vient dire, le peuple est fatigué, le peuple ne veut plus suivre. Non. Bravo à son coup.
1: D'accord. Oui, Esaïe.
2: Non, mais je ne pense pas qu'il s'agit ici de donner raison à quelqu'un et de donner tort à l'autre. Mais le problème, c'est quoi? Nous, les Africains, c'est aussi ça. Nous sommes toujours dans l'émotion. Mais Sonko et Diomaye, qu'est-ce qu'ils sont en train de nous montrer? Qu'est-ce qu'ils sont en train de produire? Le Sénégal a un problème économique aujourd'hui. Mais pourquoi ne pas régler le problème? Eux, ils sont dans leur affaire là parce que quelqu'un avait l'ambition d'être président. Les circonstances ont fait qu'il ne l'est pas. Et donc, il est toujours animé par cette envie de devenir président. Et
1: mais
2: donc,
1: est-ce que là, ça veut dire que Ouad a raison quand Ouad disait tout récemment que Sonko est pressé d'être président?
2: Bien évidemment, Sonko est pressé. C'est vrai, on dit Diomaye a trahi, peu importe ce qu'on dit qu'il a trahi ou pas. La réalité, ce que montre Sonko aujourd'hui, c'est qu'il n'aime pas le Sénégal. C'est ce que je finis par conclure, il n'aime pas le Sénégal parce qu'il est en train de plonger le Sénégal, même s'il le dit que ce n'est pas ça, il est en train de plonger le Sénégal dans une crise, malheureusement, alors qu'il y a un problème économique qu'il faut régler.
3: Non, moi, je pense que ce qui se passe aujourd'hui au Sénégal, c'est un cas d'école. Ailleurs, la crise serait encore beaucoup plus béante, la plaie serait beaucoup plus béante et profonde. Mais le Sénégal, sachant toujours faire les choses, nous attendons la surprise après ces scénarios. De toutes les façons, il est trop tôt pour moi de donner raison à X ou Y, même si j'ai des préférences pour quelqu'un parmi ces deux personnalités. Ce qui est dommage aujourd'hui, c'est seulement sur le continent africain qu'on parle des réalités du pouvoir. Parce qu'on veut changer d'avis, on veut changer sa parole, on ne veut plus respecter sa parole. On parle des réalités du pouvoir. Mais ailleurs, je n'entends pas souvent ces discours. C'est nous qui sommes mauvais. Et la politique politicienne ne peut qu'être mauvaise et destructive.
1: D'accord.
4: Dans les pays francophones.
1: On va donner la parole.
4: Malheureusement, dans les pays francophones.
1: On donne la parole à nos auditeurs. D'Afrique, c'est le moment. Ailleurs, c'est le moment qui se prononce aussi. 90 86 35 35, 91 36 315. Les deux numéros sur lesquels ils peuvent nous appeler. Ils peuvent également réagir sur notre numéro WhatsApp 90 45 78 57. Mais bien avant, nous faisons un clin d'œil à nos annonceurs.
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0: Nous sommes de retour dans cette émission Club de la Presse et maintenant nous nous ouvrons à vous. Vous pouvez nous appeler au 90 86 35 35, 91 36 63 75, les deux numéros bien sûr sur lesquels vous pouvez nous appeler. Vous pouvez également réagir sur notre numéro WhatsApp 90 45 78 57. Nous avons notre premier auditeur en ligne. Allô?
1: Allô, c'est Monsieur Gado.
0: Monsieur Gado, comment vous allez?
1: Ça va très bien.
0: D'accord, allez-y.
1: Mais vous savez, il faut appeler le chat par le chat. Faye n'a pas raison. Tant qu'on ne veut pas s'approcher de la France. Et Faye fait le contraire. Ça, on le démontre déjà. Faye, il y a déjà la faille dans sa politique. Vous savez, là où Sankou est là, il n'est pas pressé d'être président. Hein. Ouad a 30 ans. Bon, c'est un vieux, il a mal analysé la situation. Vous savez, aujourd'hui là, tout le monde sait que c'est Sankou qui est le président. Donc Faye fait tout pour faire le deuxième mandat. Ce qu'il ne peut pas faire. Donc, il ne faut pas dire que la passion se fasse contre la faille, parce que faille ne veut pas faire la politique qu'ils ont décidé ensemble en prison. C'est que de s'approcher de la reste et laisser la France. La France qui a tellement tué l'Afrique. Merci, bonne journée.
0: Merci, Monsieur Gado, pour votre intervention 90, 86, 35, 35. Allô?
2: Allô.
0: Bonjour, Madame Essie.
2: Bonjour.
0: J'espère que vous allez bien.
2: Oui, on est là.
0: D'accord, allez-y rapidement.
2: Et je fais un biassé à Abiy Alpha, à SAS. Mon père, c'est tout le monde. Bon, éducation, la culture. Je voudrais demander à mes frères, où s'en est avec le FIF? Film international, non, festival du film international environnement, quoi. Ça s'est passé au CCF avant. Et puis voilà, où t'en es avec ça? Parce que j'en faisais partie, quoi. C'est-à-dire, j'allais sur ces trucs-là. Bon, la culture, l'éducation, il n'y a rien qui existe dans une dictature aussi ancienne que la nôtre. Il n'y a rien dedans. Il n'y a rien. C'est parce que la dictature militaire n'est pas bonne pour une république. C'est pas bon pour une république. Bon, maintenant, je me demande aussi pourquoi ce régime se bagarre avec nous pour l'argent et le pouvoir. 63 ans, ils ont joui sans développement. Pourquoi ils vont se bagarrer avec nous, avec le peuple, quoi? Donc, pour le Sénégal, il n'y a rien qui s'y passe. Hein. Et Platon l'a dit, un enfant qui gouverne, qui dirige un pays, le détruit. Ça va à eux aussi, et même au Bénin. Avec le jeune qui vient d'arriver.
0: D'accord.
2: Qui était ministre des Finances, 10 ans, qui n'a pas fait de bilan, ni l'état de la nation avec son chef, avant de reprendre le pouvoir. Merci.
0: Merci, Madame Essie, pour votre intervention. 90, 86, 35, 35. Allô? 90, 86, 35, 35, 91, 36, 63, 75. Allô?
3: Allô?
0: Bonjour.
3: Oui, bonjour, chef.
0: C'est Sylvain. D'accord, allez-y.
3: Je salue tous les autres confrères qui sont au studio avec vous.
0: Aïe, vous salue aussi.
3: Oui, franchement, je ne sais pas. Est-ce que celle qui s'est donné la mort en échouant au bar, est-ce que c'est sa première fois de connaître le chef?
0: C'est sa deuxième fois, selon les informations.
3: La deuxième fois?
0: Oui.
3: Ça fait très mal le chef quand même. Hein. Mais si donner la vie après un échec, l'échec fait apprendre. Et si c'est donner la vie, je sais pas, la vie est sacrée quand même. Et c'est ça que l'autre dit.
0: Elle laisse donner la mort plutôt.
3: L'environnement dans lequel c'est trouve. C'est qui a vécu dans quel environnement? C'est ça le problème. Il faut chercher à savoir. Mais se donner la vie après un échec scolaire, ça fait très mal. Moi, quand j'ai appris ça, bon, ça fait très mal cette fois-ci. Et il faut voir aussi nos établissements scolaires. Il y a un enseignant qui me disait l'autre fois, les enfants ne sont que l'image de nos établissements scolaires. Parce que je lui posais une question sur un établissement à Lomé, au plein cœur de Lomé. Il me dit franchement, ils sont fatigués.
0: L'image de nos établissements scolaires, vous dites?
3: Ah oui.
0: D'accord.
3: Ah oui.
0: Ok, merci Sylvain. On reçoit notre auditeur. Bonjour, le plateau, les élèves et étudiants doivent savoir que l'échec existe dans tous les domaines de la vie. Cela ne veut pas dire qu'on a échoué toute la vie. Mon professeur de physique au collège a passé 7 fois le bac. Il était enseignant quand on l'a nommé premier maire de Tchamba. Et c'est Sadiq hein, qui nous écrit à Gwezongo. 90-86-35-35-91-36-63-75. Allô? Allô, bonjour. Allô? Allô? Décidément. Allô?
4: Allô?
0: Oui, bonjour.
4: Bonjour, monsieur Maouto.
0: Ah, monsieur Maouto, j'espère que vous allez bien.
4: Ça va, je salue le plateau.
0: Le plateau aussi vous salue.
4: Moi, je vais. Pour le Sénégal, c'est Faye qui est un stress, quoi. Le Sénégal n'est pas le Togo, quoi. C'est Tango qui va toujours gagner. Le Sénégal, c'est pas le Togo. C'est Faye qui est un stress. Maintenant, par rapport au suicide de la fille, là, il faut que le gouvernement togolais profite de cette situation pour supprimer carrément le bac 1. Un diplôme qui n'a aucune valeur. On a qu'à supprimer ça, quoi. Ça n'a aucune valeur. Quoi. Il faut que le gouvernement profite de cette situation pour supprimer le bac 1. Les gens ont un fonds de commerce. Ça va comme ça. Bonne émission.
0: Merci à vous, Monsieur Maouta, pour votre intervention. 90-86-35-35-91-36-315. Allô?
5: Bonjour.
0: Bonjour, comment vous allez?
5: Très bien, comment allez-vous?
0: C'est au CENI, c'est ça?
5: Le message de l'amour.
0: D'accord, allez-y.
5: Je voudrais rappeler aux parents de neige, de dire aux enfants, chaque jour, même si tu échoues, tu restes mon enfant. Ta vie passe avant tout diplôme. Ouvrez la porte de la maison. Si l'enfant en rentre, s'il a peur, qu'il puisse parler sans recevoir de chiffres. Écoutez d'abord. Surveillez les enfants qui disent, qui dit, je ne sers à rien, qui donne ses affaires. Approchez, posez la main sur son épaule, dites, je suis là. Merci et bonne émission.
0: Merci à vous, Oseni, pour votre message. Bonjour, Radio-Canal FM. Bonne émission à vous en matière d'éducation. Les premiers psychologues doivent être les parents. Nous, si nous avons réussi, c'est grâce à nos parents qui ont su manier le bâton et la carotte. Beaucoup de parents ont démissionné de leur rôle et attendent la magie à la fin de l'année scolaire. Que chaque camp assume bien ses responsabilités. Bonne émission et bien de choses à ma sœur, Madame la ministre Ablamba Johnson. C'est de la part du professeur Mawena Ayayi, bien sûr, qui nous écrit 90-86-35-35. Allô? 90-86-35-35-91-36-63-75. Les deux numéros sur lesquels vous pouvez nous appeler. Allô?
6: Ah, bonjour, Bastien.
0: Bonjour, Basile. Comment vous allez?
6: Eh, c'est bon.
0: D'accord, allez-y.
6: Bon, je ne sais pas ce que, de quoi les gens ont peur de dire qu'on n'a plus de niveau sur le plan éducationnel au Togo. Comment on peut comprendre quelqu'un peut dépasser le cap du bac, aller à l'université, et il ne peut pas formuler une seule phrase même correcte? Et ça, on dit que les quoi on, les pas ont changé, le ceci ou ceci. On cherche d'alibi pour ce genre de choses. Pourquoi on ne peut pas être concret en tant que Togolais un seul jour? Ça, là, ça veut dire quoi? C'est moi comme ça, je suis perpétuellement professeur de mes enfants qui sont au lycée, qui sortent du lycée, ils écrivent au papa, tout ça là. Tu leur dis que non, au moins quand Dieu veut ce livre-là, le second se met à l'infinité. Mais tout ça là, c'est zéro. Qu'est-ce qu'on apprend aux enfants? Et on va dire que c'est de la nouveauté. Vous les crochardisez, oui. Merci à vous. Ça énerve beaucoup. Hein.
0: Mais merci, Basile. Calmez vos nerfs. 90-86-35-35. Allô? Allô, bonjour. Allô? 90-86-35-35-91-36-63-75, les deux numéros sur lesquels vous pouvez nous appeler. Allô?
7: Allô?
0: Bonjour.
7: Oui, bonjour.
0: C'est monsieur,
7: Kofi. Monsieur Kofi.
0: Oui, monsieur Kofi, j'espère que vous allez bien.
7: Je vais bien.
0: D'accord, allez-y.
7: moi, je veux rebondir sur l'élève qui s'est donné la mort. Hein. D'abord, je ne crois pas tellement au déterminisme, mais je dirais que c'est son destin. Et il trouvait des choses à reprocher aux parents. Moi, j'ai dit non. Parce que tout parent qui envoie son élève à l'école, fait des dépenses en fin d'année, attend des résultats et pas des médiocres, mais de bons résultats. L'élève ne va pas revenir bredouille, l'élève va échouer et puis les parents vont réconforter cet élève-là. Ça, jamais. Nous, on ne nous a jamais fait ça. Jamais. Qui sait? C'est une hypothèse. Hein. Si l'élève là, un médiocre professeur ou directeur ne lui avait pas fait des promesses, que oui, voilà, je vais tout assurer pour toi. Et malheureusement, à sa grande surprise, la proclamation, la promesse n'a pas été tenue. Du coup, la déception, on préfère se donner la mort. C'est une hypothèse. Hein.
0: D'accord, et c'est votre point de vue. Je pense que M. Kofi, c'est le dernier auditeur pour le compte à l'heure de cette émission. Merci à vous, M. Kofi, hein, pour votre intervention. Bonjour, Canal FM. Ousmane Sonko est un danger pour la démocratie sénégalaise. On ne le voit pas encore parce que l'émotion l'emporte sur la raison. Mais on ne constatera les dégâts de Sonko que plus tard. C'est Monsieur Baba qui nous écrit. Monsieur Baba, vous avez été un peu très dur hein, à l'égard de Sonko. Mais ce qui est sûr, c'est votre point de vue. On revient en plateau pour faire un tour de table avant de mettre fin à l'émission. Pascal, vous avez écouté les uns et les autres. Je sais que quand Monsieur Kofi parlait, je vous voyais dans votre réaction. Votre réaction par rapport à tout ce que vous avez écouté.
8: Oui, je n'ai pas bien compris la partie où il disait les élèves sont à l'image de leur établissement scolaire. Bon.
0: Et ça, c'est Monsieur Sylvain qui le disait.
8: Ok, et pourquoi, on a dit, peut-être que c'est un médiocre enseignant ou un directeur qui a promis, bon, pourquoi pas un jeune du quartier, pourquoi pas, comment ils appellent ça maintenant, un sugar daddy du quartier et que c'est éducateur, on pointe encore du doigt. Bon, tout ça là, il a bien dit que ce ne sont que des hypothèses.
9: Oui, c'est une hypothèse.
8: Et maintenant, revenons, je dirais que il faut que les enfants d'aujourd'hui comprennent que l'échec est un résultat, comme la victoire ou la réussite. Échec comme réussite nous donne ce que nous sommes à l'instant T par rapport à l'épreuve que nous venons de passer et que cela nous guide à nous conduire autrement par rapport aux objectifs que nous nous sommes fixés. Il ne faut pas que nous rejetions catégoriquement l'un et que nous disions que jamais nous n'allons l'accepter jusqu'à ce que nous nous créions nous-mêmes des problèmes et que nous créions des problèmes à notre entourage. C'est vrai, il faut travailler pour la réussite, mais si après les efforts fournis, la réussite n'est pas au rendez-vous, qu'on accepte l'échec, qu'on fasse des analyses et qu'on se repositionne pour l'année suivante. Et je dirais que Gao Kao, c'est le bac version chinoise. Actuellement, ils sont en session de baccalauréat là-bas. Et il y a un millionnaire de 56 ans, Zhang Ji, qui passe le bac là pour la 27e fois. 27e fois qu'il passe le bac, 56 ans. Il est toujours là, il est millionnaire. Donc, il n'était pas millionnaire. Il a échoué, mais il a orienté ses compétences ailleurs. Il est maintenant millionnaire, mais il tente toujours le baccalauréat. Donc, que l'échec ne nous conduise pas vers des décisions extrêmes.
0: D'accord. Zahi ?
9: Oui, moi, je voudrais m'exprimer sur le cas du Sénégal. Je crois que dans une émission ici, j'avais dit que l'Afrique n'existe pas. En termes d'impact, de référence, l'Afrique n'existe pas et l'Afrique est en train de disparaître d'ailleurs. Si nous prenons le cas des deux, Tchoumaïfaï et Sonko, c'est aussi, ça vient appuyer, en tout cas moi, mon point de vue, que l'Afrique n'existe pas. Parce que chaque fois en Afrique, quand les gens font des duos ou encore des alliances pour accéder au pouvoir, au finish, ils se bagarrent comme des bandits qui se partagent le gâteau volé. Si vous prenez la RDC, Tshisekedi a cédé au pouvoir après des alliances, on sait comment ça a fini. Vous allez au Congo, l'ancien président, il a placé un dauphin, on sait comment ça s'est terminé. Je crois en Mauritanie, c'est également le cas, ce qui voudra dire que les alliances en Afrique pour accéder au pouvoir, finalement, et même si vous prenez toujours le Sénégal, vous remontez dans le passé, ce problème qui se passe entre Sonko et Diomaye s'est déjà passé au temps de Ouad, bien évidemment. Ce qui voudra dire que l'Afrique n'existe pas et politiquement, l'Afrique est en train de reculer. Et ma crainte aujourd'hui, c'est le Bénin. On sait que Ouadani est le dauphin de Talon. Et c'est Talon qui a tout fait pour que Ouadani soit président. Si Talon n'avait
0: pas interdit quand même en politique.
9: Je n'en disconviens pas. Si Talon n'avait pas tout mis en œuvre, un autre candidat serait positionné. Ouadani ne serait pas président aujourd'hui. Et donc, est-ce que demain, les deux vont s'entendre? Les deux vont continuer à s'entendre? On a vu Ouadani qui était récemment au Niger et au Burkina, des pays qui avaient des problèmes avec le Bénin de Talon. Donc, ce qui voudra dire que voilà, il montre qu'il est libre, mais est-ce que son patron, entre griffes, est content de cela? Donc, est-ce que la même situation ne va pas se produire là aussi?
0: On attend voir.
9: C'est pour dire que l'Afrique n'existe pas encore.
0: D'accord, on attend voir, oui. Dieudonné?
10: Donc, Pascal, j'ai écouté tous les intervenants avec beaucoup d'intérêt. Mais ce que je voudrais dire sur le plan, sur la question de la baisse de niveau, nous, on est journalistes. Nous ne sommes pas appelés à donner des réponses fermées aux questions pour dire est-ce qu'il y a le niveau qui baisse? Oui, le niveau baisse. Ok. Alors oui, il y a une façon de le dire. C'est ce diagnostic plutôt que nous sommes en train de faire pour dire il y a beaucoup de paramètres qui peuvent justifier aujourd'hui cette baisse de niveau. Celui qui me parle de baisse de niveau, est-ce qu'aujourd'hui il pourrait encore me parler du train de 6 heures? Alors, si on ne pourra plus parler du train de 6 heures, cela veut dire que nous n'avons pas les mêmes réalités. Et donc, parlant de baisse de niveau, il faut nuancer cela. Il faut, évoquer des raisons autour de la chose. Mais en gros, oui, le niveau n'est plus le même qu'il y a 20 ans, il y a 30 ans ou alors il y a 50 ans au Togo. De toutes les façons, nous l'acceptons. Maintenant, qu'est-ce qu'il y a lieu de faire? C'est d'appeler tous les acteurs du système à renforcer plutôt les mesures qu'il faut en fonction de l'évolution de la situation. C'est ce que nous pensons qu'il faut mieux faire. Maintenant, une autre petite parenthèse que je voudrais ouvrir. L'examen du baccalauréat première partie. Je me dis qu'il faut une réforme assez profonde maintenant aussi pour qu'on réfléchisse un peu au sujet de cet examen. Alors, ça garde toujours sa quintessence. Est-ce que ça filtre toujours comme cela se doit? C'était ça la pensée. Ça filtre pour la terminale. Est-ce que la filtre que cet examen est toujours là? Sinon, pourquoi ne pas faire de cet examen un juste examen de passage, d'accord, comme d'habitude, d'accord, puisque c'est budgétivore aussi.
0: D'accord. Oui, Jean-Baptiste, rapidement.
11: Oui, je crois que on peut abonder dans le même sens. Le baccalauréat, première partie, que le Togo garde toujours, il faut se poser mille et une questions sur sa pertinence. Parce que aujourd'hui, il est bien vrai, les enfants échouent là-bas et on a vu ce qui s'est passé. Mais au-delà de ça, il faut quand même que les parents, il y a un auditeur qui l'a dit, que les parents soient d'abord les premiers psychologues. Il faut vraiment éduquer, assister les enfants dans leurs études pour voir, c'est-à-dire quand cette situation arrive là, il faut que les parents soient des conseillers. Merci. Parce que l'échec fait partie de la vie.
0: Justement, l'échec fait partie de la vie. Merci.
11: Pour abonder,
0: mais s'il vous plaît, notre train déjà, je serai obligé de vous couper, s'il vous plaît. Mais merci beaucoup, Pascal Soklou. Merci, Esaïe, d'être passé dans cette émission. Dieu donne sur nous. Merci d'être passé.
10: Merci, Pascal.
0: Merci pour votre contribution à ce débat. Merci, Jean-Baptiste, d'être passé à Tissot, bien sûr, d'être passé aussi dans cette émission. Merci à Kiki Sosa qui a assuré la mise en onde. Jérôme Dakouté était à la mise en ligne. Je suis Pascal Oussou. Je vous retrouve demain pour un nouveau numéro de l'émission Club de la Presse. D'ici là, portez-vous bien. Au revoir.

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2: 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Il est 13h.

0: C'est l'heure du journal sur la nouvelle génération. Messieurs, dames, bonjour et merci de nous choisir à l'heure du journal pour vous informer. Quels sont donc les mots qui minent l'école et l'éducation au Togo? Professeur Raymond Aoukou en fait le diagnostic et c'est à travers deux ouvrages dédicacés le vendredi dernier. On en parle dans cette édition. Le décès d'une jeune élève suite à un échec scolaire à Kpalimé interpelle plus d'un. Le mouvement Martin Luther King, profondément troublé, appelle donc les élèves à résister au désespoir et rappelle que la vie vaut plus que toutes les notes scolaires. Nous sommes toujours dans le mois de juin, le mois consacré bien sûr au reboisement dans notre pays et le CIPEF s'engage toujours et poursuit ses actions sur le terrain. On en parle également dans ce journal. Ce journal que nous bouclerons avec l'actualité sportive qui nous sera présentée par Maxime Akapo. Voilà tout pour l'essentiel, messieurs, dames. Encore une fois, bienvenue et bonne réception à toutes et à tous.
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0: Encore une fois, bonjour. Deux ouvrages pour faire le diagnostic des mots qui minent l'école et l'éducation au Togo. Professeur Raymond Koku Aoku propose donc ces deux ouvrages et montre également les pistes de solutions à travers une réflexion approfondie. Le premier ouvrage est intitulé « L'école togolaise en 100 questions » et le second est sous le titre « Pédagogie citoyenne pour le changement en Afrique ». Deux ouvrages de qualité en matière de réflexion. L'un questionne l'école togolaise en apportant des analyses plus approfondies. L'autre vient donc compléter le premier en mettant chaque composante de la société devant sa responsabilité. Les deux ouvrages ont été donc dédicacés le vendredi dernier au village du Bénin à l'université de Lomé. Nous écoutons ici professeur Raymond Aoku.
2: Il y a beaucoup de réflexions sur l'éducation au Togo. Ce n'est pas le plus important. Le plus important, c'est les questions que l'école togolaise nous amène à nous poser en tant que parents, en tant qu'élèves, en tant que enseignant, en tant que gestionnaire du système éducatif, mais aussi en tant que politique. Toutes ces questions-là, j'ai essayé de les récapituler, mais de leur apporter un début de solution. Sous la forme, d'abord, de compréhension. Qu'est-ce qu'on doit entendre par? Et puis ensuite, quels sont les éléments à prendre en compte dans la réponse? Et poser les questions que cela soulève réellement. En 1975, nous avions procédé à une réforme. Pour faire une réforme, c'est toute la société dans toutes ses composantes qui s'assoit, qui définit le modèle de citoyen qui doit être celui qui va

0: Interpellé, chaque acteur de la société a joué sa partition. Professeur Raymond Kokou Aoku, que nous retrouvons.
1: Sur la question de
2: l'énergie,
1: la question de l'eau, la question de la santé, la question de la sécurité, la question des infrastructures. Mais est-ce qu'on peut continuer par croire à l'école alors qu'en regardant tout autour de nous, rien ne change? Est-ce que nous n'investissons pas dans l'école inutilement? La grande question, c'est ça. Pourquoi est-ce que nous en sommes arrivés? Donc, j'ai donné une piste de réponse à ces questions pour qu'on voit que chacun, dans son rôle, essaye de comprendre que pour faire progresser un pays, il faut aller vers un changement de comportement en termes de résultats recherchés. Et comment s'y rendre? Il y a des pistes de réponse dans le livre. La tendance, c'est de croire que c'est le gouvernement ou c'est certaines personnes qui doivent gérer notre système éducatif. C'est faux. Dans l'absolu, ils ne sont que des metteurs en œuvre. Et on ne doit pas leur donner un rôle qu'ils n'en ont pas en disant que « ouais, oui, là, ouais ». Non. Mais si ça ne va pas, tu lui dis que non, tu n'es pas dans ton rôle. Refuse-lui, en tant que citoyen, dis-lui que ce n'est pas son rôle. À partir de ce moment, vous engagez le bras de fer sur ça. En quoi est-ce que tu veux me dire que ce que tu fais donne des résultats que moi j'attends? Bon, donc, c'est ces questions-là que je me suis permis de récapituler.
0: Palimé et tout le Togo sous le choc. Une jeune élève a perdu la vie suite à un acte désespéré après un échec au probatoire, nous vous le disions depuis hier. En ce jour, le mouvement Martin Luther King MMLK se dit donc profondément troublé par ce drame qui endeuille une famille et toute la communauté éducative. Dans une sortie, le mouvement présente donc ses condoléances à la famille et pleure appel au recueillement. Face à cette situation, le MMLK adresse un message fort à tous les élèves, l'échec à un examen ou à un devoir n'est pas une fin en soi. La vie vaut plus que toutes les notes du monde. Les difficultés scolaires, la pression des parents ou de la société peuvent faire mal, mais il existe toujours des solutions, des reprises, des secondes chances. Pasteur Edo Komi.
3: C'est avec consternation et indignation que nous avons appris la mort par pendaison d'une jeune fille à Palimé. Après avoir consulté les résultats, et il s'est avéré qu'elle n'a pas réussi. Et donc, du coup, elle allait se pendre. C'est une triste nouvelle. Et nous exprimons nos compassions à la famille biologique et puis à ses camarades. Échouer, ce n'est pas la fin de la vie. Nous voulons dire à ceux qui ont échoué que ce n'est pas la fin de la vie. Il faut toujours apprendre de l'échec. Il faut apprendre la réussite de l'échec. Donc, en faisant mieux pour la prochaine fois, tous ceux qui ont échoué, je vous encourage, nous vous encourageons à ne pas céder, à se donner, à se décider, à se résoudre pour la prochaine fois. L'échec fait partie de la vie comme la réussite. Donc, il faut vraiment accepter cela. Et à ceux qui vont encore aux examens, le CPD et le BAC, nous n'attendons pas de vous ce genre de geste, de drame. Hein. Si vous n'avez pas réussi, ce n'est pas la fin de la vie. Tenez bon, remettez tout au Seigneur. Parce qu'en Afrique, on nous a appris que il faut toujours, quand vous n'êtes pas intellectuel, vous n'avez pas de grand diplôme, vous n'allez pas réussir. Ce n'est pas ça. Si à un moment donné, on ne peut plus continuer l'école, ça ne va pas, ben il faut choisir. Il faut faire autre chose. Il faut aller à l'apprentissage. Il faut choisir autre chose que les études. Je crois que nous devons fomenter. Il faut fomenter nos disques durs, pour que nous puissions prendre conscience et changer de mentalité. Qu'on peut mieux faire, même si on n'a pas de gros diplômes. Elle a fait la première. Je crois qu'elle a déjà elle est allée à un niveau où elle peut apprendre un autre métier.
0: Et Pasteur Edo Komi invite par ailleurs les parents et encadreurs à plus d'écoute, de patience et de soutien envers les jeunes, surtout en période d'examen et de résultats. Nous restons toujours avec Pasteur Edo Komi.
3: Le mouvement Martin Luther King veut passer par cette opportunité, cette occasion, cette triste nouvelle pour appeler les uns et les autres. D'abord les parents. Les parents, à la fin de l'année, veulent avoir des résultats. Mais est-ce qu'au cours de l'année, est-ce que les parents ont donné tout d'eux-mêmes pour que l'enfant puisse réussir? Réussir, je crois, le premier jour de la rentrée, je crois que c'est ça qui détermine la fin de l'année. Est-ce que les parents sont conscients, sont préoccupés quand les enfants, au lieu d'apprendre, sont ailleurs? Est-ce qu'on est conscient? Est-ce qu'on est rappelle les enfants. Alors, nous, on se rappelle que nos parents n'avaient jamais fréquenté. Mais quand il y a des moments de distraction, des moments où on s'amusait, nos parents nous appelaient à l'ordre en leur disant, demain, c'est toi qui va me faire sortir de la ronce. Et demain, c'est toi qui sera la lumière pour la famille. Donc, fais ceci, il faut aller à l'école, il faut aller à l'école. Donc, nos parents nous appelaient à l'ordre. Et je crois que ça a été très bien pour nous. Je crois que c'est ce qui doit être fait pour ne pas attendre seulement

0: les résultats à la fin de l'année, on dit, ah, tu vois, tu n'as pas réussi, tu n'as pas encore réussi, les autres ont réussi, tu vois celui-là, il a réussi, tu vois l'enfant là, il a réussi, et vraiment c'est sous pression. Et quand les enfants sont mis pression, ils disent, mais qu'est-ce que je veux faire, qu'est-ce que mes parents vont dire, qu'est-ce que, et suite de suite. Et puis, bon, je crois que ça peut aussi conduire, ça pourrait aussi conduire à ce drame que nous avons connu. Et vraiment, ça fait mal, hein. C'est très désolant. C'est avec désolation que nous avons appris cela.
1: Et parlant toujours éducation, dans cette édition, après les élèves des classes premières, c'est le tour des élèves de troisième qui affrontent depuis ce matin les épreuves écrites du BEPC brevet d'études du premier cycle, session 2026. Et comme d'habitude, le ministre de l'Éducation nationale a sillonné certains centres d'écrit du Grand Lomé ce matin pour constater le bon déroulement de l'examen et sont au total 144 257 candidats. Dont 110 546 filles a composé cette année et les épreuves se déroulent jusqu'au 11 juin 2026 dans 403 centres d'écrit répartis sur l'ensemble du territoire national. Ce matin, les candidats ont composé en sciences de la vie et de la terre et le français avant de poursuivre l'après-midi avec l'éducation civique et morale. Les visites dans les différents centres d'écrit ont été donc strictement interdites par le ministre et afin de s'assurer le bon déroulement de cet examen qui ouvre bien sûr les portes du lycée. Bonne chance donc à tous les candidats et à toutes les candidates.
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1: Apporter une contribution significative pour le couvert végétal au Togo, le CIRPEF s'engage et poursuit ses actions sur le terrain. En fin de semaine dernière, le Conseil interprofessionnel de régulation et de promotion des essences forestières a effectué une opération de reboisement sur une superficie de 5 hectares à Mangoti-Gomin dans la commune de Yotode. Cette opération a concerné près de 1400 plants et s'est déroulée autour du thème « Jouons notre partition en accompagnant le gouvernement dans l'atteinte de son ambition de planter 1 milliard d'arbres d'ici 2030. Reboisons, restaurons les paysages dégradés et gérons durablement nos forêts. » Une initiative effectuée en collaboration avec le ministère de l'Environnement. Richard Kodjo-Dansrou, conseiller de CIRPEF.
3: Vous verrez que dans la région des plateaux, c'est café-cacao avec les vivriers. Ici, dans le Yoto, c'est les vivriers avec les plants, comme nous sommes en train de le faire aujourd'hui. L'avantage de l'agroforesterie, cette combinaison nous permet que le sol soit beaucoup plus enrichi. Vous verrez que par rapport au système de la fixation de l'azote, les feuilles des arbres vont tomber et vont pourrir et enrichir les vivriers qui sont là. Alors, de l'autre côté, c'est que vous verrez également que, en termes de protection même de la plantation, lorsque vous avez des arbres intercalés avec les vivriers, vous verrez que lorsque les vents violents vont arriver, ces arbres vont constituer des brises, des mesures de protection pour les plants qui sont là, pour les maïs, pour les ignames, les maniocs. Donc, en termes de protection, sous forme de haies, l'agroforesterie a cet avantage. Également, vous verrez que lorsque vous faites l'agroforesterie, en termes de revenus, lorsque vous diversifiez les choses, vous facilitez beaucoup plus votre système de revenus. Vous augmentez, vous diversifiez les sources de revenus.
1: Et après la mise en terre de ces plans, il faut impérativement de l'entretien et du suivi. Et le CIPEF entend jouer sa partition. Nous restons toujours avec Richard Dansrou.
3: Les dispositions, lorsque nous avons annoncé notre arrivée ici, vous voyez que on a cerclé encore le champ pour que les plantes qui sont enracinées puissent avoir de l'air au quotidien. On ne peut pas les mélanger avec les herbes. Donc ça, c'est le cerclage quotidien. De deux, un mois après, nous allons revenir ici pour faire le regani. Le regani, c'est remplacer les arbres qui n'ont pas pu se développer ou bien qui sont morts, qui sont mal plantés. On va les revoir, les remplacer par d'autres tiges qui ont la forme et la corporation normale. Donc, en dehors de ça, chaque année, on vient pour voir l'état des plants, surtout l'entretien. C'est le système d'entretien qui est très important. Et c'est là où CIRPEF est relayé par les communautés locales. Les communautés locales, les maires, les populations qui sont appelées à nous accompagner et nous tous nous accompagner l'État dans cette activité-là. Donc, tout se résume dans le problème de l'entretien. l'entretien sera organisé et soutenu. Et lorsque nous le faisons au quotidien avec les techniciens du ministère de l'Environnement et des Ressources forestières, nous croyons que d'ici 5 ans, si vous venez, vous aurez des arbres bien développés pour l'utilisation future.
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3: L'actualité sportive à présent avec vous, Maxime Akako.
4: La poste sportive reconduite à la tête de l'AS Bolosu lors de l'Assemblée Générale de décembre 2025 pour un nouveau mandat. Maître Alexis Akereboro a finalement choisi samedi dernier de céder sa place 6 mois plus tard à Javon Firmin. Jusque-là, premier vice-président devient le tout nouveau président du club. L'AS Bolosu des Lacs écrit donc un nouveau chapitre de son histoire. Contre toute attente, Maître Alexis Akereboro a officiellement quitté la présidence du club le samedi dernier, 6 juin. Il a transmis le flambeau à son premier vice-président, Jean-Paul Firmin, qui hérite de la lourde responsabilité de poursuivre le mandat en cours pour les 3 prochaines années. Ce changement de gouvernance, aussi soudain que surprenant, marque un tournant pour le club des Lacs. Désormais, c'est Jean-Paul Firmin qui devra relever les défis sportifs et administratifs de l'équipe avec la mission de stabiliser et de projeter le club vers l'avenir. Et puis, le Togo a entamé sa fenêtre FIFA de juin 2026 par un match nul, 1-0 face à la République centrafricaine, vendredi 5 juin, déjà au stade El Béchir de Mohamedia au Maroc, dans une rencontre disputée riche en enseignements pour le sélectionneur Patrice Neveu. Les Éperviers ont su réagir après avoir été menés au score pour finalement repartir avec un partage de points. La première période a été à l'avantage des fauves du Bas-Oubangui, réaliste sur l'une de leurs offensives. À la 26e minute, Godun Koyalipu profitait donc d'une ouverture pour tromper la vigilance de Malcolm Barcola et permettre à la Centrafrique de prendre des commandes de la rencontre. Malgré plusieurs séquences intéressantes dans le jeu, les Togolais peinaient à trouver les espaces face à une équipe centrafricaine bien regroupée. Au retour des vestiaires, les hommes de Patrice Neveu affichaient un tout autre visage, plus entreprenant, plus agressif dans la récupération et mieux organisé dans leurs déplacements. Ils installaient progressivement leur domination dans le camp adverse. Cette montée en puissance allait être récompensée à l'heure de jeu, servie par Karim Derman. Kevin Deke ajustait le gardien centrafricain et remettait les deux équipes à égalité à la 60e minute. Au coup de sifflet final, Patrice Neveu retenait donc surtout les enseignements collectifs d'une rencontre qui s'inscrit dans le processus de préparation des éliminatoires de la CAN 2027. Sur la globalité du match, on a été dominateur, notamment en deuxième mi-temps. On a joué la deuxième mi-temps dans leur camp. Pour le technicien français, ce rendez-vous constitue une étape importante dans la construction du groupe appelé à disputer les éliminatoires de la CAN 2027, avec en ligne de mire le premier match de qualification contre le Burundi. C'est un match qui va énormément nous servir pour notre premier match contre le Burundi. Déjà tourné vers le prochain rendez-vous face au Bénin. Ce mardi, le capitaine Jean Dakoudam affiche les ambitions du groupe. Nous allons essayer d'étudier cette équipe du Bénin et voir comment la contrecarrer. Non, mon équipe, on est tous motivés pour ce rassemblement. On est là pour gagner. Bien sûr, le deuxième match amical de cette fenêtre, FIFA opposera le Togo au Bénin. Ce 9 juin au Maroc, c'est-à-dire ce mardi.
3: Et c'est sur cette note sportive que nous bouclons cette édition. Merci de nous avoir suivis. À la mise en onde, Kiki Sousa. Merci également à Jérôme Akuta. Merci à toute l'équipe de la rédaction et bonne suite de programme sur 93.5.
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2: Il est 15h.
3: Mesdames et messieurs, bienvenue dans Canal Info Service de ce jour. Nous débutons donc avec la nécrologie. Son Excellence Monseigneur Isaac Diog Gaglo, archevêque de Lomé, Togbui Assito comme l'Ampassa Folie 8, chef supérieur de la ville de Tchédié. Monsieur Paul Kodjo Akhadi, chef de la famille Akhadi. Monsieur Prosper Adambono, chef de la famille Adambono, Sédalo. Et Noumipo. Le révérend Père Eugène Koffi Akhadi, curé de la paroisse Saint-Hérita de Witi. La révérende sœur Sophie Akhadi, à mission en France. Le curé de la paroisse Saint-Jean, apôtre de Thierry et ses vicaires. L'enfant du défunt Gilbert Maoussé, les familles parentes, alliées et amies ont la profonde douleur d'annoncer le décès de leur très cher et regretté. Grégoire Anani Akhadi, directeur de l'EPP Central à Thierry à la retraite. Endormi dans le Seigneur le mercredi 27 mai 2026 à son domicile à Thiévié-Patéfi. Suivez donc le programme des obsèques. Mardi 9 juin à 18h30, messe préveillée à la paroisse Saint-Hérita de Witi. Mercredi 10 juin à 19h, messe de la veille à l'église Saint-Jean-Apôtre de Thiévié. Jeudi 11 juin à 8h, messe d'enterrement à la même église, suivie de l'inhumation dans la stricte intimité familiale. Les salutations d'usage seront reçues à l'église après chaque célébration. Ni gerbe, ni couronne, s'il vous plaît. Son Altesse Latévi Adodje Gom, prince régent du trône royal Lula, la famille Abbé, veuve Gadegbeku Akwele Kafui, félicité né Abbé, monsieur Abbé Dossel Laurent, ont la profonde douleur de vous annoncer le décès de leur très cher et regretté. Madame Abbé Akoko Delali Perpétue, dite d'Avenavi, survenue à Lomé le 23 mai 2026 à l'âge de 78 ans. Suivez le programme des obsèques. Mercredi 10 juin à 18h30, veille de prière et de chant à l'église des Saints-Martyrs de l'Ouganda de Touko Séminaire. Vendredi 12 juin à 19h, veille messe en l'église Saint-Pierre et Paul d'Anecho. Le samedi 13 juin à 9h, levée du corps, et puis messe d'enterrement à la même église suivie de l'inhumation au cimetière d'Adido. Maison mortuaire, maison Abbé, quartier Tokwe Badago, rue Temedia, non loin de Togo Boutique ou ancien microfinance Lumen. Nos sincères condoléances aux familles endeuillées.

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Le président du conseil d'administration de la coopérative d'épargne de crédit de l'église de Pentecôte du Togo, COECEPT, invite tous les membres de la dite institution à participer à l'Assemblée générale ordinaire et extraordinaire de l'exercice du 31 décembre 2025 qui se tiendra le samedi 20 juin 2026 à partir de 8h au siège de l'église de Pentecôte du Togo, 6 à Toko Solidarité, derrière la 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Ordre du jour. Lecture et adoption du procès verbal de l'Assemblée générale exercice 2024. Présentation des rapports d'activité de l'exercice 2025. Adoption des rapports. Affectation du résultat. Écriture aux organes. Sensibilisation sur la nouvelle loi des institutions de microfinance. Adoption des résolutions relatives à la transformation institutionnelle. Vu l'importance des points à l'ordre du jour, chaque membre est prié de se munir de son livret d'épargne. Par ailleurs, la souscription au produit mobile Money Keleo, qui permet de faire des opérations de dépôt et de retrait depuis votre téléphone, se fera également sur place. Les personnes intéressées sont invitées à se munir d'une pièce d'identité valide, ainsi que d'un montant de 500 francs CFA. Si vous voulez avoir des renseignements, contactez le 22 20 90 98 ou le 91 00 29 29. Dans le cadre de la célébration du 22e anniversaire de la Journée mondiale du donneur de sang, le 14 juin 2026, sous le slogan « Une goutte d'humanité, donner du sang, sauver des vies », le Centre 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

situé à Toko Doumacessi, en face de l'EPP Doumacessi. De l'EPP Doumacessi 1, ainsi qu'au PCD de Tocoin, situé dans l'enceinte du Circus Ivanus Olympio, derrière le service d'hémodialyse, le vendredi 12 juin 2026, de 8h à 16h. Comptant sur votre générosité pour sauver des vies humaines, le Centre national de transfusion sanguine de Lomé vous remercie par anticipation pour votre participation massive à cette opération. Nous sommes tous unis par le don. Le président du conseil d'administration de la coopérative d'épargne et de crédit de l'église de Pentecôte du Togo, Kouichept, invite tous les membres de la dite institution à participer à l'Assemblée générale ordinaire et extraordinaire de l'exercice clos le 31 décembre 2025 qui se tiendra le samedi 20 juin 2026 à partir de 8h au siège de l'église de Pentecôte du Togo 6 à Tocoin, solidarité derrière la pharmacie Bon Secours. Ordre du jour, lecture et adoption du procès verbal de l'AGI exercice 2024. Présentation des rapports d'activité de l'exercice 2024. Adoption des rapports. Affectation du résultat Equitus aux membres. Présentation de la nouvelle loi des institutions de microfinance. Adoption des résolutions relatives à la transformation institutionnelle. Vu l'importance des points à l'ordre du jour, chaque membre est prié de se munir d'un livret d'épargne. Par ailleurs, la souscription au produit mobile Money, Keleu, qui permet de faire des opérations de dépôt de retraite depuis votre téléphone, se fera également sur place. Les personnes intéressées sont priées à se munir d'une pièce d'identité en cours de validité ainsi que 500 francs CFA. Contactez le 22 20 90 98 ou le 91 00 29 29.

Invitation à l'Assemblée générale mixte de la COSEC, exercice 2025. Présentation des enjeux de la nouvelle loi numéro 2026-005 du 24 mars 2026 et du chronogramme de la transformation de la COSEC en SCOUP CA. Enjeux financiers liés au capital social. Nouveau texte à venir. Statut et règlement. Organisation prochaine de l'Assemblée générale ordinaire. Gouvernance transitoire. Administrateur en fin de mandat. Décision formelle du changement de forme juridique et adoption du sigle COSEC en SCOUP CA. Pouvoir pour les formalités administratives de publicité et pour l'organisation de l'Assemblée générale ordinaire. Relevé des résolutions de l'Assemblée générale extraordinaire. Titre de l'Assemblée générale ordinaire, lecture et adoption du procès verbal de l'Assemblée générale ordinaire de l'exercice 2025. Présentation des rapports d'activité du conseil d'administration, du comité de crédit et du conseil de surveillance pour l'exercice clos au 31 décembre 2025. Présentation du rapport du commissaire aux comptes. Débat et approbation des rapports de l'exercice 2025. Affectation du résultat de l'exercice 2025. Réserve légale, réserve libre. Relevé des recommandations de l'Assemblée générale ordinaire. Comptant sur votre présence, nous vous prions d'agréer, chers coopérateurs ou coopératrices, l'expression de nos salutations distinguées. Dans le cadre de la mise en œuvre du projet d'autonomisation des femmes et des dividendes démographiques en Afrique subsaharienne, plus initié par le gouvernement avec l'appui de la Banque mondiale, le ministère de la Planification du Développement avec l'appui du ministère délégué chargé de la Jeunesse et des Sports et l'Union des Chambres Régionales de Métiers lance un appel à candidature pour la phase pilote d'une formation gratuite aux métiers professionnels afin d'autonomiser 1500 jeunes filles togolaises vulnérables ou non scolarisées. Cette initiative dénommée École de la chance vise à renforcer les compétences professionnelles des bénéficiaires, à améliorer leurs opportunités d'accès à l'emploi et à développer leurs capacités d'auto-emploi à travers une formation qualifiante de courte durée, 3 à 6 mois. Dans des secteurs porteurs, le projet cible les jeunes, donc, voilà, les jeunes filles ayant interrompu leur parcours scolaire ou n'ayant jamais été scolarisées, en leur fournissant donc des outils pratiques pour accroître leur autonomie économique. Les formations seront assurées par des centres des ateliers de formation professionnelle qui seront recrutés à cet effet. La phase pilote se déroulera dans le district autonome du Grand Lomé. Métiers concernés: couture d'âme africaine, mercerie, broderie, coiffure et tresse, confection de perruques, esthétique, make-up, esthétique, pédicure, manicure. Candidature des apprenantes, conditions d'éligibilité et pièces à fournir. Les candidatures sont ouvertes aux jeunes filles de nationalité togolaise, âgées de 18 à 24 ans, sans emploi ou en reconversion professionnelle et disponibles à suivre l'intégralité de la formation. Les jeunes filles ayant interrompu une formation dans l'un de ces métiers sont également encouragées à postuler.
Les candidates doivent fournir les pièces suivantes. Une photocopie de la carte nationale d'identité, en cours de validité, ou de la carte biométrique, EID, ou de la carte d'électeur, ou de toute autre pièce d'identité. Une copie de la dernière attestation obtenue pour la jeune fille déscolarisée et ou en une attestation de formation pour celles qui sont en reconversion professionnelle. Modalité de dépôt. Les dossiers de candidature sont reçus à partir du 6 mai 2026 jusqu'au 20 juin 2026 dans des chambres communales de métier. À la Chambre régionale des métiers du Grand Lomé, à Béchâteau, à l'UCRM, à Casablanca, à la Maison des jeunes d'Amadahome et dans les centres de jeunes à Détikopé, Toblekopé et à Védi, les jours ouvrables de 7h à 12h, puis de 14h30 à 17h30. Les inscriptions des apprenantes peuvent se faire également en ligne, en scannant sur le code QR ci-dessous. Le dépôt des dossiers est totalement gratuit. Candidature des centres et ateliers de formation, conditions d'éligibilité et pièces à fournir. Les centres ou ateliers de formation professionnelle intéressés doivent remplir les conditions suivantes. Être légalement établi, agrément ou autorisation d'installation. Justifier d'au moins de 5 années d'expérience en formation professionnelle. Disposer de formateurs qualifiés et mobilisables pour des formations modulaires. Être doté d'équipements et de supports pédagogiques adéquats et fonctionnels. Disposer d'une capacité d'accueil suffisante, incluant si possible des solutions d'hébergement. Offrir des infrastructures accessibles aux personnes en situation de handicap. Les centres et ateliers de formation doivent soumettre un dossier comprenant les pièces suivantes. Une copie du récépissé d'agrément délivré par le ministère en charge de l'enseignement technique et professionnel ou de la carte professionnelle d'artisan. Une copie du diplôme de formation du responsable du centre ou de l'atelier. Un curriculum vitae du centre ou de l'atelier précisant le nombre d'années d'expérience. Les curriculums vitae des formateurs professionnels susceptibles d'intervenir au cours de la formation. Modalité de dépôt. Les dossiers de candidature sont bien reçus à partir du 6 mai jusqu'au 20 juin 2026 dans les chambres communales de métiers, à la chambre régionale de métiers du Grand Lomé, à Béchâteau et à l'UCRM, à Casablanca, les jours ouvrables de 7h à 12h, puis de 14h30 à 17h30. Le dépôt des dossiers est totalement gratuit. Une société de gardiennage sise à Lomé recrute les agents de l'un ou l'autre sexe âgés de 18 ans et plus. Condition, vous devez être volontaire, avoir le niveau BPC au moins. Pièce à fournir, une copie de l'acte de naissance ou son équivalent. Une copie du certificat de nationalité. Une copie de la carte d'identité nationale ou de la carte d'électeur. Plus un curriculum vitae. Une copie de la carte d'identité ou de passeport de la personne à prévenir. Une demande manuscrite, plus deux photos d'identité sur fond blanc. Les dossiers seront déposés à la direction de la structure non loin
du bureau de la Fédération Togolaise de Football, sise à Kégué. Pour toute information, contactez le 93 46 96 46. 93 46 96 46. Ou bien déposez vos dossiers au secrétariat de la structure. Un restaurant sise à Loukafo cherche un livreur à temps plein. Profil recherché, vous devez être ponctuel, sérieux, responsable et présentable. Être à l'aise avec l'utilisation de la géolocalisation. Posséder un smartphone Android. Avoir le sens de la gestion. L'intéressé doit habiter le quartier environnant. Alors, si vous êtes intéressé, composez vos dossiers. Composez justement d'une copie de la carte nationale d'identité ou son équivalent. D'une copie de la carte nationale d'identité de la personne garante, une lettre de motivation plus une photo d'identité. Déposez vos dossiers au secrétariat de la radio Canal FM. Une boutique de prêt-à-porter cherche à recruter un jeune vendeur. Si vous êtes intéressé, dossier, c'est votre carte d'identité et une photo complète. Vous devez tenir compte justement de l'habillement dans la photo. Déposez vos dossiers au secrétariat de la radio Canal FM.

Une structure qui exerce dans la prestation de bureautique recherche pour ses services une jeune fille expérimentée dans le domaine. Avoir une bonne maîtrise du traitement de texte Word donc, et puis maîtriser aussi Excel. Bonne maîtrise de l'utilisation de photocopieuses et appareils de scanner de documents. Maîtrise de la reliure des documents. Vous devez être très accueillante. Avoir une bonne expérience à ce poste est obligatoire. Vous devez être âgé de 18 à 25 ans. Avoir le BPC ou le bac au moins. Le poste est à Bessouzaneti, maintenant loin du ministère de la Sécurité, sur la rue de l'OCAM. Il est conseillé d'habiter les quartiers environnants. Toute candidate intéressée peut envoyer son curriculum vitae par WhatsApp au 93 04 05 05 93 04 05 05. Vous pouvez envoyer votre curriculum vitae avant le 10 juin 2026 à 17h30. Pas d'appel téléphonique, s'il vous plaît. Il a été retrouvé déposé au secrétariat de la radio Canal FM l'acte de naissance original de monsieur, plutôt de madame Abolo Adjo Jeannette, née de Abolo Sodoli et Agbo Akwele, une carte nationale d'identité au nom de Tovor Atiso Kossi, né le 3 avril 1998. Prière donc aux intéressés de passer au secrétariat de la radio Canal FM pour le retrait de leur pièce. C'est la fin de Canal Info Service de ce jour. Merci à vous tous de nous avoir bien suivis.

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1: Elle est placée parce que chaque jour, on a un petit peu. Palpitation du cœur. Il veut dire, elle est pour vous. 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
1: 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Voilà mon caca, à mi la wo. Ne pas me chamer, mon la wo, mais non. Et vous l'avez dit, la douleur de cœur. Ne dialevoa. Bah, n'aime pas bon ou quoi. 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
0: Docteur Bien, vous l'avez oublié. Un vlog qui a beaucoup de son à l'eau.
1: Non, mais avant tout, quoi. Un beau chalagan, un beau gars dans la cause. Ngana la cosa.
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1: 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C'est sous forme de stress. 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Alors, mais les deux bovins, c'est ça, non? Kafla, ils sont les deux bovins, c'est ça, non? Nos vies, les deux bovins, c'est ça, non? Alors, on est au collège, le cuisine est loin, et la lame de lavo. 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
0: On t'en veut, Jojo,
1: non? On t'en veut, Jojo, non? Là, hola, hola. Pas bonne, Joe, plein de. 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
1: voilà na amela ou non fait bien ah tu dis que non voilà le blessé car le étant gommé chez capo mon nom dit là on t'a comblé l'eau on t'a connu hier bon on a été réagir ouais bon moi tout donc elle est sur le on t'a le guéri le cul on est comme ne le dit bien gâché comme la roche tu quoi quoi quoi quoi donc toi tu as le bidia donc maman souvo et tu as nouveau I was able to look at it. 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
1: 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Il est calmé, mais c'est comme un psychologue. Il est conseiller à Mérénéné. Et il m'a dit oh, Poutine a l'onné d'une fois là. Il m'a dit quoi. Oh, tu as déjà la radie.
0: Eh ouais. Regarde, mais les noms aussi, attends, il est fanadier. Il
1: est fanadier. Docteur. Il est fanadier. Kafla, y'a André. N'y a pas de fille. Et il me l'a dit. Et Pascal le bac, oh, docteur, on est là, oh, oh, comme pourquoi, bon. Je vais vous dire. Et là-bas, mon rôle est non, je vais quand même à mes réunions de quoi autant la tchirka ou la cause au couchi correillé. C'est comme ça.
0: Et garde au milieu, n'y a ni mais à belle au milieu, mais à vanilla et au bout, mais à vachan quoi, n'y a pas à mes voix et midi là au moins.
1: Mes personnalités,
0: docteur. Donc, allez, n'y avait et divisé bac pas dia.
1: Moi, j'ai mis la vidéo. Moi, j'ai mis une vidéo. Surtout, foyer ou ao.
0: Et sur le poumon.
1: Sur le poumon, ao. 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Nous, nous, monsieur Malaledo.
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1: le nado il n'a pas gâché comme un contrôle le coup à nos pour le coup de nuit à l'école et soit le mot soco il faut jouer à l'écondi
0: quel vévéré
1: parce que nous avons le grave nous n'avons pas son cacato au main quand il tourne comme au la ouais non et alors on va te réussir au coup et même
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6: Il est 16h.
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1: 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Assemblée de Dieu, dit qu'on n'a pas le droit. Moi, il y a le droit, parce qu'il y a le droit, le droit. Non, il y a le droit, on est très bien. On est bien. Et je dis le droit, quoi, ben, il y a tout compétit. Entretien avec un boulot. Mais nous, par quoi, quand tu veux nous entretien, on en est pour la noix.
0: On a regardé. Kokouvi et Dine Fano. 91 36 63 75. 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
2: Allô.
0: Bonsoir.
2: Bonsoir, Tata Péchéré.
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0: Dès qu'on t'a au fond, on a mieux l'air.
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0: Donc, Beno, Pata.
2: 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Mais là, t'es accusé. À Ruto, en partie. Il a accusé Rorato en partie. 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Tu ne dois pas faire un incroyable jour, mais peut-être bon, bakbakote, on doit dire qu'on va me sortir en amour. Qu'on ne peut pas prévenir, je dois visiter Jabakpokwa. Qu'on va là tout fin. Là, on avance ça. Non, pas bon. Au bon coco. Au bon sahé. Au bon bakba. Mais tu dis la même nuit. Alors, on va pour obtenir la loi, on va pour la tout faire pour ya. Donc, on met la mine à mea, et un poéon. 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Que vous faites pour vous pour moi, pour bien, je crois, en yawa, ok, à fiam de dynamo. 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Tu pars. Très simplement. On le quoi? Et puis, quoi? A retourner la manière et l'eau. Excusez-moi. Ma bonne, la belle, mon peuple, voici une réalité. Et quand on met les lumières, quartier de les lumières, autotone les mains, c'est des choses que l'on a. 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Et quand on a la belle, c'est des coups communs, quoi. Va me dire, on va partir. peut-être avant toi jour le fou ou avec la ferme ou avec parti. 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Les équipes qui tombent sur le palo, les vous m'entendez la fille, regardez sur le palo que tu as le faux. On nous besoin de beaucoup de monde. Comment ils sont doublés, ils n'ont pas la dolo ou tapaille aussi. Nous doivent faire, mais nous n'avons pas de bois. Voilà qui nous fait la joie, c'est que nous avons fait comme encore. Oh, on va dire que tu as un agneau. À moi, il n'y a pas de mots, les domes. Donc, elle m'a dit, bon, moi, je dois dire. Bon, mais non, il n'y a pas de points. Il n'y a pas de points. 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

0: Bonsoir fidèles auditeurs de la radio, merci de nous retrouver une fois encore pour vous informer. Il est 18h, voici les titres de cette édition. Le professeur Raymond Kokou Awoku propose deux ouvrages consacrés à une réflexion approfondie sur le défi qui mine le système éducatif au Togo et en Afrique. La cérémonie s'est déroulée au village du Bénin à l'université de Lomé. Précision à suivre en ouverture. Le mouvement Martin Luther King réagit après le décès tragique de la jeune élève Betevi Akou Noeli, victime d'un échec au bac 1 à Kpalimé. L'organisation dit être profondément bouleversée par ce drame. Le point à suivre également. Et comme d'habitude, nous bouclerons avec les sports qui nous sera présenté par Maxime Akakpo à la mise en onde de Thomas Datevi. Le journal, c'est dans un instant.
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0: Une fois encore, bienvenue et bonne réception à toutes et à tous. Je vous le disais dans les titres, le professeur Raymond Kokou Awoku a procédé en fin de semaine dernière à la dédicace de deux ouvrages consacrés au défi de l'éducation au Togo et en Afrique. C'était donc au village du Bénin, à l'université de Lomé. Le premier ouvrage intitulé « L'école togolaise en 100 questions » dresse un état des lieux critiques du système éducatif national à travers une série de questions. L'auteur met en évidence les principaux blocages qui freinent encore la performance de l'école togolaise, tout en ouvrant la réflexion sur des pistes d'amélioration. Le second ouvrage, Pédagogie citoyenne pour le changement en Afrique, élargit la réflexion au continent. Il appelle à une prise de responsabilité collective de tous les acteurs de la société pour impulser un véritable changement dans les pratiques éducatives et citoyennes. La cérémonie de dédicace a réuni enseignants, étudiants et invités du monde académique venus saluer des travaux qui invitent à repenser en profondeur l'éducation et son rôle dans la transformation sociale. Nous écoutons professeur Raymond Kokou Awoku, que nous écoutons bien sûr au micro de Pascal Lossou.
2: Il y a beaucoup de réflexions sur l'éducation au Togo. Ce n'est pas le plus important. Le plus important, c'est les questions que l'école togolaise nous amène à nous poser en tant que parents, en tant qu'élèves, en tant que enseignant, en tant que gestionnaire du système éducatif, mais aussi en tant que politique. Toutes ces questions-là, j'ai essayé de les récapituler, mais de leur apporter un début de solution. Sous la forme, d'abord, de compréhension. Qu'est-ce qu'on doit entendre par? Et puis ensuite, quels sont les éléments à prendre en compte dans la réponse? Et poser les questions que cela soulève réellement. En 1975, nous avions procédé à une réforme. Pour faire une réforme, c'est toute la société dans toutes ses composantes qui s'assoit, qui définit le modèle de citoyen qui doit être celui qui va changer les choses au Togo, qui va faire évoluer le Togo. Mais malheureusement, aujourd'hui, le citoyen que nous avons ne répond pas à ce modèle-là. Et c'est pas parce que d'autres citoyens sont venus répondre à ce modèle-là. Alors comment en sommes-nous arrivés à ne pas nous retrouver dans le modèle qui a été défini à l'époque, à savoir que le Togolais devait être sain de corps, sain d'esprit et être capable de changer son milieu. Alors la question, elle est là. Qu'avons-nous fait pour que ce modèle-là émerge?
0: Et face aux différents problèmes de la société, les ouvrages ont le mérite d'interpeller. Chaque acteur de la société a joué sa partition. Nous retrouvons Raymond Kokou Awoku.
2: C'est la question de l'énergie, la question de l'eau, la question de la santé, la question de la sécurité, la question des infrastructures. Mais est-ce qu'on peut continuer à croire en l'école alors qu'en regardant tout autour de nous, rien ne change? Est-ce que nous n'investissons pas dans l'école inutilement? La grande question, c'est ça. Pourquoi est-ce que nous en sommes arrivés? Donc, j'ai donné une piste de réponse à ces questions pour qu'on voit que chacun, dans son rôle, essaye de comprendre que pour faire progresser un pays, il faut aller vers un changement de comportement en termes de résultats recherchés. Et comment s'y rendre? Il y a des pistes de réponse dans le livre. La tendance, c'est de croire que c'est le gouvernement ou c'est certaines personnes qui doivent gérer notre système éducatif. C'est faux. Dans l'absolu, ils ne sont que des metteurs en œuvre. Et on ne doit pas leur donner un rôle qu'ils n'en ont pas en disant que « ouais, oui, là, ouais ». Non. Mais si ça ne va pas, tu lui dis que non, tu n'es pas dans ton rôle. Refuse-lui, en tant que citoyen, dis-lui que c'est pas son rôle. À partir de ce moment, vous engagez le bras de fer sur ça. En quoi est-ce que tu veux me dire que ce que tu fais donne des résultats que moi j'attends? Bon, donc, c'est ces questions-là que je me suis permis de récapituler.
0: Nous poursuivons donc dans le domaine de l'éducation, cette fois-ci pour parler de tragédie. Le mouvement Martin Luther King réagit après le décès de la jeune Betevi Akunoeli, élève au lycée de Zomaï à Kpalime. Dans sa réaction, le mouvement dit être profondément touché par ce drame. Il présente ses sincères condoléances à la famille éplorée et appelle l'ensemble de la communauté éducative au recueillement. Au-delà de l'émotion, le mouvement lance un message d'alerte aux élèves. Il rappelle que le chèque scolaire, qu'il s'agisse d'un examen ou d'un devoir, ne doit jamais être perçu comme une fin en soi. La vie, insiste-t-il, reste au-dessus de tout résultat académique. Enfin, le MMLK appelle à un renforcement de l'accompagnement des jeunes dans un contexte de forte pression scolaire et sociale. Il invite les familles et les établissements à plus d'écoute, de dialogue et de soutien afin de prévenir de tels drames. Nous écoutons Pasteur Edo Komi, président du MMLK.
3: C'est avec consternation et indignation que nous avons appris la mort par pendaison d'une jeune fille à Kpalime. Après avoir consulté les résultats, et il s'est avéré qu'elle n'a pas réussi. Et donc, du coup, elle allait se pendre. C'est une triste nouvelle. Et nous exprimons nos compassions à la famille biologique et puis à ses camarades. Échouer, ce n'est pas la fin.

0: appris qu'il faut toujours, quand vous n'êtes pas intellectuel, vous n'avez pas de grand diplôme, vous n'allez pas réussir, ce n'est pas ça. Si à un moment donné, on ne peut plus continuer l'école, ça ne va pas, ben il faut choisir, il faut faire autre chose, il faut aller à l'apprentissage, il faut choisir autre chose que les études. Je crois que nous devons fomenter, il faut fomenter nos disques durs, nos disques, pour que nous puissions prendre conscience et changer de mentalité, qu'on peut mieux faire, même si on n'a pas de gros diplôme. Elle a fait la première. Je crois qu'elle a déjà fait, elle est allée à un niveau où elle peut apprendre un autre métier.
1: Résister aux tentatives de désespoir, exhorte le MMLK. Parlez à vos parents, à vos professeurs, à un ami, à un conseiller d'orientation. Demandez de l'aide. Vous n'êtes pas seul. Le mouvement invite également les parents et encadreurs à plus d'écoute, de patience et de soutien envers les jeunes, surtout en période d'examen et de résultats. Nous retrouvons Pasteur Edo Komi.
0: Le mouvement Matelutek veut passer par cette opportunité, cette occasion, cette triste nouvelle pour appeler les uns et les autres. D'abord les parents. Les parents, à la fin de l'année, veulent avoir des résultats. Mais est-ce qu'au cours de l'année, est-ce que les parents ont donné tout d'eux-mêmes pour que l'enfant puisse réussir? Réussir, je crois, le premier jour de la rentrée, je crois que c'est ça qui détermine la fin de l'année. Est-ce que les parents sont conscients, sont préoccupés quand les enfants, au lieu d'apprendre, sont ailleurs? Est-ce qu'on est conscient? Est-ce qu'on rappelle les enfants? Alors, on se rappelle que nos parents n'avaient jamais fréquenté. Mais quand il y a des moments de distraction, des moments où on s'amusait, nos parents nous appelaient à l'ordre en leur disant, demain c'est toi qui va me faire sortir de la ronce, demain c'est toi qui sera la lumière pour la famille, donc fais ceci, il faut aller à l'école. Donc nos parents nous appelaient à l'ordre et je crois que ça a été très bien pour nous. Je crois que c'est ce qui doit être fait pour ne pas attendre seulement les résultats à la fin de l'année. On dit, ah tu vois, tu n'as pas encore réussi, les autres ont réussi, tu vois celui-là, il a réussi, tu vois l'enfant là, il a réussi, et vraiment c'est sous pression. Et quand les enfants sont mis pression, ils disent, mais qu'est-ce que je veux faire, qu'est-ce que mes parents vont dire, qu'est-ce que, et suite de suite. Et puis bon, je crois que ça pourrait aussi conduire à ce drame que nous avons connu. Et vraiment, c'est ça fait mal, hein. C'est très désolant. C'est avec désolation que nous avons appris cela.
1: Nous poursuivons l'actualité après les élèves des classes de première. C'est au tour des élèves de troisième de composer depuis ce matin dans le cadre des épreuves écrites du BEPC, brevet d'études du premier cycle section 2026. Le ministre de l'Éducation nationale, Mama Omoru, a sillonné certains centres d'écrit du Grand Lomé afin de constater le bon déroulement de l'examen national. Cette année, ils sont au total 144 257 candidats, dont 70 546 filles réparties dans 403 centres d'écrit sur l'ensemble du territoire national. L'examen, prévu pour s'achever le 11 juin prochain, se déroule dans un climat d'organisation et de suivi. Ce matin, les candidats ont composé en sciences de la vie et de la terre et en français. Avant de poursuivre dans l'après-midi avec l'éducation civique et morale, les autorités rappellent que les visites dans les centres d'examen sont strictement encadrées afin de garantir le bon déroulement des épreuves. Dans ce contexte, place à la concentration et à la discipline pour les candidats et surtout, bonne chance à tous et à toutes.
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1: Apporter une contribution significative pour le couvert végétal du Togo, le CIRPEF s'engage et poursuit ses ambitions sur le terrain. En fin de semaine dernière, le Conseil interprofessionnel de régulation et de promotion des essences forestières a effectué une opération de reboisement sur une superficie de 5 hectares à Mangoti-Komé dans la commune du Yoto 2. Cette opération a concerné près de 1400 plants et s'est déroulée autour du thème « Jouons notre partition en accompagnant le gouvernement dans l'atteinte de ses ambitions de planter 1 milliard d'arbres d'ici 2030, reboisons, restaurons les paysages dégradés et gérons durablement nos forêts », une initiative effectuée en collaboration avec le ministère de l'Environnement. Nous écoutons Richard Kodjo-Dansrou, il est le conseiller de CIRPEF.
4: Vous verrez que dans la région des plateaux, c'est café-cacao avec les vivriers. Ici, dans le Yoto, c'est les vivriers avec les plants, comme nous sommes en train de le faire aujourd'hui. L'avantage de l'agroforesterie, cette combinaison nous permet que le sol soit beaucoup plus enrichi. Vous verrez que par rapport au système de la fixation de l'azote, les feuilles des arbres vont tomber et vont pourrir et enrichir les vivriers qui sont là. Alors, de l'autre côté, c'est que vous verrez également que, en termes de protection même de la plantation, lorsque vous avez

0: des arbres intercalés avec les vivriers, vous verrez que lorsque les vents violents vont arriver, ces arbres vont constituer des brises, des mesures de protection pour les plants qui sont là, pour les maïs, pour les ignames, les maniocs. Donc, en termes de protection, sous forme de haies, l'agroforesterie a cet avantage. Également, vous verrez que lorsque vous faites l'agroforesterie, en termes de revenus, lorsque vous diversifiez les choses, vous facilitez beaucoup plus votre système de revenus. Vous augmentez, vous diversifiez les sources de revenus.
1: Et après la mise en terre de ces plans, il faut impérativement de l'entretien et du suivi. Le Conseil interprofessionnel de régulation et de promotion des essences forestières entend jouer donc sa partition. Nous retrouvons Richard Dansereau.
0: Les dispositions, lorsque nous avons annoncé notre arrivée ici, vous voyez qu'on a cerclé encore le champ pour que les plantes qui sont enracinées puissent avoir de l'air au quotidien. On ne peut pas les mélanger avec les herbes. Donc ça, c'est le cerclage quotidien. De deux, un mois après, nous allons revenir ici pour faire le regarni. Le regarni, c'est remplacer les arbres qui n'ont pas pu se développer ou bien qui sont morts, qui sont mal plantés. On va les revoir, les remplacer par d'autres tiges qui ont la forme et la corporation normale. Donc, en dehors de ça, chaque année, on vient pour voir l'état des plants, surtout l'entretien. C'est le système d'entretien qui est très important. Et c'est là où SIRPEF est relayé par les communautés locales. Les communautés locales, les maires, les populations qui sont appelées à nous accompagner et nous tous nous accompagner l'État dans cette activité-là. Donc, tout se résume dans le problème de l'entretien. L'entretien sera organisé et soutenu. Et lorsque nous le faisons au quotidien avec les techniciens du ministère de l'Environnement et des Ressources forestières, nous croyons que d'ici 5 ans, si vous venez, vous verrez des arbres bien développés pour l'utilisation future.
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1: Les sports. La page sportive, la présentation, elle est signée Maxime Akaku.
3: La page sportive reconduite à la tête de l'AS Gbolossou lors de l'Assemblée Générale de décembre 2025 pour un nouveau mandat. Maître Alexis Akereboro a finalement choisi samedi dernier de céder sa place 6 mois plus tard à Javon Firmin. Jusque-là, premier vice-président devient le tout nouveau président du club. L'AS Gbolossou des Lacs écrit donc un nouveau chapitre de son histoire. Contre toute attente, Maître Alexis Akereboro a officiellement quitté la présidence du club le samedi dernier 6 juin. Il a transmis le flambeau à son premier vice-président, Jean-Vincent Firmin, qui hérite de la lourde responsabilité de poursuivre le mandat en cours pour les 3 prochaines années. Ce changement de gouvernance, aussi soudain que surprenant, marque un tournant pour le club des Lacs. Désormais, c'est Jean-Vincent Firmin qui devra relever les défis sportifs et administratifs de l'équipe avec la mission de stabiliser et de projeter le club vers l'avenir. Et puis, le Togo a entamé sa fenêtre FIFA de juin 2026 par un match nul, 1-0 face à la République centrafricaine, vendredi 5 juin, déjà au stade El Béchir de Mohamedia au Maroc, dans une rencontre disputée, riche en enseignements pour le sélectionneur Patrice Neveu. Les Éperviers ont su réagir après avoir été menés au score pour finalement repartir avec un partage de points. La première période a été à l'avantage des fauves du Bas Oubangui, réaliste sur l'une de leurs offensives. À la 26e minute, Godun Koyalipu profitait donc d'une ouverture pour tromper la vigilance de Malcolm Barcola et permettre à la Centrafrique de prendre des commandes de la rencontre. Malgré plusieurs séquences intéressantes dans le jeu, les Togolais peinaient à trouver les espaces face à une équipe centrafricaine bien regroupée. Au retour des vestiaires, les hommes de Patrice Neveu affichaient un tout autre visage, plus entreprenant, plus agressif dans la récupération et mieux organisé dans leurs déplacements. Ils installaient progressivement leur domination dans le camp adverse. Cette montée en puissance allait être récompensée à l'heure de jeu, servie par Karim German. Kevin Deke ajustait le gardien centrafricain et remettait les deux équipes à égalité à la 60e minute. Au coup de sifflet final, Patrice Neveu retenait donc surtout les enseignements collectifs d'une rencontre qui s'inscrit dans le processus de préparation des éliminatoires de la CAN 2027. Sur la globalité du match, on a été dominateur, notamment en deuxième mi-temps. On a joué la deuxième mi-temps dans leur camp. Pour le technicien français, ce rendez-vous constitue une étape importante dans la construction du groupe appelé à disputer les éliminatoires de la CAN 2027, avec en ligne de mire le premier match de qualification contre le Burundi. C'est un match qui va énormément nous servir pour notre premier match contre le Burundi. Déjà tourné vers le prochain rendez-vous face au Bénin, ce mardi, le capitaine Jean Dakoudam affiche les ambitions du groupe. Nous allons essayer d'étudier cette équipe du Bénin et voir comment la contrecarrer. Non, mon équipe, on est tous motivés pour ce rassemblement. On est là pour gagner. Bien sûr, le deuxième match amical de cette fenêtre, FIFA opposera le Togo au Bénin ce 9 juin au Maroc, c'est-à-dire ce mardi.

Tout nos soutiens pour les éperviers du Togo qui jouent actuellement. Mesdames et messieurs, nous sommes à la fin de cette édition. Merci de nous avoir suivis à la mise en onde. Nous avons Thomas Datevi. Merci également à toute l'équipe de la rédaction. Nos programmes se poursuivent et c'est avec Toto Patrick dans Boomstar.

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Bonsoir à toutes et à tous et bienvenue dans Boomstar, meilleur de la musique afro-caribéenne sur Canal FM. Le rendez-vous, c'est tous les mardis et jeudis à 18h30 GMT. On démarre cette émission ce soir avec ce titre, ce beau titre, Soyons fous, de José et Marie-Jo.

Pion. Vous écoutez Boomstar, meilleur de la musique afro-caribéenne sur Canal FM, mesdames et messieurs. Et si vous venez de nous rejoindre, voici Espoir 2000, Caméléon. Le titre est tiré de l'album

Vous écoutez Alafia, mesdames, messieurs, Alafia, de Big Ben Dollar, Badès et Blanco. Il a le jeune artiste lauréat du chant radio édition 2 sera notre invité ce soir dans cette émission Boomstar, mesdames, messieurs. On reste

0: Le jour où j'ai voulu sortir le disque à blanc, l'histoire...
1: Il y a beaucoup de choses, quoi.
2: C'était en quelle année?
1: C'était en 78, 19, je crois. Parce que j'ai fait Tiri-Tiri en 77. C'est après Tiri-Tiri que j'ai enregistré ça.
2: J'ai cherché à comprendre. Tu as travaillé. Il a parlé de toi, mais oui, Amen Viana. C'était juste pour le plaisir ou il y avait déjà une vision?
3: Non, c'était d'abord pour le plaisir.
2: Pour le plaisir.
3: Pour s'amuser, pour se divertir.
2: Sans savoir que tu serais ce que tu es aujourd'hui, hein.
3: Ouais, exactement.
4: Pirater les chansons ou les copier juste comme ça n'avantage pas l'artiste. Et quand on dit qu'on aime, il faut soutenir.
5: Accordez-moi le point là.
2: Non, je te l'accorde pas. Tu as juste un point.
4: Tu as vu les artistes sur les écrans. Tu as vu les artistes qui chantent. Il y en a tellement que j'ai produit. Et quand je parle de la production, c'est au niveau du studio.
6: C'est de la créativité. Pas parce que moi, je chante gospel, lui chante pas gospel. Donc non, j'apprécie le boulot qui est fait.

0: Invité ce soir dans cette émission, lauréat, je chante radio édition 2, Hilal, comment ça va? Bonsoir, bonne arrivée.
1: Bonsoir.
0: Ça va bien?
1: Oui, ça va, on raconte ça.
0: Alors, ce soir dans cette émission, c'est pour nous parler de ton premier produit. C'est ton tout premier titre, hein?
1: Effectivement. Je suis là pour vous présenter mon tout premier bébé, qui est intitulé Trop tard.
0: Trop tard.
1: C'est sorti ce 5 juin passé.
0: C'est déjà sorti officiellement.
1: Oui, déjà sorti officiellement. Et je suis là pour vous faire découvrir et savourer cette magnifique chanson avec moi.
0: Avant de nous faire écouter, nous faire savourer cette magnifique chanson, tu vas nous parler de comment tu es arrivé là.
1: Bon, déjà, tout d'abord, je vais tout d'abord remercier le concours en soi, Je Chante Radio, qui m'a permis d'avoir cette occasion. Et je dirais que c'est un grand centre d'apprentissage que j'ai su aborder.
0: C'est une émission de Taxi FM.
1: De Taxi FM, exactement.
0: Le promoteur Alain Moïka, qu'on salue de passage, il doit être à l'écoute en ce moment.
1: Voilà. Et je lui fais un petit coucou aussi, d'accord. Et c'est une chanson que j'ai eu l'inspiration à travers tout ce qui se passe entre le couple
0: avant le concours.
1: Oui, bien avant le concours.
0: Ah ouais.
1: Ouais.
0: Tu avais déjà la chanson.
1: J'avais déjà la chanson, mais j'ai dit le coach Honoré, que je salue aussi, m'a su encadrer pour pouvoir plus perfectionner cette chanson là. Donc je dirais qu'il a été la DA de cette chanson.
0: Direction.
1: Voilà,
0: la
1: direction
0: artistique,
1: hein, de cette chanson.
0: Ouais. Exactement. Alors comment tu as appris de ce concours, où as-tu eu la nouvelle qu'il y a un concours qui va se dérouler sur Taxi FM?
1: Oui, ce concours je l'avais. Non, je scrollais sur TikTok et Facebook. Je me suis abonné sur la page de qui est actuellement La Descente avec Alain. Voilà, je m'étais abonné à cette page et aussi sur Facebook. Mais j'ai eu l'annonce à travers Facebook. Voilà, et je me suis demandé, pourquoi pas ne pas m'inscrire? Et voilà, Dieu faisant les choses, mon talent s'est révélé être à la hauteur. Et voilà, j'ai pu savourer cette occasion.
0: En participant à ce concours, quelle était ta vision? Juste un jeu auquel tu vas participer ou tu nourrissais déjà une ambition?
1: Non, je nourrissais déjà une ambition bien avant de me lancer dans ce concours. Parce que, bon, je me disais que toutefois, il est meilleur d'apprendre à travers un concours pour pouvoir s'améliorer et se lancer dans sa carrière musicale.
0: Excellent.
1: Voilà. Donc, j'ai pas voulu débuter en même temps comme ça, c'est-à-dire me perdre. Non, j'ai voulu approcher les grands, apprendre d'eux et au-delà de mes consorts. Donc voilà l'objectif principal pour lequel j'ai participé à ce concours.
0: Mais tu as appris beaucoup de choses.
1: Tellement de choses.
0: Et grâce à ce concours aussi, tu as eu la chance d'aborder des grands noms, hein, quand même.
1: Exactement.
0: De la musique togolais qui t'ont prodigué beaucoup de conseils.
1: Exactement. Et voilà, je ne cesserai de manquer de faire un petit coucou à Victoire Biakou, madame Victoire Biakou, Honoré, vous aussi notamment. Aussi, monsieur Toto Fadi, parce que vous étiez là.
0: J'étais là aussi, entre-temps, j'étais là.
1: Voilà, et votre conseil aussi m'a beaucoup plu et fait avancer. Je dirais aussi que c'est grâce à ce concours de chant radio, tout ce que j'ai appris là-bas, qui a fait que j'ai pu remporter aussi le concours de Togo Talent. Donc, voilà, j'aimerais inviter tous ceux qui aimeraient se lancer dans la musique, commencer par un petit concours. Déjà, Je Chante Radio est déjà là. Ouais. L'inscription débute déjà.
0: De commencer par quelque part.
1: Voilà, exactement. Et je dirais que Je Chante Radio, c'est l'un des meilleurs concours à laquelle tu peux apprendre tellement de trucs pour avancer dans ta carrière musicale. Donc, j'exhorte tout artiste qui veut devenir, qui veut aller.
0: Qui rêve de devenir artiste de la chanson, de ne pas rater cette belle occasion qui est ce concours-là. Je chante radio sur
1: Taxi FM
0: qui se déroule chaque année. Hein. J'espère que la troisième édition aura lieu cette année.
1: Oui, cette année. Ça a déjà commencé par la phase des inscriptions.
0: Donc, vous étiez combien? Tu peux nous rappeler encore de combien vous étiez à participer à cette émission, à ce jeu, jusqu'à à la finale? Oui. Vous étiez trois à la finale, j'espère.
1: Oui, nous étions trois à la finale. Et au tout début, nous étions plus d'une quatre-vingtaine.
0: Waouh!
1: Ouais, plus d'une quatre-vingtaine inscrits. Et certains ont désisté. Bon, on s'est retrouvés à peine, je pense. Plus d'une soixantaine à faire la.
0: Ceux qui ont désisté, c'était quoi la raison?
1: Ah bon, peut-être pour eux, c'est sûrement le trac. C'est sûrement le trac. Mais bon, ils ne savent pas que c'est normal d'avoir le trac. Et bon, ceux qui ont su franchir cette étape-là.
0: Ça permettrait aussi de comprendre un peu ce que c'est que la musique. On va pas pour blaguer.
1: C'est ça.
0: C'est du sérieux, quoi.
1: Exactement.
0: C'est un métier qui nourrit son âme. Donc, il faut le faire avec sérieux.
1: Voilà. Ouais. Avec cœur aussi. Surtout avec le cœur. Parce que tout ce qui vient du cœur, ça donne forcément. Ça donne forcément.
0: Et à la finale, vous étiez trois.
1: Et à la finale, nous étions trois. Et nous avons eu à faire du live. Du vrai live. Du live qui était d'ailleurs incroyable, avec un public tellement charmant, tellement actif, qui a su nous soutenir. C'était une finale inoubliable. Je ne saurais pas comment le décrire, mais il n'y a pas de mots.
0: Quel souvenir as-tu gardé de cette finale-là?
1: Cette finale, c'était ma toute première finale à travers un concours. Donc, je dirais que ça m'a tellement marqué, d'autant plus que ma famille a...
0: Toute la famille était là.
1: Toute la famille était là.
0: Et après, qu'est-ce qu'ils ont dit?
1: Oui, c'est là que j'en venais. Ils avaient... avant, c'était pas... Ils ne me prenaient pas au sérieux.
0: Quand tu parlais de ce concours, ils savaient quand même que tu participais
1: à un concours.
0: Mais ils n'ont pas encore touché du doigt la chose.
1: Pour eux, bon, j'allais être éliminé.
0: Tu rentrais les blagues, quoi. Voilà.

0: on a déjà prévu ça. On a prévu ça. Ben, on attend juste, comment dire, quelques accords et autres, la disponibilité de tout un chacun pour pouvoir s'assembler et faire le trio. Donc c'est juste ça. Et on se parle très bien correctement et chaque jour on se crée des messages.
1: Ouais, parce que tous les trois vous êtes talentueux. Ça me rappelle le concours entre guillemets Castelbier. Josie n'était pas elle n'était pas la lauréate.
0: Ouais, vraiment.
1: Elle occupait, je crois, la deuxième ou la troisième place.
0: Oui, mais c'était la deuxième place.
1: Deuxième place. Ouais. Mais aujourd'hui Josie c'est une star interplanétaire. celui qui a le malgache qui a occupé même la première place, on ne le sent pas.
0: On ne le voit
1: donc
0: plus.
1: Tu vois, c'est ça.
0: Sinon, je dirais, dans la vie, faut savoir s'entourer. C'est l'important.
1: Ouais, savoir ce qu'on veut, savoir où on va aussi, c'est très important.
0: Savoir où on va aussi. Ouais. Et...
1: savoir ce qu'on veut. Savoir ce qu'on veut. Et comment est née cette chanson, ce premier produit de Choi Hilal, après cette finale-là?
0: Après cette finale, j'avais commencé par voir autour de moi pour voir ce qui ne va pas dans la société. Normalement, je suis quelqu'un qui chante l'amour. Donc, je suis allé directement dans mon sujet, voir entre nous les jeunes, qu'est-ce qui se passe, qu'est-ce qui fait que nos couples ne marchent pas, qu'est-ce qu'on fait de mal et autres là. Et bon, je me suis décidé à attaquer.
1: Mais si toi, Hilal, tu parles déjà de couple, est-ce que tu es déjà marié?
0: Non, je suis pas encore marié, mais bon, pour pouvoir être marié, il faut d'abord faire une rencontre. Savoir se cohabiter. Et bon, trouver...
1: Et c'est déjà le cas chez toi?
0: C'est déjà le cas chez moi.
1: Ça se comprend.
0: C'est déjà le cas chez moi, bien évidemment.
1: Et déjà, tu apprends déjà comment fonder une famille, comment tenir le foyer.
0: Exactement.
1: Ouais.
0: Bon, comment petit à petit...
1: Et c'est ton histoire que tu as racontée ou...
0: Non, pas. C'est pas mon histoire.
1: Tu t'es mis un peu dans la peau de tous.
0: Exactement, de certains avec qui le couple est... Être en couple, ça n'a pas marché. Ouais. Là, qu'est-ce qui s'est passé?
1: Ou ça bat des ailes.
0: Voilà. Donc, j'en ai profité pour donner un petit message aux gens, aux jeunes, pour pouvoir voir là où ils vont s'améliorer.
1: Ouais, c'est important. Hilal, on va faire écouter cette chanson, la toute première de Hilal. À nos auditeurs de Canal FM et aussi je sais que tu as déjà des fans qui sont à l'écoute. On va leur faire écouter cette chanson la toute première fois sur Canal FM. La chanson est intitulée Trop tard.

0: Trop tard, c'est le titre de la chanson. L'artiste s'appelle Hilal. Hilal, moi, je suis toute ma vie, c'est dans le studio, hein. Je passe ma vie au studio. J'ai déjà écouté cette chanson avant que Alain ne me parle de ça. Parce que moi, je passe tout le temps au studio Colibri, voir Mr. Magic qui me dit, mais écoute ça, voilà le petit qui est lauréat du jeu concours Je chante radio édition 2. On a fini le titre. Je veux que tu écoutes, tu me donnes ton avis. J'ai dit, vas-y. Quand il a joué, j'ai dit, waouh, bravo garçon là.
1: Merci beaucoup.
0: Bravo. Merci, tu es content, Hilal?
1: Je suis très très content. Je suis très très content de ce grand travail. Et j'aimerais aussi.
0: Ça me dit que ta toute première chanson, c'est Je chante radio qui a produit. Radio, hein.
1: Exactement, c'est ça. Mm. C'est Je chante radio qui a produit cette chanson. Et je n'oublierai pas de faire un petit coucou aussi à Monsieur David qui a su assurer la solo. Mm.
0: Donc, David Agboulou.
1: David Agboulou qui a assuré cette magnifique solo. Mm. Et aussi merci aussi au studio Colibri.
0: Ouais, le magicien Mr. Magic.
1: C'est waouh.
0: C'est quelqu'un que je connais. Ça fait plusieurs années déjà. Rodrigue Bello alias Mr. Magic que j'ai connu depuis 2000. Là. Wow. Ça fait 26 ans que nous sommes ensemble. Ouais.
1: Ouais.
0: Ouais, ça fait 26 ans. Ouais. C'est le premier ingénieur de son que j'ai connu. Et ça fait 26 ans que nous nous connaissons. Nous sommes tout le temps ensemble. Hein.
1: Monsieur,
0: ouais, on se voit presque tous les jours depuis 26 ans.
1: j'étais tellement étonné quand j'étais rentré au studio, quand il a fini l'instrumental et qu'il me l'a joué. J'étais tellement choqué, tellement je ne m'attendais pas à cette magie.
0: Ouais, c'est un magicien. Et c'est quelqu'un qui travaille avec le cœur. Beaucoup d'amour, il te permet de te sentir chez lui comme chez toi, quoi.
1: C'est ça, exactement.
0: Donc voilà, Rodrigue Bello, que nous saluons de passage. Rodrigue, bonsoir à toi, reste comme tu es, on t'aime comme ça. Merci. La chanson sera clippée,
1: La chanson sera clippée, le clip va sortir bien avant cette fin de mois.
0: Ah ouais?
1: Ouais. Vers la fin de ce mois, le clip va la sortir. Mmh.
0: Mmh. Alors, et après, la suite, c'est quoi?
1: Et après la suite, nous entamons. Bon,
0: ça commence déjà.
1: Le tour média.
0: Tour média pour la promotion de cette chanson.
1: Mmh. Et on commence déjà par faire des petites démarches pour pouvoir terminer le clip. Mmh. Et donc, on met tout en place. Inch'Allah, après 3 mois ou. Bien avant 3 mois ou 4 mois, le deuxième son va sortir.
0: Alors, et le deuxième son sera produit par qui? Par Hilal.
1: Par Hilal.
0: Ouais.
1: Par Hilal. Et...
0: Le premier intitulé Trop tard déjà, qui est sorti le 5 juin 2026 dernier. Exactement. C'est déjà disponible sur les plateformes de téléchargement. Tu sais, aujourd'hui, c'est le streaming qui marche. Hein.
1: Ouais, exactement. Ah. C'est déjà disponible sur YouTube. Sur Spotify et sur Deezer.
0: Ouais, sur Deezer. Toutes les plateformes de téléchargement légales. Quand on va sur ces plateformes, on tape Hilal.
1: Hilal, trop tard.
0: Trop tard. On va t'écouter. Est-ce que la famille est au courant aussi que Hilal est sur les réseaux? Leur fils, leur garçon est sur les réseaux déjà.
1: La maman est très très contente.
0: Ah ouais.
1: Maman est très très contente.
0: Ah ouais. Elle dit quoi, maman?
1: Ah, maman.
0: Depuis que tu es devenu.
1: Bon, elle m'appelle dans son jargon son petit centrineuse.
0: Ça fait plaisir, hein. C'est ce que les parents attendent de nous. Ouais.
1: Ah, vraiment.
0: On doit les rendre fiers.
1: Quand les parents.
0: Par ce que nous faisons, hein. Hilal, on va encore écouter une chanson. On va écouter la chanson une fois encore, je voulais dire.

0: Nous sommes de retour dans cette émission avec Hilal qui vient nous présenter son nouveau titre. Mesdames, messieurs, vous écoutez Boomstar, meilleur de la musique afro-caribéenne. Nous sommes presque à la fin de cet entretien. Hilal, message à passer. Tu as envie de saluer quelques personnes?
1: Oui, je salue ma maman. Je salue ma famille. Je salue Monsieur Alain. Je salue tous mes fans, ceux qui sont en train de pousser le son à fond, ceux qui sont en train de partager, ceux qui sont en train de liker, ceux qui sont en train de mal streamer ce son, je les encourage à plus faire et rendez-vous au sommet. Et coucou aussi à tous mes confrères artistes underground qui essaient de s'en sortir. Et voilà, merci.
0: Avant de te laisser partir, on va passer au blind test. Je ne sais pas si tu as une idée. Le blind test, je vais te proposer quelques extraits des chansons, titres et auteurs. Tu vas me les trouver. C'est 5 extraits de chansons. Je veux voir si tu écoutes les autres artistes, hein. D'accord. Si tu connais un peu la musique, hein, c'est très important. C'est très important. Test pour les artistes qui passent dans cette émission.
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3: Tu vas trouver les titres et les auteurs des chansons qu'on va te proposer.
0: Tu vas trouver les titres et les auteurs des chansons que je vais te proposer. Tu as reconnu la voix sur le jingle? Non, c'est la voix d'Alain Mouaka. Voilà. Alors, on va aller avec le premier extrait déjà. Tu vas me trouver le titre et l'auteur. Ça fait 2 points. Hein. Okay. Si tu trouves soit le titre ou soit l'auteur, 1 point.
1: Ok. D'accord.
0: Tu es prêt, hein?
1: Je suis prêt.
0: C'est parti avec le premier extrait. Oh, non.

0: Ça te dit?
1: Oui.
0: C'est
1: Daphné jusqu'à la gare.
0: Bravo. Bravo, ça commence bien pour toi, hein. Daphné. On va aller avec le deuxième extrait.
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0: Titre et auteur.

0: titre et auteur, on va pas durer dessus.
1: Santrinos.
0: Ouais.
1: Papa divorce.
0: Santrinos.
1: Santrinos.
0: Ouais, le titre.
1: On va pas divorcer.
0: On va pas divorcer. Tu prends note? Est-ce que tu prends note?
1: Ça fait des actes.

0: Ah, j'attends que tu me dises le titre.
1: N'y pense plus.
0: N'y pense plus, bravo.
1: Voilà.
0: Bravo, Hilal. Ça te fait combien? Ça fait combien, là?
1: Ça fait 8 points.
0: Ça fait 8 points. Yeah. On va aller.

0: tu écoutes la musique, tu, c'est important d'écouter les autres artistes, hein.
1: Exactement, j'écoute beaucoup la musique, c'est vrai, la musique
0: togolaise. On te souhaite beaucoup, beaucoup, beaucoup de courage.
1: Merci.
0: Le sérieux surtout, hein.
1: Merci.
0: Bonne chance.
1: Merci beaucoup.
0: Et bon vin, tu vois, pour la suite, hein, la promo de cette chanson et puis tout ce qui va suivre.
1: Merci beaucoup, merci.
0: Ici, c'est chez toi, parce que quand tu veux, Hilal. À très très bientôt.
1: À très très bientôt.
0: Mesdames, messieurs, merci à toutes et à tous de nous avoir suivis. Prenez bien soin de vous. C'était Boomstar. À bientôt.

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2: Salut monsieur, bonsoir et bienvenue sur la West Africa Démocratie Radio. C'est l'heure du journal, voici le sommaire. À la une de l'actualité ce soir, Romuald Ouadani est actuellement au Mali dans le cadre de sa tournée ouest-africaine. Avant Bamako, le chef de l'État béninois était à Dakar où il a discuté de plusieurs sujets avec son homologue Bassirou Diomaye Faye. Le Nigeria va rapatrier plus d'un million de ses ressortissants basés en Afrique du Sud. Abuja déplore les attaques contre ses fils et filles dans des violences visant des immigrés africains dans le pays. Au Mali, Chana Takiou, placé sous mandat de dépôt, le journaliste et directeur de publication du journal le 22 septembre est poursuivi pour atteinte au crédit de l'État. Il a récemment critiquer les militaires au pouvoir. À suivre dans la seconde partie de ce journal, le dossier de la rédaction, reportage ce soir à Saint-Louis dans le nord du Sénégal, où les changements climatiques affectent le quotidien des riverains.
3: Avec le changement climatique, les poissons disparaissaient parce que la mer devenait plus chaude, les bandes de poissons n'arrivaient plus là où ils venaient. Donc en fait, cette rareté de la ressource aussi a poussé à certains problèmes de vendre le pirogue et d'aller vers en fait l'Espagne et dans d'autres sites.
2: Un reportage à suivre dans un peu plus d'un quart d'heure. Juste après, vous aurez l'invité de la rédaction. L'actualité des sports mettra un terme à ce rendez-vous d'information. Mise en onde de Moustapha Seck. Bienvenue à toutes et à tous.
4: Demba Amar-Ad.
2: Le nouveau président béninois, Romuald Ouadani, a entamé aujourd'hui la deuxième phase de sa tournée ouest-africaine. Après un bref séjour de quelques heures à Dakar, Romuald Ouadani est actuellement au Mali où il a été reçu par le président de la transition, le général Assimi Goïta, avant l'étape Bamako. Le chef de l'État béninois a eu des échanges avec son homologue sénégalais Bassirou Diomaye Faye. Précision de Sylvie Ouedraogo.
5: Après une première tournée dans plusieurs pays ouest-africains comme le Niger, le Burkina Faso, le Togo, le Nigeria ou encore la Côte d'Ivoire, Romuald Ouadani a entamé la deuxième phase de sa tournée par le Sénégal. Le nouveau chef de l'État béninois a été reçu par son homologue sénégalais, Bassirou Diomaye Faye. Les discussions entre les deux dirigeants ont porté sur plusieurs questions, notamment le renforcement des relations bilatérales, la coopération économique et financière, ainsi que les défis sécuritaires et politiques auxquels fait face l'Afrique de l'Ouest. Les échanges se sont ensuite poursuivis au Palais de la République, où les deux hommes ont réaffirmé leur volonté de consolider davantage les liens entre Dakar et Cotonou. Les dirigeants ont notamment mis l'accent sur la nécessité de dynamiser les échanges commerciaux et d'approfondir les mécanismes de coopération entre leurs pays. Ce voyage intervient alors que les dirigeants d'Afrique de l'Ouest cherchent à renforcer le commerce, le dialogue politique et les réponses collectives aux défis de sécurité auxquels la région est confrontée. Cette tournée fait également partie de l'engagement diplomatique du Bénin à renforcer ses relations avec les États membres de l'UOMOA, avec lesquels il partage une monnaie commune.
2: Et au Togo s'est tenue hier une réunion sur la situation sécuritaire dans la région des Grands Lacs. Il s'agit d'une évaluation de la médiation de l'Union africaine pour la résolution de la crise dans l'est de la RDC. Une rencontre présidée par le président du Conseil togolais, Faure Gnassingbé. Plus de détails à Lomé avec notre correspondante Ida Badjo.
6: Plusieurs parties prenantes ont répondu à l'invitation du médiateur de l'Union africaine pour la résolution de la crise dans l'est de la République démocratique du Congo, RDC, et dans les Grands Lacs. On peut citer les membres du Collège des facilitateurs désignés par l'Union africaine, des représentants des Nations unies, la Communauté d'Afrique de l'Est, entre autres. Ces experts, représentants d'organisations internationales, ont témoigné de leur engagement en faveur de la paix, de la stabilité et du développement dans la région des Grands Lacs. De son côté, le président du Conseil du Togo, Faure Gnassingbé, a réaffirmé sa détermination à poursuivre sa mission qui lui a été confiée par l'Union africaine pour le retour de la paix dans l'Est de la RDC. passée. Il a par ailleurs souligné la nécessité de poursuivre les efforts afin de renforcer davantage la cohérence et la coordination entre les différents mécanismes de médiation engagés dans l'est de la RDC et dans les Grands Lacs. La réunion de Lomé a adopté plusieurs orientations visant à coordonner les différentes médiations. Les participants ont aussi souhaité de mettre à disposition une contribution africaine au processus complémentaire de Washington et de Doha pour en accroître l'appropriation, la légitimer et en faciliter la mise en œuvre. Cette rencontre tenant lieu d'évaluation semestrielle fait suite à la réunion de haut niveau sur la cohérence et la consolidation du processus de paix en RDC dans la région des Grands Lacs tenue le 17 janvier 2026 à l'initiative de Forme Enseigné, médiateur de l'Union africaine, Ida Badjo, Lomé pour la West Africa Democracy Radio.
2: Et parlons cette fois de ces vagues de rapatriement de migrants africains en Afrique du Sud. Et elles se poursuivent, ces vagues de rapatriement, bien sûr. Après le Ghana, le gouvernement fédéral du Nigeria annonce le retour d'un premier groupe de ses ressortissants à partir de demain mercredi. Et cela intervient dans un contexte de violence visant les ressortissants africains dans certaines parties d'Afrique du Sud. Détail avec Yakuba Abiboulaye.
7: Selon le gouvernement fédéral nigérian, au total 1062 personnes seront rapatriées d'Afrique du Sud de façon volontaire. Ils se sont toutes fait enregistrer au consulat nigérian en Afrique du Sud. Ce mercredi, une première vague de 270 personnes seront rapatriées vers Lagos. Les autres rentreront progressivement sur d'autres vols qui seront programmés les jours à venir. Selon les autorités, le premier départ prévu pour hier lundi a été retardé en raison des difficultés logistiques et opérationnelles. Le gouvernement fédéral du Nigeria évacue ses ressortissants d'Afrique du Sud après des cas de violence visant des immigrés africains dans certaines parties des villes de Pretoria et Johannesburg. Bianca Ojukwu, ministre nigérian des Affaires étrangères.
8: They cannot be said to be illegal migrants.
9: On ne peut pas dire que les Nigérians qui sont en Afrique du Sud, que nous nous apprêtons à faire revenir au pays, sont des migrants illégaux. Certains tiennent des commerces et d'autres sont des chefs d'entreprise. Donc dire que les Nigérians qui sont en Afrique du Sud et exercent une activité économique légale sont des migrants illégaux, c'est vraiment une contre-vérité.
8: Doing legitimate business are illegal migrants is absolutely untrue.
7: La diplomatie nigériane déplore les attaques contre des ressortissants en Afrique du Sud. Abuja se dit attristé de devoir rapatrier des chefs d'entreprise nigériens qui séjournent pourtant légalement dans le pays et qui ont contribué de manière positive à l'économie sud-africaine. Pour rappel, les violences contre les immigrés en Afrique du Sud sont régulières. Ils sont accusés par une frange de la population d'être à l'origine du chômage dans le pays.
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2: En Guinée, où les tribunaux de première instance ont débuté l'examen des recours déposés par des candidats aux élections communales, plusieurs contestent les résultats de la Direction générale des élections, donnant la mouvance présidentielle largement vainqueur. Et ces candidats accusent d'ailleurs la DGE d'avoir modifié les résultats issus des centres de centralisation, bien sûr, des votes à Conakry. Tierno Alpha Ibrahim Baldé.
11: Les tribunaux de première instance et les justices de paix à travers le pays ont entendu ce lundi de nombreux candidats aux élections communales. La plupart d'entre eux ont saisi la justice pour contester les résultats proclamés par la Direction générale des élections. Ils estiment que les suffrages qu'ils ont obtenus dans les urnes ne correspondent pas aux chiffres publiés par la DGE. C'est le cas de Djibril Firawa Touré, tête de liste du mouvement Bessia D'abord.
12: Notre liste Bessia D'abord a trouvé une cohérence entre les chiffres du procès-verbal de la CACV et les résultats publiés par la DGE. Nous avons été appelés à la barre, nous avons donc donné les explications par rapport à la différence des chiffres. Nous avons apporté des arguments que nous disposons et j'ose espérer que le tribunal va se prononcer.
11: Ali Badra Konté, candidat aux élections communales dans la commune de Matam, a plaidé devant la justice pour la rectification des résultats qu'il juge irréguliers.
13: Les résultats initialement proclamés par les CACV ont été transformés par la DGE. Nous réclamons que nous soyons rétablis dans nos droits, que la justice soit faite. Nous avons envoyé nos délégués dans tous les bureaux de vote et nos éléments étaient dans la centralisation des voix. Donc nous avons toutes les pièces aujourd'hui justificatives qui attestent cela. Donc nous voulons que nous soyons rétablis dans nos droits. Nous ne demandons pas plus. On veut que nous soyons rétablis dans nos droits et nous nous contentons des premiers résultats fournis par les CACV. Pourquoi ? Parce que là, tous les partis étaient représentés.
11: Après avoir écouté les candidats aux élections communales, les différents tribunaux se pencheront sur l'analyse de leurs recours. Ils rendront leur décision ce mercredi. De Conakry, Tcherno Alpha Ibrahim Baldé pour la Westafrica Démocratie Radio.
2: Et puis au Mali, où le journaliste Chana Takiyou a été placé sous mandat de dépôt après son audition au pôle judiciaire de lutte contre la cybercriminalité, le directeur de publication du journal le 22 septembre a été inculpé pour, je cite, atteinte au crédit de l'État en lien avec ses propos lors du forum panafricain des médias qui s'est tenu il y a quelques jours à Bamako, correspondance de Aliou Thiam.
14: Après plusieurs heures d'audition au pôle judiciaire spécialisé dans la lutte contre la cybercriminalité, Chana Takiyou a été placé sous mandat de dépôt puis conduit à la maison centrale d'arrêt de Bamako où il a passé sa première nuit. Il est accusé d'atteinte au crédit de l'État suite à ses propos tenus lors du forum panafricain des médias organisé la semaine dernière dans la capitale malienne. Lors de son intervention, le directeur des publications du journal le 22 septembre avait critiqué les autorités de transition, estimant qu'elles n'ont pas mis en place une réelle dynamique pour arriver à la paix et à la réconciliation dans les pays, alors qu'ils restent confrontés à des défis sécuritaires et politiques majeurs. Chana Takiyou avait également contesté l'existence de ce qu'il a appelé les narratifs occidentaux, une expression régulièrement employée pour parler du traitement médiatique de la crise sécuritaire au Mali par les médias étrangers. Il avait aussi critiqué certaines décisions judiciaires, notamment celles concernant des journalistes. Des déclarations qui seraient éventuellement à l'origine de son incarcération. Le procès de Chana Takiyou est fixé au 27 juillet prochain. Dans un communiqué, la maison de la presse a exprimé son incompréhension et sa préoccupation suite à son arrestation. Selon l'organisation professionnelle des médias, cette décision ternit, je cite, l'image de la justice et de la presse du pays, fin de citation. Cette nouvelle incarcération d'un journaliste intervient dans un contexte de pression sur la presse malienne. Les organisations de défense des droits humains dénoncent de nombreuses atteintes à la liberté de la presse au Mali depuis la prise du pouvoir par les militaires en 2020. Un autre journaliste est convoqué ce mardi par le pôle judiciaire spécialisé dans la lutte contre la cybercriminalité pour des propos tenus sur la situation de Kidal dans le nord du pays. De Bamako, Aliou Thiam pour la West Africa Democracy Radio.
2: Et vous l'avez dit, Aliou Thiam, un autre journaliste, Abdrahmane Keïta du journal Le Témoin, a également été placé sous mandat de dépôt ce mardi par le même pôle anti-cybercriminalité après avoir déploré que Kidal, sous contrôle des groupes djihadistes du JNIM et des rebelles du FLA depuis le 25 avril, était actuellement, je le cite, administré par le chef du JNIM. Nous y reviendrons dans nos prochaines éditions d'information. En Côte d'Ivoire, plusieurs agents de la police maritime ont été interpellés après un mouvement de protestation. Ils réclament le paiement de l'indemnité contributive au logement, une mesure sociale annoncée en 2022 par le président ivoirien Alassane Ouattara, dont ils n'auraient toujours pas bénéficié. Le syndicat national des agents des affaires maritimes et portuaires dénonce une répression injustifiée et appelle à la mobilisation générale. Correspondance à Abidjan de Marcel Aristonblay.
15: La tension était montée d'un cran au sein du secteur maritime ivoirien. Selon le SINA BEPAM, une vingtaine d'agents sont actuellement détenus à la préfecture de police d'Abidjan pour avoir participé à une manifestation visant à réclamer l'application effective de l'indemnité contributive au logement promise par le chef de l'État ivoirien il y a près de 4 ans. D'après plusieurs témoignages recueillis sur les lieux, les manifestants qui affirment avoir mené une action pacifique auraient été dispersés par les forces de l'ordre. Certains évoquent l'usage de gaz lacrymogène ainsi que des interpellations musclées ayant conduit plusieurs agents en garde à vue. Le syndicat fait également état de l'arrestation de plusieurs responsables de son bureau exécutif. Tous auraient été interpellés à l'exception du secrétaire général. Face à cette situation, le SINA BEPAM maintient sa position et estime que les agents des affaires maritimes sont victimes d'un traitement inéquitable. Le syndicat rappelle que ses fonctionnaires assurent quotidiennement la surveillance et la sécurisation des espaces maritimes et lagunaires, contribuant ainsi à la protection des intérêts stratégiques de l'État. Il appelle désormais l'ensemble de ses membres à suspendre leurs activités jusqu'à la libération de leurs collègues et à la prise en compte de leurs revendications. Cette nouvelle tension dans le secteur maritime pourrait affecter le fonctionnement normal des services chargés de la sécurité et la surveillance des espaces maritimes nationaux. Marcel Ariston Blé, Abidjan, pour West Africa Democracy Radio.
2: Et voilà ce qui met un terme à la première partie de ce journal. La seconde partie, dans quelques instants, mais avant le rappel des grandes lignes. Romuald Ouadani est actuellement au Mali dans le cadre de sa tournée. Avant Bamako, le chef d'État béninois était à Dakar où il a discuté de plusieurs sujets avec son homologue sénégalais Bassirou Diomaye Faye. Le Nigeria va rapatrier plus d'un millier de ses ressortissants basés en Afrique du Sud. Abuja déplore les attaques contre ses fils et filles dans des violences visant des immigrés africains dans le pays. Au Mali, Chana Takiyou placé sous mandat de dépôt. Le journaliste et directeur de publication du journal le 22 septembre est poursuivi pour atteinte au crédit de l'État pour avoir critiqué les militaires au pouvoir.
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2: Place au dossier de la rédaction ce soir qui nous mène à Saint-Louis dans le nord du Sénégal. Là-bas, l'avancée de la mer continue d'affecter les communautés qui vivent dans la langue de Barbarie, dans cette bande de terre historique qui protège la ville depuis plusieurs générations et qui s'enfonce doucement sous les assauts répétés de l'érosion côtière. Le phénomène, bien sûr, affecte plus d'un. Des familles sont délogées, des pêcheurs privés de leurs ressources. Et des femmes transformatrices contraintes de réinventer leur quotidien à des kilomètres du rivage. On en sait un peu plus avec Alpha Aboubakar.
17: Sous le bruit assourdissant des vagues, des jeunes jouent au football au bord de la mer. Ils se divertissent tout heureux sans avoir conscience qu'un mal guette leur communauté, l'érosion côtière. Ici, le décor est saisissant. Des habitations détruites, une plage littéralement grignotée par l'avancée de la mer. Nous sommes sur la langue de Barbarie, cette bande de sable habitée par une communauté de pêcheurs dans la région de Saint-Louis, dans le nord du Sénégal. Binita Ndiaye et sa famille font partie des rares personnes qui restent encore dans la zone à 20 mètres de la mer. Ses autres voisins ont été délogés par l'avancée de l'eau. La jeune a encore quelques semaines avant de déserter les lieux.
18: C'est très dur. Nous avons vécu ici pendant plusieurs années et l'État se lève un beau jour pour nous déloger. Nous devons quitter cette zone pour rejoindre une cité aménagée vers l'université. Le seul problème, c'est que ces habitations sont très étroites. Autre chose, cette zone est habitée par des pêcheurs maintenant. Comment est-ce qu'ils vont faire, sachant qu'ils seront emménagés dans une zone très éloignée de la mer? Et vous convenez avec moi que les pêcheurs aiment la mer et c'est le seul endroit qu'ils connaissent.
17: Depuis quelques années, des quartiers comme Gendar ou encore Santiaba sont menacés par l'érosion côtière. Plusieurs maisons ont été englouties par les eaux. La raison, un changement climatique qui dicte sa loi. Pour aider les communautés, l'État du Sénégal a lancé une politique de relogement des populations menacées par l'avancée de la mer. Baye Salah Mar est le président de la commission environnement et développement durable au sein de la commune de Saint-Louis.
19: Face à ces phénomènes-là, l'État n'est pas resté les bras croisés, ainsi que la commune de Saint-Louis. On se souvient, lors du One Planet Summit en 2017, l'édile de la ville avait fait un plaidoyer et un appel à la communauté internationale. Appel qui a eu écho favorable auprès de la France, mais aussi auprès de la Banque mondiale qui ont mis sur pied ce projet SERP-là. Et dans ce projet SERP, il a été question de mettre sur pied une digue qui s'étend sur 2350 mètres à peu près. Mais aussi, il y a eu des mesures conservatoires. Il y a une bonne partie de la population qui ont quitté Gendar pour être relogée provisoirement à Khariala. Mais aussi, cette population a obtenu aussi des résidences ici. Et ce sont des réfugiés climatiques qui ont été assistés par l'État.
17: L'érosion côtière ne menace pas uniquement les habitations, l'activité humaine est aussi impactée. Les pêcheurs de la langue de Barbarie font face depuis quelques années à une raréfaction des ressources halieutiques. Modou Cissé est le président de l'ONG Forum Vert, une organisation qui milite pour la préservation de l'environnement.
3: Les hommes, ils n'ont plus en fait la possibilité de pouvoir surveiller leur matériel qui était sur la plage parce que comme vous le savez, le matériel des pêcheurs est extrêmement lourd. Ce n'est pas facile de les déplacer. On a montré que des jeunes ont vendu leur pirogue pour aller en Espagne parce qu'ils ne pouvaient plus rien retrouver ici purement et simplement parce qu'avec le changement climatique, les poissons disparaissaient parce que la mer devenait plus chaude. Les bandes de poissons n'arrivaient plus là où ils venaient. Donc en fait, cette rareté de la ressource aussi a poussé à certains femmes de vendre le pirogue et d'aller vers en fait, l'Espagne et dans d'autres sites.
17: Les femmes transformatrices sont aussi concernées par cette érosion côtière. Du fait de leur relogement dans des zones éloignées de la mer, elles arrivent à peine à joindre les deux bouts. Elles sont appelées aujourd'hui à s'adapter. Fama Sarr est une femme leader.
20: Pour nous, femmes transformatrices, il devient qu'on attend d'abord l'arrivée de ces pêcheurs pour avoir la matière à transformer, la matière première à transformer. Si aujourd'hui on n'a plus de poissons, nous aussi, on est impacté par rapport à ce qui se passe au niveau de ces zones.
17: À Saint-Louis, entre des vagues qui avancent et des terres qui se dérobent, c'est tout l'avenir de la langue de Barbarie qui se joue désormais contre la montre.
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2: Et on a parlé dans la première partie de ce journal. Après le Ghana, c'est le Nigeria qui débute le rapatriement de ses ressortissants basés en Afrique du Sud. Cela fait suite à de nouvelles violences contre des immigrés africains à Pretoria et Johannesburg. L'Union africaine a été interpellée sur cette question qui fragilise l'unité africaine et son projet d'intégration. On en parle avec Ibrahima Kane, expert des questions de gouvernance. Il répond aux questions d'Alpha Aboubakar.
17: Ibrahima Kane, bonjour.
21: Bonjour.
17: Comment expliquer ces nouvelles violences contre des immigrés africains en Afrique du Sud, pourtant considérés comme un symbole de libération et d'unité africaine?
21: Cette situation que vous venez de décrire, elle traduit vraiment un échec de la politique du gouvernement sud-africain, en particulier de l'ANC, de vraiment gérer la diversité en Afrique du Sud. Le fait que les Africains viennent en Afrique du Sud, pour moi, c'est vraiment la consécration du travail que beaucoup de ces Africains-là ont réalisé pour aider à la libération de l'Afrique du Sud. Cette question de l'afrophobie en Afrique du Sud est une question que les Africains doivent bien saisir. Vous savez, lorsque l'apartheid, le système d'apartheid a été mis en place en Afrique du Sud, elle a, entre autres choses, consistait à isoler la population noire sud-africaine du reste du continent. Et quand l'indépendance de l'Afrique du Sud, parce que moi j'appelle ça l'indépendance, la libération de Mandela, le fait que l'Afrique du Sud soit désormais dirigée par des Noirs, ça pour moi c'est l'indépendance de l'Afrique du Sud. Quand l'indépendance de l'Afrique du Sud est arrivée, beaucoup de Noirs sont venus en Afrique du Sud. Donc, c'était le premier contact entre les Sud-Africains noirs, surtout ceux qui vivent dans les townships, dans les parties les plus reculées du pays, et le reste de la population africaine. Et tout le monde sait que l'apartheid était un système bâti sur la violence. Et donc, chaque fois que ces populations ont eu des problèmes avec les communautés africaines qui ont immigré en Afrique du Sud, c'est par la violence que les problèmes se résolvaient et le gouvernement sud-africain n'a absolument rien fait pour régler ce problème. Donc voilà un peu ce tableau que vos auditeurs doivent avoir pour mieux comprendre la situation que l'Afrique du Sud vit actuellement.
17: Le Ghana et le Nigeria ont interpellé l'Union africaine sur la question. Comment l'UA peut-elle se positionner sur ce dossier?
21: L'Afrique du Sud, c'est la première économie africaine et elle attire. Elle attire parce que c'est une société de consommation, elle attire parce que les gens peuvent facilement y trouver du boulot, elle attire parce que l'Afrique du Sud est un État membre important de l'Union africaine. Et donc, il y a des politiques qui sont mises en place au niveau de l'Union africaine concernant la migration de la main-d'œuvre. Tous ces textes-là, toutes ces politiques-là ont été approuvées par le gouvernement sud-africain. Et donc, son rôle est aussi de les mettre en œuvre au niveau national. Économiquement, les États africains peuvent faire mal à l'Afrique du Sud. Donc, le fait que l'Union, que la question soit posée au niveau de l'Union africaine, c'est juste amener les dirigeants sud-africains à faire une meilleure application des textes africains concernant non seulement la migration, mais concernant aussi le respect des droits humains.
9: Comment le Nigeria et le Ghana peuvent-ils aussi faire pression sur le gouvernement sud-africain pour régler cette affaire ?
21: Ces États-là peuvent énormément nuire à l'économie sud-africaine. Le plus grand marché des entreprises sud-africaines en Afrique, c'est le Nigeria et le Ghana. MTN, par exemple, est pratiquement la première entreprise de téléphonie aussi bien au Nigeria qu'au Ghana. Et pour le Nigeria, c'est un marché de près de 300 millions, donc il y a énormément d'implantations de sociétés sud-africaines, jusque dans l'alimentaire. Si vous allez au Ghana, même les grands supermarchés, c'est des supermarchés sud-africains. Donc, ils ont la possibilité de faire du mal à l'économie sud-africaine. Et je pense que ce qu'ils sont en train de faire en portant l'affaire au niveau de l'Union africaine, c'est juste un premier pas vers des actions plus concrètes pour amener le gouvernement sud-africain à agir.
9: Si cette situation continue, quelles pourraient être les conséquences à long terme pour l'intégration africaine ?
21: Mais je pense que ça va d'abord, au plan économique, être très, très, très, très difficile pour l'Afrique du Sud. Parce que si tous ces pays-là commencent à réagir, particulièrement en Afrique australe, où c'est l'économie sud-africaine qui domine tous ces pays-là, ça va être difficile pour l'économie sud-africaine. Et quand ce sera difficile pour l'économie sud-africaine, ce sera difficile pour les Sud-Africains eux-mêmes. Parce que leur économie va s'effondrer. Ça, c'est la première chose. La deuxième chose, politiquement, ça va être un désastre pour l'Afrique du Sud. L'Afrique du Sud fait partie des 5 plus grandes puissances de l'Afrique, je veux dire au plan politique, au sein de l'Union africaine. Elle risque de perdre ce statut-là. Et troisièmement, l'Afrique du Sud joue un rôle important dans les BRICS. Or, les États africains ont aussi des relations très, très, très poussées avec les États membres du BRICS. Pour moi, tout le problème que nous vivons sur l'afrophobie, c'est lié à l'incapacité de l'ANC, non seulement de comprendre ce problème, mais aussi d'essayer de lui trouver une solution.
9: Ibrahima Kane, merci.
21: Merci.
2: L'actualité des sports dans ce journal avec la Coupe du Monde 2026. Un coup dur pour l'arbitrage africain à 2 jours du début de la compétition. L'arbitre somalien Omar Abdulkadir Artan a été refoulé à son arrivée aux États-Unis où il devait officier lors de la compétition. Rappelez-vous, il a été élu meilleur arbitre africain par la Confédération africaine de football en 2025 et il figurait parmi les 52 arbitres sélectionnés pour le tournoi. Il a d'ailleurs réagi sur son expulsion tout en remerciant la FIFA et la CAF pour leur soutien. Et il se dit prêt pour les futures compétitions. Selon les autorités somaliennes, le juge central disposait pourtant d'un visa en règle. Les raisons de ce refus d'entrée n'ont pas été communiquées. Âgé de 34 ans et arbitre à FIFA depuis 2018, Omar Abdulkadir Artan devait devenir le premier Somalien à officier lors d'une phase finale de Coupe du Monde. La Somalie fait partie des pays visés par les restrictions d'entrée mises en place par l'administration américaine. On parle toujours de ce mondial. Le Sénégal poursuit sa préparation pour ce tournoi. Les Lions de la Teranga affrontent l'Arabie Saoudite aujourd'hui à 23h temps universel à San Antonio. Une rencontre tout aussi importante pour les hommes de Pape Thiaw après leur défaite face aux États-Unis. 3-2, le Sénégal débute sa Coupe du Monde face à la France dans le groupe I. On parle toujours football. Chez les dames, les Comoriennes qui ont validé leur qualification en dominant le Soudan sur le score de 13-0. C'était hier lundi, déjà victorieuse à l'aller 17-0. Les joueuses de l'archipel ont confirmé leur supériorité en portant leur total à 30 buts marqués sans en encaisser un seul. Alors sur l'ensemble de la double confrontation, il faut rappeler qu'au deuxième tour prévu en octobre 2026, les Comores seront opposés au Nigeria. Multiples champions d'Afrique et référence du football féminin sur le continent. tout pour cette édition d'information en français sur la West Africa Democracy Radio. Alors, monsieur, merci de l'avoir suivi. Merci à Moustapha Seck, à la partie technique et à Mohamed Sall qui vous a permis de nous suivre sur nos plateformes digitales. Devant ce micro, Demba Amara. D'ici là, portez-vous bien. Que la paix soit avec vous. Bonsoir.
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2: Il est 21h.
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0: Il y a un seul, mais quand
2: tu te mets à la main. Il y a un doigt, il y a un doigt, il y a un doigt, il y a un doigt, il y a un doigt, il y a un doigt.
0: En tout cas,
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2: sport actuel et social, mais
0: c'est normal
2: que vous allez y aller. Que si les copains et coquins,
0: si les noix que
2: vous avez, vous avez vivé du milieu là, les gars, on est sensibilisé.
0: C'est normal,
2: bon, c'est de la même manière. C'est de la même manière. On tente, puisque Gary Mola, comme Okuna, Ohana et Dome.
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0: Une soirée, ou bien,
1: Et surtout boire,
0: surtout boire,
1: blablabla.
0: voilà, blablabla. Donc, nous, on a à tort de la 4e édition en 10 ans. On a mis lancé inscription. Et inscription, il doit me participer à quelle compétition. On a 35 000. Donc, à première, à la 500 000. Deuxième, à la 250 000. Troisième, à la 300 000. Koudo, trophée, maillot, médaille, Koudo, équipe pour qui participer dans le tournoi qui a mis au deuxième, troisième édition Blave Von Noé. Il y a équipe pour Néo, les désirs, équipe pour Kodibé, on a participé au tournoi Viva Foot qui a mis en allée et Dagué à Sévenois. On est Yom le 1990
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1: Avec bien football, un football de merde quoi. Ah, il y a un temps mille c'est quoi. 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
2: C'est bien vrai, ni nous les qualifier les coupes du monde. Mais à mes coronaires qui me font zone dans un premier temps, au dinala au plaisir et population sportive. Et en plus de cela, mi bangon bolo, on a business.
0: Business.
2: Parce que fans zonois. Au Sanaha, au Nawabe, nous, c'est bien vrai. La Nikus, les Akiba, même, pose.
1: Et toi, quand tu as participé à la compétition, la bagnon sort où?
2: Mais bon, il y a une Coupe du Monde à compétition.
0: Moi, c'est un top Coupe d'Afrique pour les Côtes d'Ivoire, Falzo, on top pour que. On doit trash vite, toi, quand même.
3: Moi, c'est mon goût.
4: Avec quartier, oui. Hein, quand on est quartier qu'on doit, c'est que ils ont bleu. À mes entends, mais des poni, mawenan,
0: on a créativité.
4: Et complexe sportif que les noirs à col soient potables dans ce milieu ici. Que les tombes comme une golf. Et voilà, et noirs, mais gomado, fanzoun, les coups du monde, déjà à partir de 11 ans, kaka, soit une finale là, c'est gratuit. Et nous devons nous nuire l'eau. Nous avons mis le football à Togo, le bleu. et nous
0: engouement
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0: félicitations yeah. Ivoirien ou du français du top de 1 au même moment que Côte d'Ivoire du France d'IA mieux mis le match du coup d'eau et moi Centrafrique Centrafrique qui est le 139e
4: voilà ça et année 80 mais on va les noirs zone 3 pour aller
0: les noirs histoire de alors
4: Côte d'Ivoire Nigeria et les corner au Sénégal, toujours en Afrique de l'Ouest, les zones. Donc, on te connaît à Togo, les Togo malmenés, non, l'eau. Mais jusqu'en 2005, on te dit.
0: Non, jusqu'à un passé récent.
4: Merci pour le mot. Et jusqu'à un passé très, très récent.
0: Très, très récent.
4: Togo malmené dans l'équipe 1. Quand on va dire Cameroun, on connaît Togo.
0: Mais allez demander à Tony Silva.
4: On va finir.
0: On raconte tout quoi, tout quoi,
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2: actuellement.
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2: Mi pas Tanzanie.
0: Mi pas Burundi.
2: Mi pas Tanzanie mais des vieux ils sont.
4: Eswatini
2: o kan U17 au final
0: coup d'autant Sénégal. On va mettre un Togo la poule.
4: Et moi, Sénégal, comme Maroc, deux finales. On peut voler.
2: On peut voler. Quatre au bio,
4: et quatre au bio,
2: l'Egypte va les bouts. Et Maroc, il dit les classements. Donc, moi, Eric Blognaria, il est vivé.
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0: Mais on a vu l'autre. Bon,
2: on met football à la base, championnat et championnat
0: professionnel et banane, on l'a organisé.
2: On a 12 équipes.
1: Et non, son équipe.
0: Je rends le tournoi.
1: Miaja, Babena, Ming, Bano, Prectimo, parce que on avait championnat. Mais on est passé à même à tes pour boire, mais pas mirabé, au prochain.
0: Comme les jeunes ou entiers.
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16: qu'il y a on doit
14: attendre
16: on
17: s'en fout d'abord il
14: y a quelqu'un prévoit tant n'est que là non et évocation pour de recouvrement on attend quoi bébé dès que le temps
16: gamin non non non nous
14: voilà
16: délai bref de mes
14: d'accord
16: il y a déjà les fins de saison en attendant il y a tant et pas commission de discipline pour d'homologation pour nous vieux quelqu'un qui fait fédération que wa ya no fédéral e coup procureur elle est noa ya no fédération wa version épervier du Togo et ça que va ya bien bien et ça que va ya mi beaucoup de Centrafrique et y a mis les stages le Maroc sokaka considère mais quelqu'un et bien be 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
15: beni
16: Burundi, pour les
14: éliminatoires.
16: Centrafrique, il y a quelqu'un qui est là. Il y a
17: quelqu'un qui est
16: là. Il y a quelqu'un qui est là. Il y a quelqu'un qui
15: est je ne vois pas le rapport.
16: Il y a
15: quelqu'un qui est là. Il y a quelqu'un qui est là. Il y a
16: quelqu'un qui est là. Il y a
15: quelqu'un
16: qui est là. Il y a
15: quelqu'un qui est là. Il y a quelqu'un qui est là. Il y a quelqu'un qui est là. Il y a quelqu'un qui est là. Il y a mio un coup d'eau centrafricé on va quoi on va être à droite de FIFA qui a entraîneur ou mettez pas occasion théo noa mais je vois passer une nouvelle mettez pas occasion le ouais quoi tu vois et ça fait 26e minute à ouais mon capitaine centrafricé capitaine au doit gagner quoi il est carré nami et mettez que mi il pose
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15: ah ouais mais avec un quoi et deuxième minute mi tiens il va le
16: 14 que Kevin de quoi et doit gagner que Guardiola quoi il est chaud hein il va donc bien
15: voilà. Pour 70 minutes, nous avons gardé nous avons mauvaise relance de nous avons fait des à Huawei. Mais toi, dernier
16: quoi? Pressing, super.
15: Pressing, en même temps, mauvaise relance à Bébé, pressing.
17: Attends,
15: et son Karim de Eva va s'interposer une
16: balle. Roger
15: Hola, le pompo là, Karim Damien son balle, qu'est-ce qu'on croit tu et nous Kevin que quoi très facilement et nous tu tiro Gola Emisso quoi et voilà mes amis vous avez ah un coup de Centrafrique et de fouiller pas et on blague n'aille et chaye Rola Douagea Centrafricain. Quel est le
16: 139e.
17: 140e actuellement. Classement FIFA.
15: Voilà, 140e. Quel est le 121e. Et voilà, il y a Centrafrique. Et il y a un peu de temps. Il y a un peu de temps. Il y a un peu de temps. Il y a un peu de temps. Il y a un peu de temps. Il y a un peu de temps. 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
16: Il y a un peu de temps.
15: Il y a un peu de temps. Il y a un peu de temps. Il y a un peu de temps.
16: Il y a un peu de temps. Il y a
15: un deuxième match à l'effet notre FIFA. Contre ce qu'on avait toi, Benetton. Niveau, il est bénéficiaire. mais les Centrafrique si haut, mais le Burundi si haut. Tout vaut. Bon, ballon
16: à Bénin, il faut pas être si
15: haut. Bénin, actuellement, mais le vent, tu as coulé. Mais là, il n'a pas le droit pour eux. Et toi, Mim Baba Hagasu, Boya Mablon. Boya, Mim Baba Hagasu, Boya
16: Mablon.
15: Mais Mario, oh, même le nom pessimiste, mais vu Bénin, mes niveaux actuels, comparativement avec Togo, mes équipes actuellement, et Hazard, ça dit, il n'y a pas match. D'accord, c'est quoi, donc, et on va couler rien avec Boya, quoi.
17: 90e mondial.
15: Oh, d'accord, Bénin, alors, ah, tu vois déjà. Quoi, on fait comment aller? Et les fois, il y a un football là, il m'a voulu le maire de moi. Voilà, même les pervieux. Mais il y a un crime pour Bola, mais c'est quand sur le passé, il y a tout le temps.
16: Qu'est-ce que tu veux dire? Kafla, maire de moi, il y a un gars, c'est le figo.
15: Oh, maire de moi.
16: Du genre, le qui est passé maintenant, nous m'a dit Venatou maintenant. Vito, Vito, Vio, non, mini quoi.
15: Ouais, bon, pas que les noyaux.
16: D'accord.
14: Ma félicité, il y avait ta vieille, il y avait neveu. Patrice Nevea. Déjà, des vidéos, Leva, par exemple, Sadiq, Sadiq, Abi, Kudotoa, Magba, félicité l'équipe de joueurs, Koleni, Neo, Koleva, on l'a intégré. Parce que l'intégration.
16: Ben, Thibaut Clidia, Thibaut Clidia, au milieu.
14: Parce que, Miken Ben, ils sont Clidia, on l'a eu à ce qu'il vous a dit, et non, on veut les noms blessés. Et les blessés, les journées FIFA qui est mis au Bayern.
15: Ouais, ça va remettre le cap au bol.
14: Donc, il n'y a qu'un manque, mais les viols, les intégrations rapides. Né et Niabe sélection qui est amené au mouté pour Tawa qui est au Cabo. Ni pour moi, tu comptes le
13: vieux.
14: Non, c'est.
13: Le vieux de viol et.
14: Non. Tu trouves pas que
13: Moukledia.
14: Félicité.
15: Trois matchs.
14: Kocha, Tromba félicité des viols.
15: Trois matchs, mais pour
14: deux matchs
13: à par rapport à une cause.
14: Par rapport déjà à. Résultats.
15: Voilà, deux matchs nuls, une victoire.
14: Mais par exemple, l'émission Guinée, l'émission
15: compétitive. Alors, trois matchs.
14: Ah oui,
15: deux nuls, une victoire.
14: L'émission Bonke, ni Pokudo et Daré. L'émission Patrice Neveu.
16: Allez, compétition même match à mais moi tu vois en comparaison
14: attends il y a des les blancs on voit les secondes si par exemple l'émission matron noir l'émission France Côte d'Ivoire par exemple là ni m'a été jugé avec ce score France a elle est en deçà de Côte d'Ivoire
16: voilà
14: vous me suivez
13: bien sûr
14: voilà match amicaux hein, ce sont des matchs
16: test voilà.
14: Hein? On est d'accord.
16: Alors que maintenant, le préliminaire, on est au match d'Est.
14: Je ne refuse pas. Mais où est-ce qu'on match? Qu'on l'a se préparé. Mais l'échéance, on l'a
16: d'accord.
13: Et c'est comme si on entraînement. On va comparer match à Mikokudo, match de compétition.
14: Vous voulez comparer match à Mikokudo, match de compétition. Moi, je parle du contenu.
16: Mais en clair, c'est déjà bon. 3 matchs, 2 nuls, 1 victoire.
14: Et surtout, contre quelle équipe? Mipobol contre Guinée, du Ségou Guirassier. Mipobol.
15: Mais pour contre Centrafrique.
14: Il
15: faut contre Guinée. Il faut contre Niger.
14: Match premier match que et pervio avec Patrice Nevea. Niam pas une satisfaction. Tu cuides elle par rapport des vieux bé comportement ou à attitude sur le terrain ou à engagement des sexes.
15: Engagement avec pas le mot.
14: N'émission il y a de l'engagement. N'émission par exemple. Bonnet, Bol Kebepo, ils sont vaillants, puisqu'il était régulier. Les
16: stats. Bodeka.
14: Sabou, Bodeka.
16: Parce que Bodeka,
14: les noix, Mikosh, nous citer Charles Abid, par exemple, que au charnier défensif à Améro, au coup, on a défense, on m'a l'oré. Mikosh, des vieillots, on va au point. Au contre-carré, dès que l'équipe guinéenne, qui est une équipe de moins, ils sont Centrafrique.
16: Et nous, on évolue. D'accord.
14: Moi, j'aurais aimé, on est bien, comment dirais-je, indulgent. envers Kafla.
16: Pour
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2: Allô?
1: Il y a qui est le gueule yoma. Allô?
2: Bonsoir.
1: Mais encore, vous
2: voyez? Eh, non, mais Romain, c'est un peu.
1: Romain?
2: Mais
1: que moi?
2: Ah, nous faisons une joue.
1: Jérôme, mais si les mille n'y a pas
2: de quoi?
1: Jérôme, mais si les mille n'y a pas de quoi?
2: Allô?
1: Jérôme, mais si les mille n'y a pas
2: de quoi?
1: Benade?
2: Ah, allô?
1: Ah oui, allô, on est cinq
2: ans. Eh,
1: mais là, Jérôme, le bois, ça va, et si les mille n'y a pas la quoi, y'a ouéma.
2: Ah, oui, moi, c'est pas si bien.
1: Ah,
2: à la gueule, y'a pas la quoi. Mais y'a même pas au moins de bois, tu es devenu à homo, tu es pompé, mais tu sais, de bois, il y a des pompiers à moi.
1: Ah, ok, d'accord. Donc, Jérôme, d'adieu. Ok, Robert, je dis aussi à Mère, n'a pas blog, comme tu étais bien.
2: Ah, moi, c'est un mal, mais on va se dire, mais ça me, je ne sais rien, mais n'allez. Football de Togouade. C'est un football. Parce que nous, on ne peut pas diriger 14 à la gomme à zéro. Togouade, il y a des pays de commerce. Nous, on a des vannes de flag, des vannes de duty à quoi business ou d'abord. Il y a des gens qui ont des business. 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Nous avons fait ce coup de temps, nous avons fait des boucles, des business, nous avons fait des business. Jour que France, nous avons fait football dans la main. Nous avons mis tant que moi, et nous avons fait des choses, nous avons fait des choses, nous avons fait des choses, nous avons fait des choses, nous avons fait des
1: choses,
2: nous avons fait des choses, nous avons Les deux villes de Dakar, les deux villes de Dakar, les trois villes de Dakar, les deux villes de Dakar, les deux villes de Dakar, les deux villes de Dakar, 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
1: Yo, Romain Mido Akwe 90 86 35 35 Allô.
2: Allô.
1: Bonjour, Wanyankawe.

0: catalan.
1: Eh, le grand Yves le catalan, le grand styliste.
0: Togo, Kere.
1: Kere, Gore.
0: Kere, Kere.
1: Jérôme Bato, quand tu n'as pas eu.
0: Et puis, tu as fait le
1: quoi, eh ben, Jérôme, quand tu as fait le
2: Épervier du Togo, Centrafrique, 1-1. Bénin, mardi. Nene Milado.
3: En tant que mission classement, nous sommes Centrafrique, le classement déjà 140e mondial. Nous sommes Togo, le 121e.
2: Voilà. Allô? Allô?
4: Allô?
2: Oui, bonjour.
4: Bonjour.
2: De quoi encore, oui?
4: Faut qu'on le Madrilin.
2: Ah, faut qu'on le Madrilin.
4: Oui.
2: Bien, le bon. Bonjour,
1: Abel.
0: Bonjour, bonjour.
1: Abel, et moi,
0: Nabele.
1: Gamé, Abel, il est là. Il est là. Mais
0: le Kumaro, vous n'avez rien à dire.
1: Ok.
0: Et quoi, Bolke, participe à la poule, Maroc. Et Belo, Matinu, le cas, elle a vu Victor, le cas. Victor, vous venez, il est
1: là. Mila, vous dites là, Mila, Benji.
0: Et Mila,
1: Il y a un peu de temps.
0: Il y a un tout à un football.
1: Il y a un tout.
0: Il se prépare.
1: Et ils arrivent. Ils arrivent. Il y a un médical comme quoi. Il y a un travail. Il y a un théophile.
3: Oui, on a un bon samedi. On a un peu de classement. Il y a un peu de temps.
5: Bonsoir.
1: Bonsoir, comment est-ce que vous
5: faites? Simon, je suis à Blogami.
1: Simon?
5: Oui.
1: Ah, ah, ah, faut Simon. Oui,
3: bon, moi, je vais rapidement, comme je vais le faire. Avec ces trois matchs et le quatrième match, nous sommes mardi en Canadie. Mirola donne la lome, Miratino, Pomonande, Wanyim, le camp de Canadi, tout tout. Et le camp de Dieu.
1: Et tout le monde va bien, Mila, Mila, Cana.
6: Il y a un machine qui est un divan. Et nous, extraordinaire, et puis que nous, Paul, le fond, et Baptiste, nous, Paul, nous, extraordinaire, parce que il y avait Paul, qui est un peu pour nous. Mais on a match nul, on l'a dominé, mais on a match nul, on l'a dominé. Il y a trois victoires. Il y a un match de défaite. Il y a attention. Il y a déjà Ben ke amon a hoho a igbe chalwa nu extraordinaire de pipin ton pa bon. 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
7: il y a le connaître bien actuellement bien l'équipe a et le problème de mémoire il y a bien avec défense coudou il y a pas attaque
3: presque dans tous les compagnons
7: il y a pas attaquant là-bas et les
3: doigts et wagon gomela dès qu'il y a pratiquement même format c'est difficile
7: bon septembre à Olato Oluto nous on dit bon championnat dit bon s'il reprend sa forme
1: non c'est vrai que l'équipe nationale oui maintenant et noir et Anigma 3 et noir la player papier et ce titre français pour
3: toi et
1: à beaucoup les noirs en
7: jouant les cas qui est avec Broaé bien accroché ma il n'y a pas de terrain c'est bien vrai ni la tenue pour est les matchs au coup de tombeau ni il n'y a pas pour match les miens bois mi pori ke ni
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3: puis ça venir avec le vieux
7: bail nous que a fait
3: jusqu'à mole da
7: et que elle est qu'elle est impliquée directement mais il y a des résultats mathématiquement parlant c'est la pelouse quoi
6: et spirituellement il y a
3: voilà dans le spirituel il y a aussi affaire de bus
6: puisque le minedo
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6: donc quand le bus a créé à mole do patakwata les que bien tiens va les deux sur le terrain
7: donc terrain mais il y a ça le verre qu'un gueule il a tort qui est éliminatoire il a entamé il a abordé à même qu'on est responsable du football togolais on est trop bon on est trop on est que là
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6: par exemple la dernière fois c'est égal avec le Maroc avec bé moi maintenant il y a bus obligé de noir passé
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3: Il est 23h.
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0: Mesdames et messieurs, bonjour, merci de nous choisir dans cette émission Club de la Presse. Vous savez que le rendez-vous, c'est de lundi à vendredi à partir de 11h sur votre radio. Merci pour votre fidélité sans cesse renouvelée, puisque je vous sais très nombreux à ce rendez-vous de l'actualité sur votre radio. À chaque instant, quelque part, quelqu'un se fait piéger par une arnaque téléphonique. L'association togolaise des consommateurs ATC a enregistré et continue d'enregistrer de nombreuses plaintes liées aux arnaques opérées via les plateformes de paiement électronique, notamment les services de mobile money, qu'il s'agisse des gérants de points de vente, Miss Bayas, des agents Move Money ou de simples utilisateurs de ces services. Les victimes se multiplient chaque semaine. Pour la majorité d'entre elles, les pertes financières sont particulièrement importantes. Voix dramatique, l'association togolaise des consommateurs attire l'attention des consommateurs sur la recrudescence inquiétante des fraudes numériques qui touchent un nombre croissant de citoyens, en particulier les personnes âgées et les couches sociales les plus vulnérables. Le sujet nous intéresse au Club de la Presse, nous allons l'aborder. Nous parlerons d'autres sujets liés à l'actualité tels qu'évoqués par des journaux parus aujourd'hui dans cette émission Club de la Presse de ce mardi 9 juin 2026. Bienvenue au Club. Pour la coordination de l'émission de ce jour, qui se assure la mise en onde, Jérôme Dakoutia est à la mise en ligne. Je suis Pascal Lousseau au micro. Nos salutations fraternelles à vous tous qui nous suivez partout au Togo grâce à nos radios partenaires. Radio Lumière à Anéro, Radio La Paix à Takpamé, Centrale FM à Sokodé, Sky FM à Badou, Radio Daoul à Bassa et puis Radio Courtoisie à Dapaon. Vous n'êtes pas sans savoir que vous pouvez aussi nous suivre partout dans le monde grâce à nos différentes plateformes digitales, notamment notre chaîne YouTube et sur notre page Facebook, sans oublier notre site internet www.canalfm.com et aussi nos radios partenaires en ligne, Ibn Radio et Radio Les Bénins. Club de la Presse, vous le savez, c'est aussi le décryptage, l'analyse, le débat sur l'actualité de notre pays, le Togo, du continent africain aussi, du monde entier. Et c'est avec mes confrères journalistes en studio avec moi, confrères journalistes déjà présents en studio, c'est bien Jean-Baptiste Atisso. Jean-Baptiste, bonjour.
1: Oui, bonjour Pascal. Bonjour aux auditrices et auditeurs de Canal FM.
0: J'espère que vous allez bien.
1: Et nous rendons grâce à Dieu.
0: C'est l'essentiel, il faut absolument toujours rendre grâce à Dieu pour ses merveilles dans nos vies.
1: Absolument. Nous profitons de cette occasion pour saluer celles et ceux qui nous écoutent dans la préfecture de Yoto, qui ne ratent pas souvent cette émission. Et mes amis du Bamono ne sont pas oubliés et naturellement...
0: Surtout ceux qui nous écoutent à Fitikondi, c'est dans le Yoto.
1: Afikou Kondi. Oui, Afikou Kondi, oui, c'est ça. C'est ça. Afikou Kondi. Voilà. Oh oui. Et c'est l'un des villages dans le canton de Tokli qui s'appelle Afikou Kondi. Donc, eux aussi, s'ils sont à l'écoute, nos salutations à leur égard.
0: D'accord, merci d'avoir accepté notre invitation.
1: C'est avec beaucoup de plaisir.
0: Nous attendons certainement d'autres confrères, bien sûr, qui vont nous rejoindre incessamment. Je rappelle que vous êtes le directeur de publication du journal Écho du Monde et aussi du site d'information corps diplomatique news.tg. Merci d'avoir accepté notre invitation. Claude ne sera pas avec nous ce matin parce que il est un peu empêché. Donc, nous allons quand même parcourir quelques informations justement de culture avec notre confrère Eric Parkoudjo-Johnson. Eric Parkoudjo-Johnson également qui n'est pas avec nous, mais le journal est dans les kiosques bien sûr ce matin. Et le journal parle alors du cinéma et parle également, enfin en parlant du cinéma, le journal écrit en cinéma la vérité de Malou Lévesque à l'écran de la bibliothèque Akpanou. Je ne sais pas si vous êtes bien sûr au courant. Et Jean-Baptiste Atisso, alors cette projection de film, alors qui sera bien sûr qui sera faite. Mais ce qui est sûr, je vous livre rapidement le chapeau alors de notre confrère. Il s'agit d'un court métrage de Malou Lévesque, produit et distribué par le studio Bâton Rouge, est sorti en 2023 et que l'Institut français français du Togo, IFT, a proclamé pour être projeté à la bibliothèque à Kpanou le mercredi 10 juin prochain à partir de 15h30, c'est-à-dire déjà c'est demain justement que ce serait projeté en ce film. Alors, quand on prend aussi le cinéma chez nous, ça veut dire que d'une manière ou d'une autre, ça évolue aussi dans son secteur, hein?
1: Oui, bon, je crois que l'événement, le cinéma qui est l'un des arts qui est vraiment en vogue et qui est pratiqué par certains acteurs togolais. Et je crois que l'accompagnement de la coopération française, notamment à travers l'Institut français de Lomé, qui, ma foi, est souvent aux côtés des artistes togolais pour les questions culturelles qui ne manquent pas dans notre terroir. Donc, je profite vraiment de cette occasion pour, une fois encore, saluer cette coopération française, du moins sur d'autres plans. Bon, la coopération n'est pas très appréciée, mais au moins sur le plan culturel, je crois que depuis quelques années déjà, on voit quand même une assistance de plus en plus accrue aux artistes togolais dans plusieurs domaines. C'est pas seulement dans le domaine du cinéma, mais dans plusieurs domaines culturels. Je crois que l'Institut français vraiment mène un accompagnement sérieux de qualité que nous tenons quand même à saluer à travers cette émission.
0: Bien sûr qu'il y a la musique et d'autres arts aussi, hein, bien sûr, qui sont accompagnés par la coopération française telle que vous le dites. Et nous sommes rejoints par notre confrère Isaïe Edo. Isaïe, bonjour.
2: Oui, bonjour Pascal, bonjour auditeurs et auditrices.
0: J'espère que vous allez bien.
2: Oui, ça va, on rend grâce à Dieu.
0: Alors, nous sommes en train de parler du cinéma. Cinéma, bien sûr, le 7e art, comme on aime alors l'appeler. Quel est votre regard sur le cinéma togolais?
2: Non, sur le cinéma togolais, je dirais que on n'est pas encore au niveau des autres, mais nous essayons quand même, parce que ces derniers temps, il y a des initiatives qui se multiplient et il y a pas mal de Togolais qui s'intéressent à la chose. C'est vrai qu'il fut un moment où on parlait ou encore on relevait le fait qu'il n'y a pas de financement pour ce secteur, mais on se rend compte que ces derniers temps, il y a quand même des accompagnements, même si ce n'est pas encore à la hauteur de l'attente des acteurs du secteur. Je crois, je le dis encore, il y a quand même des efforts qui sont en train d'être faits. Récemment, il y a eu la sortie de beaucoup de films, que ce soit de longs métrages ou courts métrages, et même des documentaires et tout. Ce qui voudra dire que quelque part, il y a un certain ou encore il y a un intéressement à la chose. Et quand vous regardez aussi les films togolais, c'est quand même intéressant. Et ça se passe ou encore on les diffuse sur les chaînes internationales, ce qui voudra dire qu'il y a de la qualité. Et donc du moment où il y a de la qualité, ce qui reste maintenant, comme je le disais au début, c'est justement cet accompagnement que réclament les acteurs du secteur, parce qu'il faut le soulever.

0: Et donc, je crois qu'avec le financement, l'appui, la qualité y est déjà, ou encore le talent y est déjà. Maintenant, il faut le financement. Et puis, je pense qu'avec le financement, nous allons commencer par rivaliser les autres pays. Je crois quand même qu'en termes de contenu, nous pouvons dire que nous rivalisons les autres pays. Maintenant, en termes de quantité, je crois que nous sommes encore très très loin des autres pays. Aujourd'hui, le Sénégal est en train de progresser, le Burkina Faso bien évidemment, même le Mali a commencé par progresser aussi, le Bénin à côté également. Et donc, ce qui voudra dire que nous aussi, avec un peu de financement à l'appui, nous allons progresser.
1: D'accord, nous allons progresser. Vous parlez du fonds, c'est bien sûr le Fonds National de Promotion Culturelle, FNPC, anciennement Fonds d'aide à la culture. Voilà, le fonds FARC, c'était son appellation, son ancienne appellation. Oui, mais aujourd'hui, est-ce que, Jean-Baptiste, vous avez l'impression que l'appui qu'il faut, le cinéma togolais reçoit cet appui jusqu'à s'éclore, comme cela se doit?
2: Bon, l'appui, bon, je crois que il y a quelques années, le montant était autour de 300 millions pour la culture dans son ensemble. C'est-à-dire l'appui du gouvernement à la culture était 300 millions CFA. Mais pour le budget en cours d'exécution, je ne sais pas avec précision le montant qui est alloué à la culture. Mais ce qui est sûr, c'est dire quand même que bon, si ce montant ne se chiffre pas dans les milliards, je crois que ce serait toujours insuffisant. Parce que aujourd'hui, dans beaucoup de pays, surtout asiatiques, où on donne tellement de la valeur à la culture qui est exportée dans plusieurs pays, je crois que si nos décideurs veulent vraiment aussi donner de la valeur à la culture pour que la culture togolaise puisse être exportée dans d'autres pays, il va falloir y investir énormément de sous. Donc, ce que nous, en tant qu'hommes de médias, il faut que l'appel que nous pouvons faire à l'endroit des décideurs, c'est de quand même mettre beaucoup de moyens financiers et contrôler et accompagner. Et, n'est-ce pas, les acteurs de ce secteur, parce qu'il ne suffit pas simplement de mettre des sous, mais que ces fonds soient contrôlés dans leur gestion et que les acteurs se professionnalisent justement pour que notre culture puisse aussi être exportée et attirer les autres pays. Et par conséquent, nous aurons des retours sur investissement, parce que si il n'y a pas de la qualité, je crois que les gens ne vont pas nous solliciter ailleurs. C'est lorsqu'il y a la qualité que nous pouvons être sollicités et engranger des sous et aussi booster notre tourisme en retour. Donc tout cela, ça va dépendre comment ou bien la place que les gouvernants vont donner à la culture et aussi les acteurs du domaine, c'est la priorité qu'ils vont donner à cela. C'est ça qui, tout cela mélangé, qui nous fera avoir une culture ou bien un 7e A de qualité.
1: Nous sommes rejoints par notre confrère Pascal Soklou. Pascal, bonjour.
3: Bonjour, bonjour.
1: J'espère que vous allez bien.
3: Bon, on peut le dire ainsi.
1: On peut le dire ainsi.
3: On peut le dire ainsi.
1: Mais attends, apparemment, ça va bien là.
3: Ça va, la togolaise, ça va. Oui.
1: D'accord. Nous sommes en train de parler alors de la culture hein, et du cinéma en particulier. Je ne sais pas si vous aimez le cinéma. Hein.
3: Ah bien, j'aime très bien le cinéma. J'aime le théâtre, le cinéma et autres.
1: D'accord. Et aujourd'hui, est-ce que vous avez l'impression que justement la culture en général constitue justement le un secteur dans lequel le pouvoir public investit pour que, du moins, s'il y a l'émergence alors dans ce domaine?
3: Non. Moi, je dirais que même si un effort se fait, cet effort est trop insuffisant. Et puis, bon, quand nous prenons le cas de la Chine, la fois passée, j'ai essayé de

0: de lire un peu un écrit, et moi-même j'en ai produit, le baccalauréat en Chine. Et ils ont trois matières fondamentales, transversales pour tous les candidats. Il y a mathématiques, il y a la littérature, c'est-à-dire la culture, la culture de leur terroir, et il y a ce qu'ils appellent, bon, au niveau de la culture, ils parlent de histoire, géographie, culture. Tu dois connaître ton pays, et ils ont ajouté à cela, et selon les options, si tu optes pour la science, on va t'ajouter la SVT et autres. Donc, on voit la place de la culture dans l'évaluation de ceux qui vont accéder à l'enseignement supérieur. Et aujourd'hui, c'est vrai que nous n'avons pas cette inondation-là de la culture chinoise chez nous, mais de plus en plus, nous voyons que bon, ce sont des gens qui commencent par nous coloniser sur le plan culturel.
1: Mais coloniser, est-ce que ce n'est pas fort, ça?
0: Non, ce n'est pas fort, puisque nous avons une porosité qui permet cela. Nous acceptons tout ce qui vient de l'extérieur. Quand on dit que ça vient de l'extérieur, nous l'admirons, nous l'acceptons et des fois même nous l'intégrons.
1: Au détriment de ce que nous avons.
0: Au détriment de ce que nous avons, parce que ce que nous avons n'est pas valorisé. Ce que nous avons n'est pas valorisé par les pouvoirs publics. Ce que nous avons n'est pas ventilé. Tout de suite, on causait. Quand on était tout petit, la vie était belle. Hein? À pareil moment, les compositions sont en train de finir dans les quartiers. Ce sont les jaskélés, les billes, les carottes.
1: C'est-à-dire les petits jeux.
0: Les petits jeux là qu'on faisait. Et ça rentrait dans nos cultures. Hein? Mais actuellement, est-ce que les jeunes font ça encore? Non. Mais quand les petits jeux là, qui nous réunissaient, ne sont pas reconduits dans la génération suivante. Mais la culture, c'est normal que...
1: Ce qui est est-ce que eux aussi n'ont pas leur jeu aujourd'hui?
0: Non.
1: Parce que ça, c'était à votre temps, là.
0: Non, ils n'ont pas leur jeu. Ils n'ont pas leur jeu. Leur jeu, ce sont les jeux sur...
2: Android.
0: Les Android sur les PC. Des jeux, comme nous le disons, importés. Des fois même, ils doivent payer pour l'avoir. Mais nous, on ne payait rien. On nous empagne à la hanche et puis, bon, ça, comme bébé libre, on faisait beaucoup de choses. Et même là, on jouait papa, maman, on se transmettait des valeurs. Aujourd'hui, vous n'allez plus voir ça. La culture, les moyens sont peu, trop peu. C'est vrai qu'on fait une promotion de la semaine culturelle dans les établissements scolaires, mais ce n'est pas ça. Ce n'est pas ça. Bon, un coucou à la DRE Grand Lomé qui a essayé de faire quelque chose cette année, mais les moyens n'accompagnaient pas cela. Il nous faut revoir le système éducatif où les cours ne doivent pas occuper les enfants du matin au soir. Les cours de 7h à midi, l'après-midi, ça va être la culture, les airs, les jeux et autres là, pour qu'on ait une adolescence épanouie, pour avoir un adulte au complet. Aujourd'hui, disons-le clairement, la culture est le parent pauvre dans beaucoup de domaines et ça nous interpelle.
1: Mmh. Mais Isaïe, c'est vrai que à chaque fois nous menons le débat autour de cette question de la perte d'identité et c'est une réalité. Ça, tous ensemble, nous convenons que c'est une réalité. Mais à qui la faute?
3: Non, mais à qui la faute? Moi, je ne saurais répondre. Je crois que pour ce genre de problèmes ou de situations, je pense que la responsabilité est souvent partagée. Tout à l'heure, le confrère parlait du fait que les enfants n'ont plus les jeux que nous on avait dans le temps. On ne va pas dire que c'est le gouvernement qui a fait. Ça, c'est une responsabilité des parents au niveau de leur maison. Et également en milieu scolaire, il y a des enseignants, des éducateurs qui sont là. Donc c'est pour cela que je disais tout à l'heure que c'est une responsabilité partagée. Maintenant, s'il faut corriger cela, étant donné que c'est partagé, il revient à nous tous ou à chacun de nous de prendre la responsabilité qui l'incombe. Et puis ben, voilà, on apporte des solutions de façon collective. parce qu'on ne va pas attendre que quelqu'un d'autre le fasse. C'est vrai, quand on parle de financement, que ce n'est pas assez, mais ce n'est pas aussi la raison pour laquelle voilà, nous sommes dans la situation actuelle. Et je pense d'ailleurs que si chacun à son niveau essaie de corriger ce que nous déplorons aujourd'hui, ça va aussi motiver ou inciter les gouvernants. Est-ce que les projets qui sont proposés, est-ce que ce sont des projets qui poussent le gouvernement à apporter des financements? Je pense qu'il y a tout cela qui entre en jeu. C'est pour ça, moi, je le dis encore, c'est une question, c'est une responsabilité partagée et ça revient à nous tous. Je crois que nous, journalistes, nous faisons notre part en parlant du sujet actuellement. Si d'autres dans leur secteur aussi le font, je pense que avec le temps, ça va se corriger. Ce qui est sûr, ce n'est pas du jour au lendemain. Ça va prendre du temps. Parce que, étant donné que nous venons de très loin, il nous faut beaucoup de temps pour arriver là où nous voulons arriver. Donc, il faut beaucoup de patience, de détermination et d'engagement pour que nous arrivions là où nous voulons aller. Et il faut, ça c'est important, que nous assurons de là où nous voulons aller exactement. Il ne faut pas qu'on soit dans la navigation à vue. On ne va pas aller dans tous les sens. Il faut qu'on se fixe que, voilà, telle année, dans telle année, après telle période, à telle échéance, nous voulons être à ce niveau. Je crois qu'avec cela, nous avons, on va l'appeler une référence ou un guide qui nous permet de savoir où est-ce que nous sommes allés.
1: C'est-à-dire on aura un repère, là.
3: Voilà, c'est le mot même, un repère qui nous conduit vers là où nous voulons aller. C'est très important.
1: Jean-Baptiste, est-ce que finalement, nous avons vraiment ce repère aujourd'hui où nous sommes également en perte alors de repère?
2: Oui, nous sommes justement en perte de repère parce que vous savez ce qui se trame dans nos pays, dans certains pays africains, parce que ce n'est pas la même réalité partout. Ou par exemple, si nous prenons pas, je donne l'exemple du Burkina, où quand on prend le côté habillement, par exemple, dans le consommé local, je crois que bon, ça se passe de commentaires. Vous n'allez pas voir un Burkinabé s'habiller comme je le suis actuellement, c'est-à-dire des habits et dans le style européen. Non, c'est rare d'en trouver au Burkina. Donc, ça, par exemple, si nous devons avoir des objectifs, alors, ça doit commencer par là. Alors, nous devons...
1: C'est-à-dire la consommation...
2: Oui, consommation locale. Dans tous ces aspects, ce n'est pas seulement ce que nous mangeons, mais ce que nous portons. Notre habillement doit être orienté local et nos jeux. Quand on parle aujourd'hui de la culture c'est un ensemble de valeurs que nous devons incarner, qui doit être orienté vers le local. Si nous avons ça, alors les jeux qui sont en train de disparaître, qui sont en train de disparaître, notre temps dans les écoles, en semaine culturelle, les jeunes filles. Et en paix, les VTT, tout ça là, le jeu de cartes, tout ça. Mais tout ça disparaît. Et même dans les maisons, ça disparaît.
1: Mais est-ce que ce n'est pas parce qu'entre-temps, il n'y avait pas eu transmission?
2: Oui, peut-être on peut dire qu'il n'y a pas de transmission, mais c'est-à-dire qu'aujourd'hui, on est en train d'être envahi. Il y a aussi le rôle des médias. Surtout dans les maisons, on ne voit que peut-être les médias étrangers, les médias d'autres pays. Qui font la promotion d'autres jeux.
1: Et qui façonnent notre valeur.
2: Absolument, qui façonnent. Donc aujourd'hui, on peut aussi dire que les médias aussi jouent un rôle négatif dans la perte de nos identités. Parce que dans les maisons, on ne va pas toujours incriminer le gouvernement, mais les parents aussi ont leur partition à jouer. Si vous voulez que vos cultures soient préservées, pratiquez les jeux de chez vous et les enfants vont vous copier. C'est ça, mais lorsque on oriente tout vers l'extérieur, alors les enfants vont copier ce qui vient de l'extérieur. Donc, s'il doit y avoir des décisions à prendre, d'abord, c'est au niveau étatique, c'est-à-dire que les chaînes, même si les satellites, c'est On les installe dans les pays pour que ça puisse faciliter les diffusions d'un certain nombre de chaînes. Alors si, au niveau étatique, s'il y a des décisions à prendre pour que certaines chaînes de télévision ne soient plus accessibles dans certains pays, il faut prendre ces décisions pour que les chaînes locales soient valorisées et diffuser justement les cultures originales, authentiques de chez nous. Et quand ces décisions au niveau étatique sont prises, je crois que ça doit être implémenté au niveau des parents pour que nos enfants puissent connaître nos cultures et les pratiquer.
1: D'accord. On va rester toujours dans l'éducation. Pascal, on parle de ce sujet qui va certainement vous intéresser, parce que je connais bien votre profil. Les résultats alors du bac 1 hein, 2026 au Togo sont officiellement disponibles depuis dimanche. Et le taux de réussite global s'élève à 73,05%, soit 55 707 admis sur 76 259 candidats. C'est bien ce que nous avons eu comme résultat. Et le ministère hein, de l'Éducation nationale a mis en place la digitalisation et la gratuité totale alors des résultats, supprimant ainsi les anciens frais hein, par SMS. Deux canaux officiels sont disponibles pour consulter les résultats instantanément. Et c'est ce que nous renseigne aujourd'hui, et bien sûr, le journal Togo Matin qui écrit 2026 bac 1, les résultats désormais accessibles gratuitement en ligne. Alors, d'abord, quelle est votre analyse alors sur ce résultat obtenu au bac 1 ou au probatoire pour cette année 2026?
0: Bon, merci. Mon analyse, bon, 73,05%, ça c'est de façon globale. Un peu plus détaillé, selon les propos du ministre ce matin, l'enseignement technique tourne autour de 55% et l'enseignement général tourne autour de 77-78%. Il disait que lorsque au bac 1, le taux n'atteint pas 80%, au moins, l'objectif n'est pas atteint. Et effectivement, quand nous voyons un peu le conducteur pédagogique qui est en vigueur actuellement dans le système que nous nommons approche par les compétences APC, on dit on évalue les compétences et non la part cognitive seule de la chose. Et donc, c'est vrai, les enfants font beaucoup d'efforts actuellement. Ce n'est pas facile, c'est épuisant pour tout le monde. Épuisant pour les apprenants, épuisant pour les enseignants. C'est d'ailleurs ça qui a amené à l'injection, bien à l'introduction de deux congés qu'on appelle les congés de détente, parce que ça épuise tout le monde. On demande constamment aux enfants de travailler à la maison comme à l'école. Pour les parents qui suivent très bien leurs enfants, ils vont constater que l'enfant est permanemment sous des charges pédagogiques. Et donc, ne pas atteindre au moins 80%, bon, selon le ministre, ça doit être renforcé l'année prochaine. Et étant du domaine un peu, je dirais que oui, on peut aller au-delà de cela. Mais bon, ceci étant, par rapport à l'année passée, c'est une progression.
1: L'année passée, c'était 60,11%.
0: Voilà, c'est une amélioration. Surtout qu'au niveau de la correction, on a demandé aux correcteurs de relever les difficultés des candidats, ce qu'ils n'ont pas pu maîtriser, ce qui a posé de problèmes, pour que cela serve de plateforme ou bien de moyen ou bien de base pour les formations continues au niveau des enseignants. Et donc globalement, on peut dire que bon, ce n'est pas satisfaisant, mais bon, ça peut aller.
1: Ça peut aller. Esaïe, on pourra dire que ça peut aller puisque déjà il y a l'amélioration. L'année passée, c'est-à-dire en 2025, c'était plutôt 60,11%. Et cette année, 73,05%. Alors là, c'est une progression.
3: Non, mais je ne pense pas que l'objectif ou ce qui doit être voulu est de poursuivre une progression ou pas. C'est plutôt le niveau des apprenants. Est-ce que les apprenants ont véritablement le niveau? Parce qu'il faut le dire aussi, c'est vrai, normalement, le niveau devrait s'exprimer par les résultats. Mais aujourd'hui, on se rend compte que ce n'est pas vraiment ça. Parce qu'à la veille d'un examen, vous pouvez vous battre pour retenir le nécessaire, vous déversez, vous réussissez. Mais en termes de niveau, est-ce que c'est au rendez-vous? Je pense qu'il faut aussi se poser cette question-là. C'est vrai, nous aimons les chiffres. Quand il s'agit de progression, on va apprécier parce que les parents à la maison seront contents. Parce que j'ai envoyé mon enfant à l'école, j'ai payé les frais, tous les frais qui sont demandés. Donc, si l'enfant réussit, je dois être content. Mais il est important qu'on se pose cette question. Qu'en est-il du niveau? Parce que aujourd'hui, vous allez voir des gens qui ont eu le probatoire, le bac, la licence et peut-être le master, mais vous vous rendez compte qu'en réalité, le niveau n'y est pas. Il suffit que les gens s'expriment, il suffit que les gens écrivent, que vous allez vous rendre compte que les gens n'ont pas le niveau. Ça, c'est au niveau du... Comment on appelle?
1: De l'expression?
3: De l'expression, ça. Maintenant, ce qu'on enseigne aux élèves, est-ce que les
1: enfants... Mais oui, justement sur ce point. Est-ce que la compétence se limite qu'à l'expression?
3: C'est justement pour cela que je veux en venir là.
1: D'accord.
3: On enseigne à des élèves un certain nombre de choses.
1: Oui.
3: Est-ce qu'ils comprennent? Est-ce qu'ils comprennent véritablement ce qui leur est enseigné? Comme je le disais tout à l'heure, on peut bûcher, enregistrer dans la tête, on fait cet effort-là, on vient, on déverse, on a la note qu'il faut et puis on a réussi. Mais quand on sera devant des situations réelles où il faut exprimer ce qu'on a appris, je ne parle pas du parler, mais ce que vous, on vous a enseigné véritablement, est-ce que les enfants comprennent ça? Est-ce que le niveau est au rendez-vous? Je ne sais pas par quel mécanisme on peut vérifier cela, mais c'est quand même important. Et je crois d'ailleurs que nous tous ici, peut-être que j'abuse, nous tous ici, nous évoquons cela régulièrement.
1: Ah oui.
3: Donc ce qui voudra dire que c'est une réalité. Donc il va falloir qu'on s'attaque également à cet aspect de la chose pour que le niveau marche de pair avec les résultats que nous avons. Et ce n'est pas seulement au niveau de l'école primaire, secondaire, autre, même en milieu universitaire, il y a ce problème qui se pose. Même en milieu universitaire, les gens font cet effort d'apprendre pour venir déverser et avoir la moyenne. Mais quand il s'agit de démontrer ce qu'on a, ce qui a été enseigné, il y a ce problème-là. Par contre, au niveau de l'enseignement technique, je pense que là encore, enseignement technique et professionnel, là encore, je crois que le mécanisme là permet quand même aux apprenants de démontrer ce qu'ils apprennent, puisqu'il y a quand même la pratique qui va avec la théorie. Donc au niveau de l'enseignement technique et professionnel, je pense qu'on peut quand même mesurer le niveau par rapport aux résultats que nous avons. Mais comme je le dis, il est important qu'on veille à ce que le niveau correspond aux résultats que nous avons. C'est important.
1: D'accord. Ben Jean-Baptiste, c'est vrai que vous êtes aussi du domaine, mais c'est vrai, ces derniers temps, nous aimons dire que non, le niveau baisse. C'est ce que tout le monde, ou du moins à l'unanimité, nous aimons dire. Mais au-delà de tout, est-ce que ce n'est pas aussi une thèse à relativiser?
2: Thèse à relativiser. Bon, ça dépend. Parce que peut-être mon ami Isaïe parlait tout à l'heure de l'expression. Bon, quand nous prenons l'expression des apprenants, je crois que on peut trouver à dire l'expression orale et l'expression écrite. Bon, ce que peut-être moi je peux déplorer, surtout dans l'expression écrite. Si vous prenez, on va aller au-delà du niveau première, de la classe de première où on parle du baccalauréat première partie. Mais quand vous allez plus loin...
1: En fait, sur ce point, tel que vous l'avez évoqué tout de suite, il y a des jeunes que vous allez rencontrer aujourd'hui qui ont un bon niveau d'expression. Hein, qui s'expriment très bien.
2: Très bien. Et tout cela, ça dépend de l'environnement. Peut-être, ça peut être provenu de l'établissement que l'élève fréquente ou bien de son environnement familial. Peut-être il a des parents qui sont nantis, qui ont les moyens, et peut-être à la maison, les parents s'expriment en français.
1: Pas que, mais il faut aussi d'autres dispositions, c'est-à-dire quand on amène l'enfant à lire déjà tout au bas âge,
2: bien sûr,
1: je pense que ça lui permet également d'avoir une belle expression.
2: À aimer la lecture dès le bas âge, en grandissant.
1: Là, on n'a pas besoin d'être riche d'abord.
2: Bon, pas nécessairement. Donc, on parle de l'environnement. Si l'environnement est propice pour l'élève, l'apprenant, je crois qu'il aura une bonne expression. Mais et dans l'expression écrite, quand vous prenez un certain nombre de mémoires pour les étudiants, déjà au niveau du BTS ou bien de la licence, vous comprendrez que peut-être le niveau n'y est pas. Parce que vous lisez le mémoire, vous allez voir des fautes qui ne devraient pas être commises. On voit ça dans les mémoires. Donc, ça suppose que dans les classes antérieures, l'élève ou l'étudiant n'a pas eu le temps d'assimiler correctement les connaissances qu'on lui avait administrées. Donc, c'est ça. Ça se ressent au niveau des mémoires. Peut-être c'est un indicateur palpable pour dire que le niveau baisse. C'est un indicateur. Mais au-delà de ça, je crois que moi, bon, je le dis souvent, et cela dépend, moi, c'est mon avis personnel, que du fait que depuis quelques années, on a pris la décision au niveau gouvernemental de supprimer la dictée question, par exemple, au lycée. Cela se faisait à notre temps jusqu'à, je crois, en première, avant que c'est seulement la terminale, où on ne faisait plus de dictée question. Mais depuis, je ne sais pas si c'est 93 ou bien 94, ou 1994, bien sûr, on a supprimé la dictée question au lycée. Ça fait que, les exigences que la dictée question contenait, c'est-à-dire que tu dois être bien en vocabulaire, tu dois être bien en orthographe, comment on appelle-t-on, en grammaire, en conjugaison, tout ça là, toutes ces rigueurs-là ne sont plus de mise au lycée, ce qui fait qu'il y a un relâchement après la troisième où les élèves, après leur BPC, quand ils vont au lycée, il n'y a plus de dictée question. Il y a un relâchement, ce qui fait que au niveau de l'expression écrite, on ressent que le niveau n'y est pas, parce qu'il y a des fautes que les apprenants commettent qu'ils ne devraient pas commettre.
1: D'accord. Mais Pascal, est-ce que vous, déjà, parce que vous êtes du domaine aussi, hein, enseignant, mais est-ce que vous avez une idée sur le modèle de citoyen que vous construisez, ou du moins ce que vous formez?
0: Vous les aurez d'ici 5 ans. Et vous allez mieux apprécier ce que nous faisons. En réalité, quand on parle de niveau baisse, moi, ça me dérange un peu. Les enfants que nous avons aujourd'hui sont très, très, très, très intelligents. Très intelligents. Ils ne sont que le produit de ce que nous avons comme souhait. À l'époque, si tu n'as pas 7 ans, tu n'es pas admis au CP1. Aujourd'hui, il y a des élèves au CP1 à 4 ans, à 5 ans. Des élèves arrivent en 6e à l'âge de 9 ans. 9 ans, on était au CE1. On était au CP2. On avait ce mental-là plus fort pour assimiler ce qu'on nous donnait. À l'époque, dans la classe, si nous étions trop nombreux, on tournait autour de 34, 45. Aujourd'hui, il y a des classes de 120, 80 pour un seul enseignant qui a vu son autorité dépouillée. Il y avait cette rigueur, comme il le disait, la dictée. Les fautes étaient corrigées. Aujourd'hui, on parle de compétences. On ne parle plus de cognition. L'enfant produit quelque chose. Tu ne peux pas lui donner zéro, quel que soit ce qu'il a produit. Il y a toujours quelque chose dedans. Déjà, ça faut se le donner.
1: Mais est-ce que là, c'est pas encourager la médiocrité?
0: Ce n'est pas encourager la médiocrité, mais seulement les moyens n'ont pas suivi la politique. C'est une bonne politique, mais les moyens n'ont pas suivi cela pour que cela fasse vraiment ce que nous souhaitions. Et donc, il y avait ce problème-là. Il y a certains théoriciens, pédagogues qui nous ont parlé d'éducation de masse. Voilà le résultat de l'éducation de masse. Mais ce qui entretient l'espoir est que parmi ces élèves-là, il y a des génies. Vous allez retrouver, il y a certains élèves, quand vous lisez leur copie, qui te dit attention. Quand ils parlent aujourd'hui, l'expression orale, il y a des fautes. Et les gens de notre génération, est-ce qu'il n'y a pas des gens qui ils sont nombreux aussi? Bon, si nous tombons souvent sur les mauvais et nous n'encourageons pas, nous ne voyons pas les bons. Et non.
1: Parce qu'il y a des bons aussi, hein?
0: Généralement, le niveau ne baisse pas. Ça suit. C'est une tendance. Nous sommes dans la tendance. Isaïe parlait tout de suite de compétences. La compétence, aujourd'hui, n'est plus expression orale. N'est plus tellement expression écrite. Vous allez voir que tout le programme du CP1 en terminale est revu, actualisé. Quand vous voyez, je prends par exemple, je dis n'importe quoi, hein, ECM première. La première leçon, c'est comment faire pour avoir sa nationalité au Togo. Le process, tout, on leur enseigne ça. Et au niveau de la situation et de compétences, on leur crée un problème. C'est-à-dire, un monsieur, un jeune est togolais, sa maman est ivoirienne, lui il est togolais, il était en Côte d'Ivoire, il est venu au Togo, il veut avoir la nationalité togolaise. Comment faire? C'est ça, on lui pose.
1: Et trouve la solution à ce problème. Solution.
0: Et c'est réel, c'est factuel, il peut, c'est une compétence. Et par rapport à ça, ils sont compétents. Compétents par rapport à comment l'enseignement est donné. Maintenant, le problème, comme nous le disons toujours, ce sont les moyens. D'accord. Sinon, si vous leur donnez le matériel, vous leur dites ce qu'il faut faire, dans les jours qui suivent, vous serez étonnés de leur compétence.
1: D'accord. Je vais donner ici à nous, bonjour.
4: Bonjour Pascal, bonjour à tous.
1: J'espère que vous allez bien.
4: Très bien, par la grâce de Dieu. Désolé pour ce grand léger retard.
1: D'accord, pas de souci, grand léger retard, ça se comprend. Alors, nous sommes en train de parler de l'éducation, et parce que vous savez que c'est ce qui fait plus l'actualité avec les résultats du bac 1 qui sont proclamés et depuis dimanche. Et nous connaissons en quelque sorte le taux de réussite, c'est bien sûr en 13,05%. Et dans le débat, nous sommes en train de questionner un certain nombre alors de choses que nous disons. On se dit aujourd'hui que non, le niveau baisse. Est-ce que vous avez aussi l'impression que le niveau baisse?
4: C'est vrai que lorsqu'on parle de baisse de niveau, il y a beaucoup de paramètres qui entrent en jeu. Mais d'entrée de jeu, permettez-moi de féliciter le ministère de l'Éducation nationale pour cette mesure qui a consisté cette année aux élèves de consulter les résultats sans trop dépenser cette fois-ci. Je pense
1: même
4: que
1: gratuitement.
4: Gratuitement, c'est ce que je veux dire. Gratuitement, c'est une mesure à saluer. Nous ne sommes pas là que pour dénoncer. Pour ceux qui disent qu'on est dans la dénonciation, on apprécie, on félicite quand c'est bon.
1: D'accord.
4: Alors, pour revenir à votre question sur la baisse de niveau, je pense qu'il y a beaucoup de paramètres qui entrent en jeu. Lorsque l'ancienne génération parle de baisse de niveau, c'est par rapport à l'atteinte de certains objectifs qui sont absents. Et donc, à ce niveau, on parle de baisse de niveau, mais les implications ne sont pas les mêmes. Nous sommes aujourd'hui à l'ère du numérique où l'apprenant est dispersé en beaucoup de choses. Un élève qui n'a pas de rendement sur le plan scolaire donne aussi de la matière sous d'autres angles, ou alors sur un autre plan. Voilà pourquoi l'école aujourd'hui ne doit plus rester ce canal intellectuel, colonial, fabriqué et déposé. Il faut retrouver l'élève dans tous ses manteaux, sous tous les angles. Je pense que c'est pour cette raison aujourd'hui qu'il y a les centres de formation professionnelle, où là encore, ne peut pas apprendre un métier, ou alors ne peut pas aller sur le terrain professionnel si on est bête. Et donc pour dire, il n'y a pas d'élèves qui soient entièrement bêtes, mais il y a des mécanismes qui manquent à la canalisation des jeunes d'aujourd'hui ou alors de l'apprenant aujourd'hui qui est en face de beaucoup de bruit. Quand je parle de bruit, je parle du numérique, je parle de tout ce qui gravite autour. C'est ça le bruit. Et ce bruit n'existait pas de par le passé. Aussi, ceux qui parlent de la baisse de niveau parlent en fonction de ce que l'enseignant était hier, mais qui n'est plus aujourd'hui à cause de ce que l'éducation occidentale lui a retiré l'autorité. Là, on peut parler de baisse de niveau, d'autant plus que ce qui est exigé à l'apprenant, il ne le donne plus. Par exemple, un enfant qui doit écrire sans faute, de par le passé, c'était une garantie de réussite. Une garantie de réussite parce qu'il s'appliquait et il travaillait. Et bah, il est obligé. Et le bâton l'accompagnait. Et donc, il se concentrait. Mais aujourd'hui, plus de cette concentration, parce que les mesures ont été prises pour, voilà, ainsi de suite. Là, on peut parler de baisse de niveau. OK, parce que le rendement, en fonction du niveau de l'enfant, un élève en classe de terminale, par exemple, qui écrit une phrase avec 5 fautes, qui doit formuler une phrase orale avec beaucoup de fautes, le niveau baisse. En fonction de celui qui l'écoute, en fonction du cadre qu'on a créé, qu'il faut que l'élève en classe de terminale tienne ce discours sans bégayer, sans commettre de fautes, écrive cette lettre sans commettre de fautes. Alors, à ce niveau, on parlera du niveau qui baisse. Mais quelles ont été les jauges hier? Est-ce que les mêmes jauges sont toujours restées? Est-ce que les critères d'hier sont toujours les mêmes? Non. Alors, vous parlerez de baisse de niveau, moi je parlerai du changement du siècle qui n'est pas accompagné par les mesures qu'il faut pour maintenir l'enfant. Oui, je peux revenir et répondre à vos questions. Oui, le niveau baisse aujourd'hui parce qu'on n'a pas le résultat qu'on attend forcément du formé.
1: Alors, on n'a pas le résultat qu'on attend forcément alors du formé. Oui, Jean-Baptiste, c'est vrai que pour cette nouvelle initiative hein, de consultation par des résultats par les canaux digitaux, et ça a été apprécié hein, par beaucoup de personnes parce que c'est une initiative alors du ministère hein, de l'Éducation nationale et ça a été apprécié diversement, bien sûr, hein, par beaucoup de personnes. Vous, comment vous trouvez cela? Parce que oui, il y a beaucoup de gens, quand même beaucoup d'élèves qui ont consulté leurs résultats à travers ces différentes plateformes et qui ont reçu gratuitement même d'ailleurs des informations.
2: Bon, je crois que la décision est à saluer parce qu'aujourd'hui, quand vous estimez le coût, si traditionnellement les élèves doivent se retrouver dans leur centre d'écrit pour écouter les résultats, bon, peut-être imaginez... Si vous marchez, l'élève, je suppose que l'élève marche pour y aller, tant mieux. Mais tout compte fait, il va dépenser de l'énergie pour faire l'aller-retour de son centre d'écrit. Et, au-delà de ça, si l'élève ou bien l'apprenant doit se déplacer en prenant un moyen de déplacement, il y a des coûts qu'il faut supporter. Comparer ces coûts par rapport à la consultation, aller peut-être dans un cyber ou bien si vous avez l'un de ses parents ou ses proches ont un Android, aller sur le site du ministère et consulter les résultats, je crois que c'est plus économique que de faire l'aller-retour. Et donc, par conséquent, c'est à saluer. Et cet aspect économique, bon, moi, je crois que c'est salutaire parce que et aussi l'aspect peut-être de ce qu'on appelle la peur la peur du public si bon, de ses camarades quand vous y allez et qu'on proclame les résultats vous n'êtes pas admis, alors ça fait que vous avez honte devant vos camarades. Ça aussi, ça est évité à travers cette publication en ligne, parce que quand vous échouez seul dans votre coin avec peut-être vos parents, vos proches qui sauront que vous...
1: Mais après, tous les autres le sauront.
2: Bien, bon, ils le sauront, mais bon, peut-être l'effet direct ou bien la honte que vous aurez en public, cette honte est peut-être amenuisée si c'est peut-être en solo dans votre chambre. Donc ça, cet aspect, je crois que c'est à saluer, l'aspect économique qui est à saluer et l'aspect social avec l'effet de foule aussi est à saluer. Donc moi je crois que cette disposition du gouvernement du ministre en question est vraiment la bienvenue.
1: Esaïe, c'est vrai que cette peur dont parle et Jean-Baptiste, c'est cette peur qui a amené même une élève au lycée Zomaï, là nous sommes à Palimé, qui l'a amené à se donner la mort parce que elle a pris son échec, je ne sais même pas par quel moyen, mais finalement, se donner la mort pour l'échec, ça fait partie de la vie.
3: Non, mais je pense que je dirais que c'est une question d'éducation. Quand je parle d'éducation, c'est parce qu'on nous donne à l'école, à la maison. Ouais. J'ai l'habitude de dire que éduquer un enfant, c'est de l'art. Cet enfant qui s'est donné la mort parce que voilà, et n'avoir pas obtenu le baccalauréat,
4: première partie, bien évidemment.
3: Et donc, c'est une fille, elle se donne la mort pour ça. Mais la question est de savoir dans quel environnement elle a évolué. Qu'est-ce que ses parents lui disaient? Aujourd'hui, c'est aussi ça la réalité. Et ça, je ne comprends pas. Des gens qui mettent un enfant au monde et qui se permettent d'appeler l'enfant « hey », qui se permettent de dire à l'enfant que voilà, que tu es bête, simplement parce que bon, voilà, peut-être tu lui as demandé quelque chose que l'enfant n'a pas pu faire comme tu le souhaites, tu dis à l'enfant que l'enfant est bête. D'abord, tu es en train de préparer l'enfant à croire qu'il n'est rien, en fait, qu'il n'est autre chose que bête. Donc, c'est pour ça que je dis que c'est une question d'éducation. Qu'est-ce que les parents disaient à cet enfant-là? Bon, est-ce qu'elle vivait avec ses parents ou elle était avec d'autres? Alors, les tuteurs, si on va parler de... si ce n'est pas ses propres parents. Donc, c'est une question d'éducation. Et je pense qu'à partir de ceci, beaucoup de parents doivent tirer les leçons. C'est extrêmement important de savoir accompagner les enfants. Il y a dans certaines maisons, quand vous échouez, vous n'avez pas envie de revenir parce que vous savez ce qui vous attend.
2: L'atmosphère de la maison.
3: Bien évidemment. C'est vrai, on comprend que ça puisse faire mal, que votre enfant échoue, peut-être que vous avez investi beaucoup d'argent, mais ce n'est pas aussi la raison pour laquelle il faut mettre l'enfant dans une situation où l'enfant est constamment dans la peur. Et vous savez, être constamment dans la peur vous amène à commettre même des erreurs que vous pouvez éviter. L'enfant peut bien apprendre ses leçons, mais parce que étant dans une atmosphère de peur, ne sera pas en mesure d'exprimer clairement ce qu'il a appris. D'accord. Donc c'est extrêmement important, l'éducation. Comment on va mettre un enfant au monde, l'appeler bête, lui dire qu'il est bête, lui donner des noms, c'est-à-dire être dans la négativité tout le temps avec l'enfant. Mais je pense que les parents doivent faire cet effort d'accompagner les enfants, parce que la psychologie de l'enfant aussi, c'est autre chose. Ah oui. C'est pour ça que je dis, éduquer, c'est de l'art.
1: C'est de l'art. Alors, Pascal, comment vous comprenez cet acte posé par l'élève?
0: Bon... je me suis renseigné un peu. Comme je suis souvent à Palimé, je prends de l'air certaines fois, certaines après-midi, au lycée Zomaï là-bas. Donc je me suis renseigné. Bon, c'est là que j'ai vu que beaucoup de choses qui ont été écrites sur les réseaux sociaux n'étaient pas fondées.
1: Qu'est-ce qui s'est passé?
0: Bon, je ne peux pas le dire parce qu'il y a certaines confirmations que je n'ai pas encore eues, surtout des tuteurs directs. Et donc, bon, c'est sa deuxième fois de passer le probatoire. Et donc, ce n'était pas de sa volonté. Tout ceci relance le besoin d'accompagner les établissements scolaires de services sociaux pour préparer les jeunes à accepter certaines situations malgré certains faits qu'ils vivent à la maison.
1: Mais est-ce que même il ne faut pas aujourd'hui avoir des services à l'ordre de psychologie?
0: C'est ce que je dis. Et c'est si vous saviez combien de fois beaucoup d'élèves viennent se confier aux enseignants qu'ils identifient comme enseignants de confiance à l'école, vous n'allez pas vous en revenir. Parce qu'à la maison, ils n'ont pas cet espace d'échange avec leurs parents. Ils ont besoin que quelqu'un les écoute. Et c'est à l'école. Et à l'école, ce n'est pas à tout le monde qu'ils disent ça. Ils identifient quelqu'un comme lui, c'est un monsieur ou bien une dame de confiance, et on se confie à lui. Et si vous écoutez ce qui se passe dans les maisons, ben, cette fille, ce n'est que...
1: la face cachée peut-être.
0: Vous ne pouvez pas imaginer. Vous ne pouvez pas imaginer. Mais beaucoup d'enfants, et ce que nous disons là, ce n'est pas un petit nombre, c'est un grand nombre. Le plus grand nombre d'enfants souffrent énormément.
1: Ça devient un problème de société alors.
0: C'est ce que je dis, il faut aller urgentement vers là. Il faut vraiment recruter des agents sociaux spécialisés pour écouter. En Europe, on allait dire les psys, ou bien
4: les
0: psys. Des fois, mais il faut vraiment que la communauté scolaire vous invite pour que vous ayez certaines informations. Non, c'est ahurissant, c'est révoltant que certains parents, excusez-moi, soient aussi négligents, si méchants et par-dessus tout irresponsables.
1: D'accord. Dieudonné, c'est vrai que nous n'allons pas accuser les parents, mais au-delà de tout, est-ce que les parents n'oublient pas qu'ils étaient aussi des enfants ou qu'ils étaient des enfants comme le disait peut-être Rousseau?
4: Non, est-ce que c'est une question d'oublier? C'est une question de nature. C'est une question de nature, de caractère. Vous savez, le cas de cette fille pose un sérieux débat. Hein, mais malheureusement, je pense que nous allons juste effleurer cela. Et puis, voilà, la semaine prochaine, le mois prochain, ce sera fini. Alors que c'est un débat très sérieux. Parce que moi, j'ai la chance d'intervenir dans certaines universités privées de la place, même jusqu'au niveau étudiant. Il y a des faits et qui vraiment font que des enfants ou certains enfants se recroquevillent sur eux et ils ne peuvent pas sortir le meilleur d'eux-mêmes. Et le cas de cet enfant, je le dis, je le répète encore, doit nous interpeller. À quoi servent nos psychologues dans la société? Est-ce que sur le plan éducationnel, monsieur l'enseignant, est-ce que c'est fondamental qu'on ait ce service de psychologie dans nos établissements? Alors, ou bien c'est facultatif? Alors cette fois-ci, je pense que ça doit être obligatoire, comme le ministère a innové cette année, et j'en apprécie. Je pense qu'il faut réfléchir à de telles choses. Et de revenir encore sur ces débats, moi, ça me fait extrêmement mal au cœur. Toutefois, je parle d'une question d'environnement. L'environnement dans lequel nous évoluons nous influence énormément, soit en bien ou en mal. Aujourd'hui, un enfant qui s'est suicidé, qui s'est donné la mort, c'est bien la peur du représailles, de l'échec. Alors, soit l'enfant ne revient pas à la maison.
1: Des mots durs, hein?
4: Ah ben oui. Certains enfants ne reviennent même pas à la maison. Ils deviennent des enfants de rue. Ils deviennent autre chose. Ils deviennent des dangers publics tout simplement parce que la menace après son échec est devenue hyper importante qu'il ne peut plus rentrer dans sa communauté. Ou alors, certains enfants qui se jouent à la star. Il y a des catégories, hein. Certains enfants qui se jouent à la star, mais il n'a rien dans le Congolo. Il s'en va, il échoue. Alors, il a peur, il a honte de sa société. Il a honte de la go qui tombe dans le coin. Eh ben, il va vouloir fuir l'établissement ou alors se donner la mort. Donc, il y a plusieurs catégories de choses qui amènent des enfants à cette manière de concevoir la vie. Mais moi, je me dis aujourd'hui, c'est nos sociétés qui nous façonnent beaucoup plus. Faisons l'effort de créer un cadre autour de nos enfants si tant est que nous voulons que ces enfants soient une source de joie pour nous demain. Moi, je suis papa de filles. Chaque fois, moi, j'appelle mes filles championnes. Tu n'as rien fait de mal. Tu peux mieux faire. Je pense que... Oui, c'est vrai, hein. Il faut quand même que nous aussi, nous nous équipions de cette énergie avant de le donner. On dit la plus belle femme au monde ne peut donner que ce qu'elle a. Quelle éducation nos parents? Est-ce que c'est ça? La société à qui nous demandons quelle est l'éducation, quelle est la nature qu'elle possède d'abord? Faisons en sorte que le milieu de nos enfants soit un bon milieu de vie pour eux, afin qu'ils ne conçoivent pas l'échec comme étant le point, le terminus de leur vie. Il y a encore une vie après l'échec scolaire.
1: D'accord, il y a encore une vie après l'échec scolaire. Je voudrais qu'on dise un mot sur la situation au Sénégal, rapidement avant de clôturer le débat. Jean-Baptiste, c'est vrai, on est en train de suivre cette tension entre les deux amis d'hier. Je veux bien parler alors de Sonko et Diomaye Faye, à la tête alors du pouvoir sénégalais. Mais finalement, c'est vrai, vous avez suivi même d'ailleurs le processus